par la pince noire de la voiture qui était en panne, puis l'autre extrémité. Ensuite, retirer la pince rouge du véhicule donneur, puis débrancher enfin la dernière pince. Voilà, vous savez à présent utiliser les câbles de démarrage.

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1: À 2h15, une intervention qui se poursuit sur l'autoroute A36 à Mulhouse-Beaune au niveau d'un poids lourd victime d'une crevaison. Et attention, on nous signale encore quelques débris possibles sur les voies, débris de pneus et puis des chevreuils qui ont été percutés dans ce même secteur. On est sur l'A36 direction Beaune, Paris et Lyon, kilomètre 30. À hauteur de la sortie numéro 14 pour Belfort et un petit peu plus loin, 2 km plus loin au niveau de la sortie 13, le poids lourd victime de la crevaison avec la voie de droite neutralisée. Donc attention, des débris, des obstacles sur votre parcours. Ailleurs, pas d'autres difficultés, cela se passe bien sur le grand quart nord-est du pays. Sur les autoroutes alpines, trafic fluide et dans le centre où vous nous écoutez, sur la 71 ou encore dans le sud-ouest. Pas de difficultés majeures. On va parler zone de travaux et fermeture prévue pour les prochains jours. Avec des travaux qui vont occasionner cette semaine la fermeture du tunnel du Mont-Blanc. Pour les 4 premières nuits de cette semaine, donc à partir de ce lundi soir 22h jusqu'au lendemain matin 6h, le tunnel du Mont-Blanc sera fermé cette semaine. Et puis ce lundi, ce sera l'étape numéro 2 du Tour Rhône-Alpes-Auvergne, anciennement le Dauphiné libéré, le critérium du Dauphiné. Et pour ce tour Auvergne-Rhône-Alpes, eh bien, qui aura lieu aujourd'hui lundi, sur l'étape Grenoble-Le Puy-en-Velay, il y aura la fermeture du diffuseur 14 de Saint-Égrève sur la 48, précisément entre 10h40 et midi, et puis entre 11h15 et 12h30 sur la 49, c'est la sortie 11 de Tulin qui sera fermée.
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1: Avec la hausse des prix sur le marché des voitures neuves ces dernières années, celui des véhicules d'occasion est pris d'assaut. Alors comment éviter les arnaques au moment de l'achat d'une voiture d'occasion? On écoute ces quelques conseils avec Victor Simonet.
2: Méfiez-vous de la trop bonne affaire. 20 à 30% moins cher que d'autres offres pour un même modèle doit vous alerter. N'est-ce pas un peu trop beau pour être vrai? Imaginons même qu'il soit fiable, le prix pourrait s'expliquer par l'usure des pièces de la voiture, ce qui veut dire effectuer des réparations fréquentes et un entretien coûteux. Pour éviter de mauvaises surprises, le site Istovet qui permet de retrouver toutes les informations concernant les réparations et l'entretien du véhicule. Pensez aussi à vérifier le carnet d'entretien de la voiture et le PV de contrôle technique. Celui-ci doit avoir moins de 6 mois. Le plus simple reste aussi d'essayer la voiture directement. Si le vendeur refuse, c'est possiblement qu'il a quelque chose à cacher. Enfin, méfiance dans le cas où un vendeur est uniquement joignable par mail. Et s'il refuse de vous donner son numéro de téléphone, n'insistez pas et dirigez-vous peut-être vers une nouvelle offre. Pour dénicher la bonne occasion, il est indispensable que le contact avec le vendeur se fasse en toute transparence.

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1: Il est 2h30 et on prend la direction de l'autoroute A49 en Isère où on nous signale un véhicule en panne et vous êtes concerné lorsque vous empruntez la sortie numéro 9 de Saint-Marcellin. En empruntant cette sortie 9, que vous soyez en provenance de Grenoble ou de Valence, vous êtes concerné lorsque vous empruntez cette sortie de Saint-Marcellin. Ailleurs, c'est sur l'autoroute A36 à Mulhouse-Beaune qu'une intervention se poursuit au niveau d'un poids lourd victime d'une crevaison. Sur l'autoroute A36 en direction de Beaune, Paris et Lyon, c'est au niveau de Belfort. Il y a tout d'abord à hauteur du kilomètre 30 au niveau de la sortie numéro 14 des débris de pneus et peut-être même aussi des animaux de chevreuil percutés par des véhicules. Donc à hauteur de cette sortie 14 pour Belfort et puis un tout petit peu plus loin à la sortie 13. Là, le poids lourd victime de la crevaison qui est arrêté avec la voie de droite neutralisée. Il y a du monde sur place. Voilà pour les principaux dangers sur votre route. Partout ailleurs, le trafic s'écoule sans encombre. La musique à suivre dans les prochaines minutes, il y aura Adèle ainsi que Bruno Mars juste après ce reportage qui nous emmène à Paris au domaine national du Palais Royal. Découverte du lieu en compagnie d'Emeric Péniguet de Stutz, administrateur du site. Il est au micro de Jérémy Esclabar.
2: Nous sommes là dans la cour d'honneur du Palais Royal, hein, avec l'œuvre extrêmement célèbre de Daniel Buren, les deux plateaux, vous connaissez par cœur ces colonnes, et les quatre institutions qui bordent cette cour d'honneur, à savoir le ministère de la Culture, le Conseil d'État, la Comédie Française et le Conseil Constitutionnel. Le public est admis dans la cour d'honneur et dans le jardin, un espace d'un peu plus de 20 000 mètres carrés, ce qui est extraordinaire dans Paris.
3: Vous pouvez nous décrire là ce qu'on a devant nous?
2: Ce que vous avez devant vous, c'est l'aile principale du Palais Royal, qui abrite aujourd'hui le Conseil d'État. Et à côté, vous trouvez un bâtiment tout à fait semblable, qui est en réalité une réplique faite au début du 19e siècle pour agrandir le Palais Royal. Pourquoi est-ce qu'on a dédoublé ce corps de bâtiment? Eh bien, pour rejoindre ces ailes sur le jardin. Regardez, vous avez trois ailes extraordinaires sur le jardin. Ces ailes sont construites entre 1781 et 1784 pour principalement abriter des commerces et des habitations. C'est la première fois qu'une architecture élégante, aristocratique et consacrée au commerce. Vous avez sous les yeux le premier palais commerçant du monde.
3: Vous parliez des jardins. Qu'est-ce qu'on retrouve dans ces jardins?
2: Le jardin aujourd'hui s'organise principalement autour du bassin central que l'on aperçoit ici et vous avez les deux parterres. Dans le parterre sud, peut-être la plus grande curiosité du Palais Royal, on peut s'en approcher. Vous voyez ce petit objet posé sur son socle rond, c'est le canon méridien du Palais Royal. À partir de la fin du 18e siècle et jusqu'au début du 20e siècle, ce canon a tonné tous les jours pour marquer le midi vrai, le midi solaire. On réglait sa montre à l'heure du petit canon du Palais Royal, qui nous a légué d'ailleurs en français l'expression midi pétante.
4: Pour découvrir le domaine national du Palais Royal, direction le premier arrondissement de Paris. Le site est géré par le Centre des Monuments Nationaux.

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1: À 2h45, des obstacles toujours sur les voies, sur l'autoroute A36, Mulhouse-Beaune, en direction de Beaune, Paris et Lyon, à hauteur de la sortie numéro 14 pour Belfort, sortie 12 pour Belfort, pardon, au kilomètre 35. Donc attention, si vous êtes sur cette autoroute A36, c'est la sortie 14, pardon, pour Belfort, qu'il y a ces obstacles. Signalé sur les voies des morceaux de pneus de poids lourd. Plus loin, le poids lourd victime de la crevaison lui a pu repartir maintenant, donc un peu plus loin, c'était à hauteur de la sortie 13. Il n'y a plus de danger. Les services de sécurité se rendent maintenant au niveau du diffuseur 14 pour ramasser les obstacles. Ailleurs, pas d'autres difficultés, si ce n'est cette voiture qui peut gêner votre passage en Isère sur l'autoroute A49 lorsque vous empruntez la sortie 9 de Saint-Marcellin. Donc attention, que vous soyez en provenance de Grenoble ou en provenance de Valence, vous êtes concerné par cette voiture qui peut gêner le passage dans cette sortie numéro 9. Parlons des chantiers qui vont occasionner des fermetures pendant cette semaine à venir, à commencer par la métropole 6, tout au bout de l'autoroute A6 en arrivant à Lyon, qui sera fermée en direction de Lyon-Centre, entre la sortie 33 de Limonest et la porte de Valvert, donc pour des travaux d'entretien, fermeture de cette métropole 6 à partir de ce soir 20h30 jusqu'à 5h mardi matin.
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1: Dans quelques instants, la programmation musicale à suivre dans le prochain quart d'heure. On commencera par Vanessa Paradis. Et tout de suite, on parle du secteur des transports qui est à lui seul responsable d'un tiers des émissions de gaz à effet de serre en France. Plusieurs solutions existent pour limiter l'impact sur l'environnement et le covoiturage en fait partie. Paulin Caillard.
2: On n'en a pas toujours conscience, mais les déplacements en voiture représentent à eux seuls plus de la moitié des émissions de CO2 du secteur des transports. Partant de ce constat, le covoiturage pourrait contribuer à faire baisser ces chiffres de façon importante. Cette pratique, vous la connaissez tous, il s'agit de partager son habitacle avec une personne ayant sensiblement la même destination que soi pour éviter de prendre chacun une voiture. Cela limite le nombre de véhicules sur la route et c'est donc une des meilleures façons de réduire la pollution atmosphérique. Pourtant, en France, la pratique n'est pas très répandue. Elle concerne environ 3% des trajets domicile-travail. Pour la promouvoir, il faut également penser l'aménagement du territoire différemment. C'est pour cela qu'on voit apparaître des voies réservées au covoiturage sur autoroute ou encore des parkings dédiés avant les péages, par exemple. Ces aménagements vont progressivement se généraliser, l'État visant la neutralité carbone pour le secteur des transports d'ici 2050.

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2: Et on part sur l'autoroute A40 où il y a un véhicule qui est signalé en panne. Et vous êtes concerné si vous empruntez la sortie numéro 16 pour Bonneville. Et puis sur l'autoroute A6, il y a une voiture accidentée en direction de Paris au kilomètre 315. Entre Chalon-sur-Saône et Beaune, c'est à l'entrée d'une zone de travaux. Une voiture qui se trouve accidentée à l'entrée du chantier. Attention, il n'y a plus qu'une seule voie pour

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1: Il est 3h du matin.
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1: Et nous sommes le lundi 8 juin. On part sur l'autoroute A6 où une voiture est accidentée en direction de Paris entre Chalon-sur-Saône et Beaune au kilomètre 315. C'est à l'entrée d'une zone de travaux. La voiture a heurté le balisage et il y a gêne avec une seule voie pour rouler à l'entrée de ce chantier. Soyez attentifs. Ailleurs, c'est sur l'autoroute A36 qu'il y a des obstacles sur les voies, des débris de pneus. Les services de sécurité sont dépêchés sur place. A36 en direction de Beaune-Paris et Lyon, à hauteur de la sortie numéro 14 pour Belfort. Et puis pour vous qui roulez sur l'autoroute A40, il y a une voiture en panne. Vous êtes concerné si vous roulez en direction de Chamonix et que vous empruntez la sortie numéro 16. Bonneville. Il y a également une autre voiture en panne dans une autre sortie, cette fois-ci en Isère. On est sur l'autoroute A49 entre Grenoble et Valence. Et vous êtes concerné si vous empruntez la sortie numéro 9 de Saint-Marcellin. Quelques minutes, la playlist musicale à suivre dans le prochain quart d'heure. Calogero, Nene Cherry, il y aura également Shakira, ça ce sera juste après le reportage qui nous emmène maintenant entre Bordeaux et Pau, dans le sud-ouest de la France. Nous allons sur l'autoroute A65, où vous nous écoutez, sur Autoroute Info dans le sud-ouest. Xavier Ferrand s'est arrêté au PC Sécurité qui gère le trafic de cette autoroute A65. Et sur place, il a donc rencontré le responsable des lieux.
2: Sylvain Rodoir, responsable péage et PC A65.
3: Il y a des écrans un peu partout. Est-ce que vous pouvez nous décrire ça? Alors d'abord, là sur le côté gauche, juste à côté de nous, dites-moi ce qu'on voit.
2: Là, on a le côté assistance client qui nous permet de prendre les clients en voie qui ont des petits problèmes de paiement ou de compréhension du fonctionnement de la voie.
3: Il y a notamment toutes les caméras, vous voyez tout le temps?
2: On voit tous les péages en direct, que ce soit l'entrée ou la sortie. On peut utiliser toutes les commandes mises à disposition pour régler des problèmes de monnaie, de compréhension ou d'insertion de carte.
4: Il n'a pas de bip dans son véhicule.
5: Non, il n'a pas de bip et il n'a pas de laissez-passer, il n'a rien en fait.
4: Le souci, c'est que sans présentation d'un justificatif, je suis obligé d'appliquer un tarif. Hein.
5: Vous allez payer?
6: Oui.
5: Là, il va payer le monsieur. Restez dans votre chose, monsieur. Mettez le frein.
4: Il va
5: payer du coup.
4: Ok.
5: Ça marche.
4: Okay. Bah, merci quand même.
3: Ensuite, on va se décaler un peu sur la droite. Il y a encore un immense écran face à moi. C'est quoi?
2: Là, on passe plutôt du côté sécurité, c'est-à-dire des bornes d'appel d'urgence et tout ce qui est vidéo-surveillance du tracé.
3: Il y a aussi les panneaux qui sont le long de l'autoroute, là, c'est ça que je vois?
2: Oui, on a des panneaux à message variable sur la chaussée, donc voilà, ils sont accessibles à partir de ce PC-là.
3: Il y a un écran, là, juste en face, avec des traits rouges dans tous les sens, c'est quoi?
2: Ça, c'est la géolocalisation des véhicules qui sont en service aujourd'hui.
3: Et puis, il y a aussi A65, alarme, ça veut dire quoi?
2: Oui, ça c'est une GTC, c'est-à-dire une gestion technique centralisée pour connaître tous les événements qui se passent sur nos sites le long de l'autoroute.
3: Nous sommes aussi passés devant l'intercom. Cet outil permet aux opérateurs de nous transmettre les informations que nous vous donnerons ensuite sur Autoroute Info.

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1: Avec une voiture en panne sur l'autoroute A42 entre Lyon et Bourg-en-Bresse, en direction de Bourg-en-Bresse et de Genève, c'est au kilomètre 49, juste avant la sortie numéro 9. On est un peu après Ambérieu en Bugey, quasiment tout au bout de cette autoroute A42. Juste avant la sortie numéro 9, donc une voiture en panne sur la bande d'arrêt du

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1: Il est 3h30 et merci de faire la route en notre compagnie. En cette nuit, nous sommes le 8 juin. Et à 3h30, on fait le point sur vos conditions de circulation et on part du côté de Beaune sur l'autoroute A6. Une voiture est accidentée en direction de Paris au kilomètre 315. C'est entre Chalon-sur-Saône et Beaune, à l'approche de Beaune. Il y a une zone de travaux, un basculement de circulation où l'on passe de l'autre côté du terre-plein central. Et c'est là, à l'entrée du chantier, au moment de passer de l'autre côté du terre-plein central, qu'une voiture a heurté le balisage. Les services de sécurité sont sur place avec les gyrophares. Vous ne manquerez pas d'apercevoir ce secteur délicat, puisque à l'entrée du chantier, il n'y a plus qu'une seule voie pour passer. Ailleurs, c'est sur l'autoroute A42 entre Lyon et Bourg-en-Bresse qu'une autre voiture est signalée, celle-ci en panne sur bande d'arrêt d'urgence. En direction de Bourg-en-Bresse et de Genève au kilomètre 49, c'est juste avant la sortie numéro 9 pour Pondin, quasiment tout au bout de cette autoroute A42. Voilà donc pour les principales perturbations ailleurs, partout ailleurs où vous circulez sur le réseau APRR, sur les autoroutes alpines. Le trafic est fluide. Dans la playlist d'Autoroute Info, à suivre dans quelques minutes, Gossip. Il y aura également Pierre Garnier. Ça, ce sera juste après le reportage qui nous emmène maintenant à Besançon. Et nous allons à la découverte de la citadelle, classée au patrimoine mondial de l'UNESCO depuis 2008. Reportage de Jérémy Esclavard.
2: Lors d'un séjour à Besançon, vous ne pouvez pas manquer l'emblème de la ville, à savoir la citadelle. Située sur un promontoire rocheux, elle domine la cité depuis le XVIIe siècle. Alexandre Arnaudot, directeur du site.
3: Cette citadelle se situe 100 mètres au-dessus de la ville. Donc cette citadelle, c'est un site d'à peu près 12 hectares qui contient 25 bâtiments, plusieurs kilomètres de murs. À l'intérieur de ce site, il y a trois musées. Le musée Comtois, le muséum d'histoire naturelle et le musée de la résistance et de la déportation, mais aussi un parc zoologique qui est spécialisé dans la conservation des espèces menacées.
2: On est au niveau des remparts, vous pouvez nous décrire un peu ce qu'on a devant nous?
3: Tout autour de nous, donc, coule le Doubs qui forme une boucle au sein de laquelle est installée la citadelle. On voit la ceinture verte du Doubs qui donc fait tout le tour de la citadelle. On peut apprécier ici le paysage puisqu'il y a à Besançon comme à Rome sept collines et que ces collines ont été fortifiées par Vauban. Et le point central, l'élément le plus emblématique de cette construction là, c'est la citadelle au centre de la ville. Elle est remarquablement conservée puisque un grand programme de conservation du monument est en cours depuis des années et donc elle est en très bon état.
2: Et en tant que directeur, vous connaissez très bien la citadelle. Vous, de votre point de vue, c'est quoi la partie la plus impressionnante, ce qui vous tient à cœur, même si vous, par exemple, vous le voyez tous les jours, mais ça vous fait toujours quelque chose quand vous l'avez devant vous?
3: La première chose qui frappe ici, c'est la vue, puisque en fait, on a une vue à 360 degrés sur la ville. On est en surplomb, donc on peut voir l'architecture de la ville, le paysage dans son entièreté. Et moi, mon endroit préféré, oui, c'est la balade sur les remparts et puis ensuite la visite de musée, un petit resto sur le site. Donc il faut bien compter une demi-journée sur le site pour pouvoir en profiter pleinement.
2: Dans le département du Doubs, la citadelle de Besançon est accessible depuis les sorties 3, 4 et 4.1 de l'autoroute A36.

Donc, petite interruption du trafic, le temps de l'intervention du dépanneur. Ne quittez pas vos véhicules, ça peut repartir d'un moment à l'autre.

0: 23h45, trafic toujours à l'arrêt sur l'autoroute A6 en direction de Paris, au kilomètre 316 entre Chalon-sur-Saône et Beaune. C'est à l'approche de Beaune, kilomètre 316 à l'entrée d'une zone de travaux, là où on passe de l'autre côté du terre-plein central. Et c'est à l'entrée de ce chantier qu'une voiture est accidentée. Elle est en cours d'évacuation avec le garagiste qui intervient. Donc pour le moment, pour permettre l'intervention de ce garagiste, le trafic est momentanément interrompu sur cette autoroute A6 en direction de Paris entre Chalon-sur-Saône et Beaune. Ailleurs, pas d'autres difficultés majeures. Une intervention en bordure des voies au niveau d'une voiture en panne sur l'autoroute A42 en direction de Bourg-en-Bresse et de Genève. C'est quasiment tout au bout de l'autoroute A42 à hauteur de la sortie numéro 9 de Pondin. La voiture est à l'arrêt sur bande d'arrêt d'urgence juste avant la bretelle de sortie. Parlons des chantiers qui vont occasionner des fermetures cette semaine. Parmi eux, du côté de Clermont-Ferrand, il y aura une fermeture de l'autoroute A75 en direction de Paris entre la sortie 6 et la sortie 3. Une fermeture donc la nuit prochaine à partir de 20h ce soir jusqu'à 6h mardi matin. Pour d'importants travaux de fauchage sur cette portion de l'autoroute A75. Et puis partons du côté de Grenoble, où ce lundi, ce sera la deuxième étape du Tour Auvergne-Rhône-Alpes, anciennement le Critérium du Dauphiné, on parle là de cyclisme. Et pour ce lundi, l'étape, ce sera entre Grenoble, précisément Saint-Martin-le-Vinou, et le Puy-en-Velay en Haute-Loire. Il y aura quelques fermetures, dont celle de la sortie 14 Saint-Égrève sur la 48 entre 10h40 et midi, et puis le diffuseur 11 de Tulin sur la 49 sera également fermé. Là, ce sera de 11h15 à 12h30.
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0: Et l'info s'affiche à l'instant sur mes écrans avec un accident signalé sur la 31 Nancy-Beaune en direction de Beaune et de Lyon au kilomètre 160. Entre Vittel et Bourbonne-les-Bains, c'est juste après la sortie numéro 8.1. Pour l'instant, pas plus de précision, on en reparle dans les toutes prochaines minutes. Et tout de suite, on s'intéresse aux autoroutes APRR qui s'engagent pour l'environnement sur les aires de repos ou de service. Exemple avec l'initiative Plant Adapt, dont nous parle Fabrice Aubry.
2: Bonjour Camille Delorme.
3: Bonjour.
2: Chef de projet environnement chez APRR, vous portez ce projet Plant Adapt. Quel est l'objectif ?
3: C'est tout d'abord de répondre à une action du plan stratégique 2025 qui consistait à créer 10 hectares d'aménagement climat compatible. C'est des plantations qui vont nous aider à séquestrer du carbone pour ralentir le changement climatique, qui vont créer des îlots de fraîcheur sur les aires, améliorer la rétention d'eau dans le sol et qui vont être aussi sobres en termes d'entretien et de mise en œuvre.
2: Ces petits arbres, au fur et à mesure qu'ils poussent, il y a une symbiose qui naît progressivement avec le milieu naturel, avec des champignons.
3: Une symbiose qui va se créer avec les racines de l'arbre, c'est-à-dire que en échange de sucre que va fournir l'arbre aux champignons, les filaments du champignon vont aller chercher de l'eau un peu plus loin pour l'arbre.
2: Donc ils se nourrissent l'un et l'autre.
3: C'est la symbiose, ils se nourrissent l'un et l'autre.
2: Et rendez-vous par exemple sur l'aire de Jugy en Saône-et-Loire pour découvrir ces nouvelles plantations.

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1: Des précisions concernant l'accident sur l'autoroute A31, Nancy-Beaune, en direction de Beaune et de Lyon. Au kilomètre 160, donc un petit peu avant, un tout petit peu après la sortie 8.1, on nous signale un poids lourd renversé sur la partie droite de la chaussée. Donc, si tout va bien, espérons-le, ça doit passer sur la voie de gauche. Les services de sécurité sont dépêchés sur place. À 31, en direction du sud, kilomètre 160, après la sortie 9 de Vittel et juste après l'aire du Grand Repenti.

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1: 4 heures passées d'une petite minute.
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1: Et bienvenue à ceux qui nous rejoignent ce lundi matin. Nous sommes le 8 juin et on part tout de suite sur l'autoroute A6 où je signalais un trafic interrompu en direction de Paris entre Chalon-sur-Saône et Beaune à l'approche de Beaune, là où une zone de travaux est en place. Il y a le trafic qui a été interrompu quelques instants pour permettre l'évacuation d'une voiture. Ça repart maintenant, donc le petit bouchon qui s'est formé va pouvoir se résorber. Restez vigilants encore, hein, puisque lorsque vous arrivez à hauteur du chantier, vous passez de l'autre côté du terre-plein central et il y a le patrouilleur qui occupe encore la voie de gauche. Je vois qu'il reprend sa route à l'instant même. Donc voilà, ce sont les deux voies du chantier qui sont désormais libre pour vous qui roulez sur cette autoroute A6 en direction de Paris. Attention également, il y a un autre accident sur l'A31, cette fois-ci en direction de Beaune et de Lyon au kilomètre 160. Là, on est entre Vittel, la sortie 9 et Bourbonne-les-Bains, sortie 8. Juste après l'aire de repos Grand Repenti, on nous parle d'un poids lourd renversé sur la partie droite de la chaussée et le trafic qui s'écoule sur la voie de gauche disponible. Voilà pour les deux informations principales de la nuit et nous allons poursuivre dans quelques minutes avec la musique. On repartira avec Taylor Swift et ce sera juste après ce reportage qui nous emmène dans l'est de la France sur l'A36 pour assister à un contrôle de poids lourd. Notre journaliste Xavier Ferrand est accompagné d'un agent des douanes.
2: Il est 9h du matin, on est sur une aire de repos de l'autoroute A36. Il y a un poids lourd avec un gigantesque bras. Vous êtes chef divisionnaire des douanes dans la région. Il se passe quoi sur cette aire ce matin?
3: Nous sommes sur l'aire du bois de Frachères, en contrôle avec les motards et la brigade de Besançon et les agents de la brigade SMS de Paris qui viennent installer le camion SMS.
2: C'est le grand camion avec le bras là.
3: Voilà, exactement. Donc les collègues ciblent des camions sur l'autoroute, les rabattent sur l'aire.
2: Alors, je suis à bord là, d'une voiture des douanes. On est sur l'autoroute A36. Gilles, vous venez d'appuyer sur un écran là. J'ai pas le même dans ma voiture à moi. Vous avez fait quoi?
4: J'ai mis le deux tons, j'ai mis les bleus. Voilà. J'ai regardé le chauffeur pour lui indiquer de nous suivre. Et j'ai également indiqué donc sur un panneau défilant, douane, suivez-nous, pour pouvoir le ramener en toute sécurité sur l'aire de contrôle.
5: Un polonais, Golf, Mike, 63. Mike, il nous fait un Espagne-Kazakhstan. Il transporte des graines de tournesol.
2: Maintenant que le camion a été intercepté, on va monter à bord du camion qui scanne.
6: Bonjour.
2: Bonjour. Il y a deux agents à bord du camion là, qui va scanner le poids lourd.
6: On a en direct, on a le scan du véhicule qui est sous le bras et l'ordinateur va commencer à nous renvoyer l'image. Et en fonction de cette image, c'est un peu comme un bagage X à l'aéroport. On va pouvoir travailler dessus en fonction de la densité, l'organique, le matériel, etc., etc. C'est du tabac, par exemple, c'est souvent des cartouches, des choses comme ça. Donc à ce moment-là, on aura vraiment la forme des cartouches de cigarettes. Si on tombe sur de la résine de cannabis, par exemple, elle sera beaucoup plus dense que de l'herbe. Donc on verra des parties sombres.
2: Merci beaucoup, messieurs. Voilà, on est ressorti du camion et on va les laisser travailler tout au long de cette journée, donc pour une quarantaine de poids lourds qui seront contrôlés sur cette route entre l'Espagne et l'Allemagne.

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1: Et à 4 heures passées de 16 minutes, une voiture signalée en panne sur l'autoroute A49. On est entre Valence et Grenoble. Pour vous qui roulez en direction de Grenoble, au kilomètre 15, la voiture est en bordure des voies sur la bande d'arrêt d'urgence. Et puis, je rappelle, ce poids lourd renversé sur l'autoroute A31 avec gêne sur la partie droite de la chaussée, ça ne passe que sur la seule voie de gauche. Sur l'A31 en direction du sud, en direction de Beaune et de Lyon, l'accident est signalé au kilomètre 160, c'est-à-dire après la sortie 9 de Vittel et après l'aire du Grand Repenti. Le poids lourd est renversé sur la partie droite de la chaussée. Ailleurs, pas d'autres difficultés en ce milieu de nuit. Sur tous les autres axes que vous empruntez, pas de perturbations majeures. Parlons des zones de travaux qui seront en place et la nuit prochaine en région lyonnaise. Deux grosses fermetures. Tout d'abord, tout au bout de l'autoroute A6 sur la M6, métropole 6. Il y aura donc une fermeture en direction de Lyon-Centre à partir de la sortie numéro 33 de Limonest. Et puis sur le contournement Est, c'est la 46 Sud qui sera fermée entre la bifurcation avec la 43 et la jonction avec l'autoroute A7. Donc une déviation locale sera en place via le boulevard périphérique lyonnais.
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1: Dans un instant, le retour de la musique, nous entendrons Louise Attaque, Black Eyed Peas, Bruno Mars. Et Bruno Mars, ce sera juste après ce reportage où l'on va parler de nos mauvaises habitudes en termes de conduite. Vivien Taupa a relevé nos principaux comportements à risque.
2: D'abord, un mauvais réflexe très courant, garder le pied gauche sur l'embrayage. Ce geste généralement inconscient use prématurément la mécanique et peut entraîner des réparations à plus de 1000 euros selon les véhicules. Avec de plus en plus de voitures équipées de boîtes automatiques, il est temps de changer nos habitudes. Le pied gauche n'a rien à faire sur la pédale, il doit rester au repos. Autre erreur fréquente, poser des objets sur la plage arrière. En cas de freinage brusque, une simple bouteille d'eau peut devenir un projectile de plusieurs kilos. Et que dire des animaux non attachés? Un chien en liberté dans l'habitacle, c'est dangereux pour tout le monde, pour vous, pour lui. Alors pour éviter cela, utilisez un harnais. Il existe en effet des ceintures pour les animaux que vous pouvez connecter à n'importe quelle boucle de sécurité. En général, ça coûte entre 5 et 10 euros. Enfin, oubliez de vérifier la pression des pneus, c'est exposer son véhicule à une surconsommation, voire à une crevaison. Un petit contrôle par mois ou avant un long trajet suffit à éviter bien des soucis.

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1: Et on prend la direction de l'autoroute A31, l'accès Nancy-Beaune, où un poids lourd est accidenté en direction de Beaune et de Lyon au kilomètre 160. C'est après la sortie 8.1 entre Vittel et Bourbonne-les-Bains. On nous a signalé ce poids lourd renversé sur la partie droite de la chaussée et ça passe donc sur la voie de gauche. Soyez attentifs en arrivant dans ce secteur. Partout ailleurs sur le réseau APRR que vous empruntez en cette fin de nuit et sur les autoroutes alpines, ou que vous soyez également dans le centre du pays ou le sud-ouest sur la 65 entre Pau et Langon, là sur tous ces axes, pas d'autres grosses perturbations. Le trafic s'écoule sans encombre. Et nous vous emmenons au château d'Oiron dans les Deux-Sèvres. Construit à partir du XVIe siècle, il abrite aujourd'hui de nombreuses œuvres d'art contemporains. Visite des lieux en compagnie de Jérémy Escrever.
2: Après avoir remonté l'allée, on s'arrête dans la cour face au château d'Oiron. Et sur notre gauche se dresse la façade Renaissance. Sur cette dernière, on peut remarquer de très nombreux chevaux. Agathe Génier, chargée d'action éducative.
3: Un des anciens propriétaires était Claude Gouffier. Et sa fonction au service du roi, c'était grand écuyer du roi. Et effectivement, on retrouve un décor ancien qui fusionne avec un premier geste contemporain. Il s'agit de dessins de chevaux faits par l'artiste Georges Ettel.
4: Vous venez de parler d'art contemporain. On va dire que c'est pas entre guillemets un château traditionnel. Ça mêle histoire et œuvre contemporaine, c'est ça?
3: Il s'agit d'œuvres in situ sous la direction de Jean-Hubert Martin, qui était donc le directeur artistique et qui, début des années 90, a mené une réflexion en lien avec l'histoire de ce château sur la thématique curiosité et merveille. Et c'est le fil rouge de cette collection d'art contemporain.
2: On pousse à présent la porte d'entrée du château et juste après avoir pénétré à l'intérieur, une première œuvre se dévoile sous nos yeux. Agathe Génier.
3: Il s'agit de portraits d'écoliers du village. Donc cette œuvre a fait l'objet d'une campagne photographique qui s'est faite sur 4 ans, au début des années 90.
4: On poursuit notre déambulation dans le château et cette fois-ci, on se trouve dans la salle à manger. Et dans cette salle à manger, on peut retrouver par exemple des assiettes et des verres qui sont sur les murs.
3: Il s'agit de 150 profils d'habitants du village. En plus de ces profils qui se situent sur les assiettes, on retrouve les verres à pied où est gravée la signature de l'habitant ou les initiales. Et sur les serviettes, on retrouve l'empreinte de la paume de la main. Un service qui s'active une fois par an, tous les 30 juin. Les assiettes des personnes présentes sont descendues, lavées, et il y a un repas qui est donné dans la grande salle du château à l'étage.
2: Pour continuer la visite, il faut se rendre dans la commune nouvelle de Plaine-et-Vallée, dans les Deux-Sèvres. Plus d'informations sur château-oiron.fr.

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1: Principal danger, principale raison d'être prudent. Ce matin, c'est sur l'autoroute A31 qu'il y a un poids lourd renversé sur la partie droite de la chaussée. Vous êtes concerné donc sur l'autoroute A31 en direction du sud, en direction de Beaune et de Lyon, kilomètre 161. Entre Vittel, sortie 9, et Bourbonne-les-Bains, sortie 8, c'est juste après l'aire du Grand Repenti, kilomètre 161. Les services de sécurité sont arrivés sur place pour neutraliser la partie droite de la chaussée, pour sécuriser

0: les lieux. Ailleurs, sur tous les autres axes que vous empruntez, pas d'autres difficultés majeures. Je rappelle seulement la présence d'une voiture en bordure des voies sur la 42 en direction de Bourg-en-Bresse. C'est juste avant la sortie numéro 9 de Pont-Bain. Parlons de ces fermetures qui auront lieu aujourd'hui, lundi, à l'occasion de la deuxième étape du tour Auvergne-Rhône-Alpes, anciennement le Critérium du Dauphiné, on parle de cyclisme, avec ce lundi une étape entre Grenoble, précisément Saint-Martin-de-Vinoux, et le Puy-en-Velay en Haute-Loire, donc des fermetures parmi elles. Sur la 48, le diffuseur 14 de Saint-Égrève qui sera fermé entre 10h40 et midi. Et puis sur la 49, c'est le diffuseur 11 de Tulle qui sera fermé entre 11h15 et 12h30.
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0: La musique avec à suivre Atomic Kitten, Alex Warren. Et ce sera juste après le reportage. Voici tout de suite un sujet de saison, si vous êtes adepte d'escapades en fourgon aménagé ou camping-car, voici quelques astuces pour réduire votre consommation de carburant et donc économiser de l'argent. Jérémy Esclavard.
2: Tout d'abord, gardez une allure régulière. Anticipez au maximum pour éviter les brusques coups de frein et les accélérations soudaines. L'utilisation du régulateur de vitesse est donc recommandée. Pensez ensuite à le désactiver dans les montées et les descentes. Si possible, faites le plein le matin. En effet, plus la température est faible, plus la densité du carburant est élevée. En conséquence, vous en mettrez moins dans le réservoir. Cette astuce peut vous permettre d'économiser environ 2 litres. Regardez bien le compte tour. Certains camping-cars disposent d'indicateurs de changement de passage de rapport. Suivez ces informations. Il est recommandé de changer les vitesses entre 1800 et 2000 tours minute. Même s'il fait chaud, n'utilisez pas tout le temps la climatisation car cela augmente grandement la consommation de carburant. Enfin, pensez à vérifier la pression de vos pneus. S'ils sont sous-gonflés, vous allez consommer davantage de carburant. De plus, des pneus mal gonflés s'abîment plus vite et ont plus de risques d'éclater.

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1: Bonjour et bienvenue, il est 5h.
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1: En ce lundi 8 juin, on part sur l'autoroute A31. Des précisions concernant l'accident de poids lourd qui s'est produit en direction de Beaune et de Lyon. Il y a également une voiture impliquée. Ça se passe sur cette autoroute A31 en direction de Beaune et de Lyon au kilomètre 161. Après la sortie 9 de Vittel, juste après l'aire du Grand Repenti, la voiture est sur bande d'arrêt d'urgence. Le poids lourd est renversé dans l'accotement. Et sur place, les services de sécurité ont neutralisé la voie de droite. Donc, c'est bien sûr la seule voie de gauche disponible. Ailleurs, ce matin, pas d'autres difficultés, que ce soit sur le réseau APRR, sur les autoroutes alpines. Cela se passe bien sur l'A6 entre Paris et Lyon. Et puis, pour vous qui nous écoutez dans le centre du pays, à 71, entre Bourges et Clermont-Ferrand, ou encore dans le sud-ouest, sur la 65, entre Pau et Langon, le trafic s'écoule sans encombre en ce lundi matin. On se retrouve dans les toutes prochaines minutes pour un nouveau point sur vos conditions de circulation. D'ici là, la musique pour vous accompagner. Et pour bien commencer la journée, voici Angèle.

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1: Rappel des conditions de circulation avec l'accident de poids lourd qui s'est produit sur l'autoroute A31, poids lourd renversé dans l'accotement, mais voie de droite neutralisée, donc attention sur cette autoroute A31 en direction de Beaune et de Lyon au kilomètre 161. C'est juste après la sortie 8.1 entre Vittel et Bourbonne-les-Bains. Et partout ailleurs, pas d'autres difficultés. Les zones de travaux quand même, qui doivent vous inciter à la prudence, bien évidemment. Il y a notamment des basculements de circulation qui sont en place. L'un d'entre eux vous concerne sur l'autoroute A6, entre Chalon-sur-Saône et Beaune. Lorsque vous êtes en direction de Paris après Chalon-sur-Saône, au kilomètre 316, vous passez de l'autre côté du terre-plein central. Circulation à chaque fois sur deux voies étroites et à double sens dans la traversée de ce chantier sur l'autoroute A6. Évidemment, ce sont des travaux pour la réparation complète de la chaussée. Allez, on se retrouve à 5h15. Nous aurons l'occasion d'écouter les prévisions météo pour cette journée de lundi qui s'annonce. D'ici là, la musique avec tout de suite Avril Lavigne.

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1: À 15h15, rappel de la zone d'accident sur la 31 en Cibaune, en direction de Beaune et de Lyon. Un poids lourd impliqué ainsi qu'une voiture au kilomètre 161 sur la 31 en direction du sud. C'est juste après la sortie 8.1. En arrivant limite frontière entre les Vosges et la Haute-Marne. Il s'agit d'un poids lourd qui a heurté une voiture. La voiture est sur bande d'arrêt d'urgence. Le poids lourd est renversé dans l'accotement et il empiète également sur bande d'arrêt d'urgence. Voie de droite neutralisée à hauteur de la zone d'accident. Il y a du monde sur place, des véhicules d'intervention. Donc ne vous laissez pas surprendre et serrez bien sur la voie de gauche disponible. Ailleurs, sur les autres axes que vous empruntez en ce lundi matin, ça se passe bien. Pas d'autres difficultés sur votre parcours. Le trafic s'écoule sans encombre et ça se passe encore bien. On n'est pas encore dans l'heure de pointe aux abords des grandes villes.
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1: Avec ce matin, côté ciel, un temps plutôt clément, mais visiblement ça ne va pas durer. C'est ce que nous confirme Hélène Belgaout de Météo France.
2: Cet après-midi, sur le quart nord-est du pays, le ciel se chargera de nuages menaçants, donnant des pluies du nord de la Bourgogne jusqu'à la Lorraine, puis l'Alsace, avec localement un coup de tonnerre. De l'Auvergne-Rhône-Alpes jusqu'à la Franche-Comté, les orages se multiplieront, les averses parfois intenses s'accompagneront de chutes de grêle et de rafales de vent. Sur l'Île-de-France et le centre-Val de Loire, le ciel voilé se couvrira au fil des heures, les pluies arriveront par l'ouest en fin d'après-midi, soirée. Le ciel sera nuageux sur le sud-ouest, quelques ondées pourront se produire en s'approchant du relief pyrénéen. Les températures maximales resteront élevées dans l'est, elles atteindront 21 degrés à Bourges, 22 à Paris et du côté de Pau, 23 à Langres, 24 à Clermont-Ferrand, 25 à Nancy et Besançon, 26 à Dijon, 27 à Mulhouse, 30 à Lyon et 31 à Grenoble. Bonne route avec Météo France sur Autoroute Info.
1: Et restez avec nous dans quelques minutes, nous verrons que nous poserons la question d'ailleurs, les Marseillais sont-ils tous des chauffards et les Parisiens de mauvais conducteurs? On essaiera de déterminer si les clichés de conduite en France sont fondés ou non. Ce sera juste après la musique et voici Bruno Mars.

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1: Rappel des conditions de circulation, rappel de l'accident qui s'est produit sur l'autoroute A31 Nancy-Beaune en direction de Beaune et de Lyon. Un poids lourd et une voiture avec voie de droite neutralisée, c'est au kilomètre 161 entre Vittel et Bourbonne-les-Bains, juste après la sortie 8.1. Le poids lourd est renversé dans l'accotement et sur la partie droite de la chaussée, il empiète légèrement. Voie de droite, quoi qu'il en soit, neutralisée, donc serrée bien sur la voie de gauche disponible. Et ailleurs, sur les autres axes que vous empruntez ce matin, pas d'autres perturbations. Vous avez déjà entendu, ou peut-être même propagé, des clichés sur la conduite des Parisiens, des Marseillais ou des Bretons. Mais en creusant pour trouver l'origine de ces préjugés, on obtient des réponses surprenantes. Paulin Caillard.
2: En France, quand il s'agit de conduite, nos régions ont du talent. Chacune a un type d'infraction préférée comme une sorte de spécialité locale. Tenez, prenons Paris. La capitale du Love est aussi la capitale du dépassement par la droite. Près d'un habitant sur deux avoue régulièrement commettre cette infraction. Et en plus, selon une étude d'Olivier Assurance, l'Île-de-France est la championne des accidents avec 11% de plus que la moyenne française. De quoi renforcer ce cliché qui a déjà la peau dure que les Parisiens conduisent moins bien qu'ailleurs. Le match de qui a le moins d'accidents entre Paris et Marseille, c'est Marseille qui gagne.
3: Je veux t'entendre crier « Allez l'OM !»
4: C'est vraiment pour vous que je le fais, Pierre. Allez l'OM !
2: Bon, il n'y a pas de quoi s'en vanter puisque la région PACA est quand même avant-dernière avec 4,8% d'accidents en plus que la moyenne française. Et la réputation sulfureuse du sud de la France n'est pas aidée par l'Occitanie puisque l'infraction favorite, c'est l'insulte. Et oui, 76% des conducteurs occitans sont habitués à maudire leurs voisins de route sur plusieurs générations. La Bretagne, elle, a construit sa réputation à l'apéro. Et comme par hasard, elle est championne de la conduite en état d'ivresse.
5: Comme c'est bizarre!
2: En moyenne, les conducteurs s'autorisent 2,7 verres avant de s'interdire de prendre la route.
6: Commence déjà par admettre que vous avez un problème de boisson, mon vieux.
2: Mais paradoxalement, la Bretagne est la région de France avec le moins d'accidents. À la frontière de la Bretagne, on est dans les Pays de la Loire, la spécialité routière, c'est la conduite en étant fatigué. C'est une des infractions les plus communes et les plus mortelles sur autoroute, par exemple. Ce qui est un peu mignon avec les conducteurs français, c'est que quand on leur demande, ils se disent tous d'excellents conducteurs.
7: Tu cherches quelque chose ? Non, parce que si c'est du talent, j'en ai. Hein.
2: Ils s'attribuent une note moyenne de 7,7 sur 10. Pas mal, quand on sait que 91% d'entre eux avouent dépasser les limitations de vitesse et que 60% oublient de mettre leur clignotant.

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1: Il est 5h30 et merci de faire la route en notre compagnie en ce lundi matin du 8 juin. On part tout de suite sur l'autoroute A31, l'accès Nancy-Beaune, où un accident s'est produit en fin de nuit, impliquant un poids lourd et une voiture. L'accident s'est produit un petit peu avant 4h du matin. La voiture est sur la bande d'arrêt d'urgence. Le poids lourd est renversé dans l'accotement. Il empiète un peu sur bande d'arrêt d'urgence et par mesure de sécurité, le patrouilleur sur place a neutralisé la voie de droite. Et ça ne roule que sur la seule voie de gauche. Je rappelle que c'est donc sur la 31 en direction de Beaune et de Lyon, kilomètre 161, entre Vittel et Bourbonne-les-Bains, juste après la sortie 8.1. Ailleurs, pas d'autres difficultés. Le trafic va s'intensifier aux abords des grandes villes, mais pour l'heure, ça se passe encore très bien. Le trafic s'écoule sans encombre. Et à partir de 5h45, nouvelle tranche d'information à l'information trafic sur le Grand Car Nord-Est réseau APRR. Vous retrouverez Olivier Noël. Sur les autoroutes alpines, Géraldine Milla, et puis dans le centre du pays à 71 et dans le sud-ouest à 65, où vous nous écoutez entre Pau et Langon, vous roulerez ce matin en compagnie d'Iliès Jemlaoui. Bonne route à l'écoute de nos programmes. Voici la musique dans la playlist musicale d'Autoroute Info. Suivre les frérots de la Vega. Et tout de suite, Miles Smith.

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1: À 5h45, merci de nous rejoindre en ce tout début de matinée. Trafic encore fluide, bien sûr, sur les axes que vous empruntez. Météo plutôt au beau fixe actuellement. Et puis, un accident qui nous est toujours signalé. C'est sur l'autoroute A31, kilomètre 161. C'est en direction de Beaune et de Lyon. Lorsque vous êtes dans le département des Vosges, en Lorraine, un poids lourd renversé dans l'accotement. Une voiture sur la bande d'arrêt d'urgence à voie de droite est neutralisée. C'est après la sortie 8.1. Bourmont-Lamarge, donc direction Beaune-Lyon. Pas d'autres difficultés à vous signaler. Sachez qu'il y aura des zones de chantier qui seront en place, qui sont déjà parfois en place avec des basculements. On va en parler tout de suite. Tout d'abord, les chantiers qui sont annoncés, qui sont prévus dans la journée. Il y a un basculement de circulation sur 4 km en Bourgogne, au niveau de la sortie 28 Mâcon Nord de la 6, entre les kilomètres 379 et 383. Donc, dans le secteur de Mâcon, c'est en place jusqu'au 26 juin prochain, en semaine et le week-end. Et puis aussi un basculement de circulation, toujours en Bourgogne, sur 5 km, entre les sorties 24.1 Beaune et 25.1 Chalon Nord. Là aussi, basculement qui est mis en place la semaine et le week-end. Concernant les fermetures attendues cette nuit, on vous rappelle que la 6 sera fermée en direction de Paris, dans le secteur de Villefranche, entre les sorties 31.2 et 31.1 chaque soir en semaine de 21h à 6h du matin, et cela jusqu'au 12 juin prochain. Et puis cette nuit en Rhône-Alpes, en Haute-Savoie, au bout de la 40, dans le secteur de Chamonix, si vous voulez aller en Italie, le tunnel du Mont-Blanc sera fermé entre 22h et 6h, donc cette nuit pour aller en Italie, fermeture de ce tunnel du Mont-Blanc. Il faudra prendre un autre itinéraire, par exemple le tunnel du Fréjus, tout au bout de la 43. On parlera régulièrement dans nos flashs, et notamment à 45 de chaque heure, de ces différents chantiers que vous trouvez également sur l'application d'Autoroute Info.
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1: À suivre sur notre antenne à 6h, point complet sur vos conditions de circulation. On entendra également les titres de France Info en ce tout début de semaine. Et puis un reportage en quelques minutes sur un village médiéval perché, un panorama coupé de souffle, direction Châteauneuf en Côte d'Or, dans quelques minutes. Tout de suite, on poursuit avec un extrait de son album American Art, son dernier album, c'est Benson Boone sur Autoroute Info.

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1: Et à 5h50 ce matin, un nouvel incident qui nous est signalé à l'instant. Un poids lourd en panne lorsque vous êtes dans le diffuseur d'Avallon. C'est en Bourgogne, dans le département de l'Yonne. Lorsque vous rentrez via ce diffuseur d'Avallon pour aller sur la 6 direction Paris, ce poids lourd est arrêté sur la voie d'insertion. Il gêne donc un petit peu l'insertion sur les voies et puis il faut rester vigilant. Quand vous êtes déjà sur les voies de la 6, il vaut mieux serrer à gauche dans ce secteur. Donc c'est entre Auxerre et Beaune lorsque vous arrivez à hauteur de ce diffuseur d'Avallon. Cap sur la Côte d'Or avec une halte à Châteauneuf, l'un des plus beaux villages de France. Accroché à son éperon rocheux, ce petit bijou médiéval offre un panorama exceptionnel et un véritable voyage dans le temps. Reportage Octavine Brobel-Dorsman.
2: Pour atteindre le château de Châteauneuf, pas de raccourci, il faut grimper. Perché sur sa colline, il domine la vallée depuis plusieurs siècles. Au bout du chemin, derrière ses imposantes portes, son histoire continue de se raconter. Et parmi celles et ceux qui la font vivre, aujourd'hui, Émilie Leroy, médiatrice au château.
3: Peut dire, c'est que quand on voit le château de l'autoroute, on voit une immense forteresse sur la colline. Il domine vraiment tout le paysage. Et quand on rentre dans la cour du château, on est comme dans un petit écrin. On n'imagine pas du tout ce raffinement quand on voit le château de l'autoroute.
2: À son origine, Châteauneuf n'est qu'une forteresse. Un seigneur local décide, pour améliorer la défense de son territoire, de construire des fortifications. Il a fallu attendre 3 siècles pour que Philippe Pau, filleul de Philippe le Bon, fasse de cette défense un palais.
3: Il va construire un palais. Il veut un palais à l'image des palais qu'il a connus à la cour de Bourgogne, à Dijon, un palais somptueux.
2: Le jardin du château est pensé comme un lieu de plaisir et de repos. Entre les fleurs colorées, les légumes, les plantes aromatiques et celles autrefois utilisées pour teindre le tissu, le jardin fait revivre le quotidien et les savoir-faire du Moyen-Âge. Et cette mémoire ne s'arrête pas au mur du château. Elle se lit aussi dans les paysages qui l'entourent. Son village médiéval, qui porte le même nom que le palais, autrefois entouré de murailles, garde aujourd'hui des maisons avec des architectures allant du 14 au 18e siècle.
3: Et il y a aussi beaucoup de gens qui viennent pour le village, qui est un des plus beaux villages de France. Et on sait qu'à peu près la moitié des gens qui visitent le village visitent aussi le château.
2: Aujourd'hui entretenu par la région Bourgogne-Franche-Comté, propriétaire du château depuis 2008, le site poursuit sa restauration pour transmettre l'histoire du lieu aux visiteurs.
3: Nous, c'est la convivialité qu'on veut que les gens se souviennent de ce Châteauneuf, d'un moment passé en famille, d'un moment amusant, ludique et puis aussi où on apprend des choses. Je vous invite à découvrir ce raffinement.
2: Un raffinement facilement accessible depuis les autoroutes A6 et A38.

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1: Il est 6h, bon début de semaine, bon début de matinée.
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1: Et ce lundi, deux incidents vous signaler, hein, si vous empruntez le réseau APRR, un poids lourd en panne qui nous est signalé en Bourgogne, dans le département de l'Yonne. Il est dans le diffuseur d'Avallon, le diffuseur 22. Lorsque vous rentrez sur l'autoroute A6 direction Paris, c'est au kilomètre 209. Donc sur voie d'insertion, ça peut gêner un petit peu ce poids lourd en panne lorsque vous voulez vous insérer sur les voies de l'autoroute. Et si vous êtes déjà sur l'autoroute, hein, le mieux c'est de serrer à gauche pour faciliter l'insertion des véhicules et le dépannage de ce poids lourd. Sur l'autoroute A31, cette fois dans les Vosges, en Lorraine, lorsque vous allez en direction de Beaune et de Lyon, un poids lourd est renversé dans l'accotement. Une voiture est sur la bande d'arrêt d'urgence, à voie de droite est neutralisée. Donc c'est après la sortie 8.1 Bourmont-Lamarche. Pas d'autres difficultés signalées ou incidents en ce début de matinée. Trafic qui reste encore fluide, y compris à proximité des grandes agglomérations. Bien sûr, vous devrez être plus nombreux aux alentours de 7h-8h. Vous accompagnera dans le 7-9 d'Autoroute Info. On rappelle qu'il y a des zones de chantier toujours en place, hein, en Bourgogne. Basculement de circulation sur 4 km au niveau de la sortie 28 Mâcon Nord de la 6 entre les points kilométriques 379 et 383. C'est jusqu'au 26 juin que ce chantier reste en place, donc entre ces kilomètres 379 et 383 dans le secteur de Mâcon. On aura l'occasion de revenir assez régulièrement, bien sûr, sur les différents chantiers qui peuvent parfois vous ralentir sur votre trajet. Et tout de suite, on poursuit avec les titres de France Info.
2: Cessez-le-feu brisé au Moyen-Orient.
3: L'armée israélienne annonce avoir frappé des cibles militaires en Iran. Un peu plus tôt, c'est l'Iran qui avait visé Israël avec des missiles. Des attaques après des frappes israéliennes au Liban. Donald Trump somme Téhéran de revenir à la table des négociations. Au lendemain d'une marche blanche pour l'IANA qui a rassemblé plus de 6000 personnes dans le Gers, le ministre de la Justice réunit ce matin les 36 procureurs généraux de hauts magistrats. Gérald Darmanin va leur demander de reprendre les 70 000 plaintes en cours qui concerne les enfants victimes. Des associations de protection de l'enfance appellent aussi à se réunir à 19h devant les tribunaux ce soir. Un mort, deux blessés graves en urgence absolue dans le Loiret. Un hélicoptère de la gendarmerie s'est crashé près d'Orléans. L'appareil était mobilisé pour rechercher un adolescent qui a été retrouvé depuis. Un dernier match avant de partir au Mondial. L'équipe de France de foot est à Lille ce soir. Dernier match amical contre l'Irlande du Nord. Ce sera à suivre sur France Info dès 21h10. Une rencontre 4 jours après la défaite des Bleus contre la Côte d'Ivoire.
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1: À 6h15, point complet sur vos conditions de circulation, également les prévisions de Météo France. Dans quelques minutes, l'infotrafic. Et tout de suite, on va poursuivre avec Tame Impala, projet musical incarné par le chanteur australien Kevin Parker, avec ce titre remixé avec la star sud-coréenne Jennie.

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1: Et ce lundi matin, merci d'être avec nous. Alors, si vous nous rejoignez, sachez que ça se passe bien sur les axes que vous empruntez sur le réseau APRR. On notera juste ce poids lourd en panne hein, dans le diffuseur d'Avallon sur la voie d'insertion. C'est en direction de Paris, kilomètre 209 de la 6 à hauteur de cette sortie 22 Avallon. Donc c'est en entrée hein, que ce poids lourd est en panne sur la voie d'insertion. Mais ça vous concerne aussi. Si vous êtes déjà sur les voies de l'autoroute, il faut serrer à gauche en autant que possible hein, sans gêner la circulation pour faciliter l'insertion des véhicules qui arrivent d'Avallon. D'ici quelques minutes, on fera un point complet, bien sûr, sur vos conditions de circulation. On rappelle qu'il y a aussi des chantiers qui sont restés en place tout le week-end et donc cette semaine aussi dans le secteur de Beaune, dans le secteur de Mâcon. Basculement de circulation du côté de Mâcon, à hauteur du diffuseur 28 Mâcon Nord, et c'est le cas également du côté de Beaune, entre la sortie 24.1 et Beaune et la sortie 25.1 Chalon Nord. On en reparlera bien sûr régulièrement tout au long de cette matinée. Pour l'instant, en tout cas, pas de bouchon de ralentissement signalé. D'ici quelques minutes, donc l'infotrafic. Mais tout de suite, on va poursuivre avec James Arthur.

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1: Avec un ralentissement mis en place par les services de l'autoroute pour déplacer une zone de chantier, en tout cas remettre en place des cônes et un balisage dans une zone de chantier, c'est dans le secteur de Beaune, en Côte d'Or, entre Beaune et Chalon-sur-Saône. Quand vous êtes en Bourgogne, dans les deux sens de circulation, direction Lyon, ce sera à partir du kilomètre 312, direction Paris, à partir du kilomètre 322, que les services de l'autoroute vont opérer ce ralentissement, va rouler à 40-50 km/h, le temps de bien remettre en place la zone de chantier qui a été déplacée, modifiée à la suite d'un accident ce matin. Donc ne vous étonnez pas si vous roulez à 40-50 km/h pendant quelques minutes, le temps que ce basculement de circulation soit bien remis en place. Information à suivre sur Autoroute Info. On en reparle d'ici deux minutes dans notre prochain.

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1: Et en ce début de matinée, merci à vous d'être à notre écoute hein, ce lundi matin. Quelques incidents à vous signaler, mais également ce ralentissement. Le ralentissement, c'est en Bourgogne, sur la 6 entre Beaune et Chalon-sur-Saône, ralentissement mis en place par les services de l'autoroute à 40-50 km/h entre les kilomètres 312 et 322 dans les deux sens de circulation en direction Paris, direction Lyon, pour remettre en place une zone de chantier. Il y a eu un accident cette nuit, il y a donc des cônes à bien remettre en place de façon à ce que ce chantier soit bien sécurisé dans ce secteur de Beaune. On rappelle également ce poids lourd en panne dans le diffuseur d'Avallon en entrée, hein, donc sur la voie d'insertion direction Paris, s'il s'agit du diffuseur 22 Avallon, kilomètre 209. Ça veut dire que si vous êtes sur les voies de l'autoroute sur la 6 direction Paris, il faut serrer à gauche en tant que possible de façon à faciliter l'insertion des autres véhicules et le dépannage de ce poids lourd en panne. On va maintenant en Lorraine sur la 31 en direction de Beaune et de Lyon, kilomètre 161. Il y a un poids lourd renversé dans l'accotement, une voiture sur la bande d'arrêt d'urgence, soit de droite neutralisée après la sortie 8, point Bourmont-Lamarche, de façon à faire toutes les opérations d'évacuation. Là aussi, serrer à gauche en respectant autant que possible un corridor de sécurité ou en tout cas un espace bien suffisant entre votre véhicule et ceux en intervention. Du côté du ciel, ça se passe bien ce matin. Ça va peut-être se compliquer un peu cet après-midi. On va voir ça tout de suite.
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1: Pas de pluie signalée, en effet, d'après les cartes satellites dont nous disposons hein, en temps réel. Donc ça se passe bien en ce début de matinée. On va voir ce que ça va donner cet après-midi. Des prévisions météo qui nous sont préparées, présentées par Hélène Belgaout de Météo France.
2: Cet après-midi, sur le quart nord-est du pays, le ciel se chargera de nuages menaçants, donnant des pluies du nord de la Bourgogne jusqu'à la Lorraine, puis l'Alsace, avec localement un coup de tonnerre. De l'Auvergne-Rhône-Alpes jusqu'à la Franche-Comté, les orages se multiplieront, les averses parfois intenses s'accompagneront de chutes de grêle et de rafales de vent. Sur l'Île-de-France et le centre-Val de Loire, le ciel voilé se couvrira au fil des heures, les pluies arriveront par l'ouest en fin d'après-midi, soirée. Le ciel sera nuageux sur le sud-ouest, quelques ondées pourront se produire en s'approchant du relief pyrénéen. Les températures maximales resteront élevées dans l'est, elles atteindront 21 degrés à Bourges, 22 à Paris et du côté de Pau, 23 à Langres, 24 à Clermont-Ferrand, 25 à Nancy et Besançon, 26 à Dijon, 27 à Mulhouse, 30 à Lyon et 31 à Grenoble. Bonne route avec Météo France sur Autoroute Info.
1: D'ici quelques minutes à 6h30, point complet à nouveau sur vos conditions de circulation avec également les titres de France Info. Dans 3 minutes, retour de l'infotrafic ce lundi matin. Et puis en cas d'évolution, en cas de nouvel incident, bien sûr, restez à notre écoute, on vous avertit. Aussitôt, on va poursuivre avec le finaliste de la Star Academy face à Pierre Garnier. Nouvel extrait de son album Naufragé, c'est Julien Lippe sur Autoroute Info.

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1: En ce début de semaine, on vous rappelle ce ralentissement en place sur l'autoroute A6. Il y a déjà un basculement de circulation dans le secteur de Beaune. Il y a aussi un ralentissement mis en place pour modifier cette zone de chantier. Un accident un petit peu perturbé cette nuit. Il faut donc remettre bien en place ces balisages pour sécuriser cette zone de chantier. Ralentissement donc dans les deux sens sur la 6 entre les kilomètres 312 et 322 entre Chalon-sur-Saône et Beaune. Ça vous concerne direction Paris et direction Lyon. On roule à 40-50 km/h encore pendant quelques minutes. C'est bientôt l'été, vous pensez peut-être aux vacances et donc à l'entretien de votre véhicule qui va peut-être faire un long trajet. Alors que faut-il faire pour être certain d'avoir des pneus en bon état? Raphaël Giudicialis s'est rendu chez un spécialiste pour obtenir des réponses à ces questions.
2: Avant de partir en vacances, c'est important de bien vérifier l'état de sa voiture et en particulier les pneumatiques pour éviter les crevaisons ou les sorties de route. Je suis avec Sébastien Vattier, responsable pédagogique pour Centaure Grand Est. Bonjour Sébastien.
3: Bonjour.
2: Pouvez-vous nous dire quelles sont les précautions à prendre avant de prendre la route au niveau des pneus? Comment on peut savoir si nos pneus sont usés?
3: Alors les précautions à prendre, c'est d'abord vérifier l'état général des pneumatiques, notamment des flancs, s'assurer qu'il n'y ait pas de coupure, pas d'hernie. Et puis ensuite, au niveau de l'usure, on a sur les pneus des témoins d'usure classiques. Alors on appelle ça témoins d'usure, mais c'est plutôt des témoins de légalité. Quand l'usure des pneus arrive aux témoins, ça devient illégal. Mais certains manufacturiers proposent des systèmes d'indicateurs d'usure avec des petites marches d'escalier, par exemple, ou alors des chiffres qui peuvent être gravés à des profondeurs différentes.
2: Un pneu usé augmente les risques de glissade et de crevaison. C'est possible aussi que le pneu éclate à cause de l'usure?
3: Alors oui, si vraiment le pneu est très très très très très usé et qu'on arrive jusqu'au treillis métallique et que l'on coupe le treillis métallique, ça peut aller à la crevaison. Mais la plupart des éclatements sont plutôt dus à des problématiques soit de pincement, soit de pression.
2: Avoir des pneus en bon état, c'est très important, mais il y a aussi autre chose qui est essentielle, c'est la pression. Comment on sait quelle pression on doit mettre?
3: Dans votre voiture, quand vous ouvrez la porte, sur la tranche de la portière ou de l'habitacle, vous avez un tableau de pression. Sur les voitures allemandes, ça peut être dans la trappe à essence. Et donc, vous avez les valeurs à respecter, des valeurs qui sont entendues à froid.
2: Et si on a des pneus sous-gonflés ou à l'inverse, des pneus qui ont trop de pression, quelles peuvent être les conséquences?
3: Alors si le pneu n'est pas assez gonflé, on estime qu'à partir du moment où on a un quart de la pression en moins par rapport à la pression idéale, on commence à prendre le risque d'éclatement. Donc on rentre dans une phase de risque d'éclatement. Pour ce qui est de la surpression, alors tout dépend de la valeur, mais si c'est quelques dixièmes de bar en plus, 0,2, 0,3, 0,4, on n'a pas de risque d'éclatement. Mais par contre, on pourrait avoir des problèmes d'inconfort, une voiture qui serait plus raide.
2: Merci Sébastien pour toutes ces précisions.
3: Eh ben, merci à vous et bonne route à tous les auditeurs d'Autoroute Info.
1: Et puis des précisions concernant le basculement en place sur l'autoroute A6 en direction de Lyon et de Paris. Il y a un ralentissement qui a été mis en place par les services de sécurité de l'autoroute et donc la circulation même a été un petit peu interrompue en tant que la zone de chantier soit bien modifiée. Elle avait été déplacée à la suite d'un accident cette nuit. Et actuellement, on le voit avec un retour caméra, la circulation reprend bien au kilomètre 316 de l'autoroute A6. Alors dans les deux sens, vous avez un peu de ralentissement, un trafic un petit peu en convoi. Vous avez été ralenti par les services de l'autoroute et c'est en train de se libérer progressivement en traversée de ce basculement, donc ça devrait s'améliorer.

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1: Avec un véhicule arrêté sur l'A46 hein, qui nous est signalé en direction de Marseille, kilomètre 21, c'est après la sortie 3 Villars-les-Dombes et la jonction avec l'A432. En fait, vous êtes à l'est de Lyon, dans le département du Rhône. Véhicule arrêté sur ce contournement est lyonnais, l'A46, direction Marseille, kilomètre 21, avec peut-être un peu de gêne à la circulation. Information à suivre sur Autoroute Info. On y revient d'ici 5 minutes dans notre flash de 6.

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1: 6h30, bienvenue ce lundi matin sur le réseau APRR. En ce début de semaine, ça se passe bien pour l'instant, pas de bouchons signalés, simplement des zones de basculement qui peuvent entraîner parfois un petit peu de ralentissement. C'était le cas tout à l'heure dans le secteur de Beaune, on voit avec un retour caméra que ça s'améliore. La circulation s'écoule mieux maintenant dans ce secteur de Beaune avec ce basculement de circulation mis en place entre Beaune et Chalon-sur-Saône. Quelques accidents toujours signalés. Alors sur l'A46, cette fois on est à l'est de Lyon, lorsque vous allez en direction de Mars, via ce contournement est lyonnais au kilomètre 21, il y a une voiture sur la bande d'arrêt d'urgence. C'est juste après la jonction avec l'A432 et après la sortie 3 Villars-les-Dombes. Sur l'autoroute A6, cette fois dans le département de Lyon en Bourgogne, en confirmation qu'il y a toujours un poids lourd en panne dans le diffuseur 22 d'Avallon. C'est sur voie d'insertion direction Paris. C'est quand vous rentrez sur la 6 direction Paris. Ça vous concerne aussi si vous êtes déjà sur les voies de l'autoroute. Il vaut mieux serrer à gauche si vous êtes dans ce secteur. En retour caméra nous confirme la présence d'un patrouilleur et d'un garagiste poids lourd sur place. Et enfin, on rappelle cet accident sur la 31 en direction de Beaune et de Lyon. C'est dans les Vosges, en Lorraine, au kilomètre 160. 61. Après la sortie 8, point Bourmont-Lamarche, la voie de droite est neutralisée pour évacuer un poids lourd renversé dans l'accotement et une voiture sur la bande d'arrêt d'urgence. Tout de suite, on poursuit avec les titres de France Info.
2: Et à la une, Maureen Suignard, des tirs de missiles au Moyen-Orient.
3: Des tirs, des attaques entre l'Iran et Israël. L'armée de l'État hébreu dit avoir frappé des cibles militaires. C'est l'Iran qui a visé Israël en premier avec des missiles. Une première depuis le cessez-le-feu du 8 avril. Téhéran dit avoir agi après des frappes israéliennes au Liban. Paris, Londres, Berlin soutiennent la proposition de Volodymyr Zelensky, le président ukrainien, pour un dialogue direct entre la Russie et l'Ukraine, avec la participation active des États-Unis et de l'Europe. La semaine dernière, le président ukrainien russe a estimé qu'il ne voyait pas l'intérêt tant qu'un accord pour mettre fin à la guerre n'était pas négocié. Paris, Bordeaux, Brest, Strasbourg, encore Marseille, plus de 150 rassemblements sont prévus ce soir à 19h devant les tribunaux. Rassemblement après la mort dans le Gers de Liana, 11 ans, le principal suspect est en détention provisoire. Il était déjà visé par au moins 6 plaintes ou signalements. Les associations dénoncent une justice trop lente qui n'écoute pas la parole des enfants. Et puis une nouvelle noyade à cause des baïnes, ces courants qui emportent les baigneurs vers le large. Un homme, un Landais d'une trentaine d'années, est mort à Cap-Breton dans les Landes hier sur une plage non surveillée.
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1: D'ici quelques minutes, l'infotrafic sur Autoroute Info. À 6h45, on aura également un point complet sur vos conditions de circulation, les annonces des fermetures nocturnes. Et tout de suite, on poursuit avec Ed Sheeran sur Autoroute Info.

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1: Avec un obstacle qui nous est signalé sur l'autoroute A77, c'est lorsque vous êtes en Bourgogne, au kilomètre 7, et que vous allez en direction de Paris, dans le département, quand vous arrivez dans le département de la Seine-et-Marne, donc en Ile-de-France, extincteur hein, sur voie de gauche, ça nous est signalé à l'instant, un extincteur sur la voie de gauche de l'A77, kilomètre 7, direction Paris, un peu avant la barrière de péage du Val-de-Loing. Un patrouilleur se rend bien sûr sur place, hein, restez vigilant, un extincteur c'est assez volumineux. Il serait donc bien sur cette voie de gauche. Information à suivre. On y revient d'ici 2 minutes sur autoroute.

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1: Et on revient à ce début de matinée sur deux difficultés. Confirmation qu'il y a un extincteur sur les voies de l'A77 en direction de Paris. C'est quand vous êtes encore en Bourgogne, dans la Nièvre, avant la barrière de péage du Val-de-Loing et un peu avant la sortie 17 d'Ordive. Puis un patrouilleur vient d'arriver sur l'A46 direction Marseille. Sur la bande d'arrêt d'urgence, il y a une voiture en panne au kilomètre 21, donc sur ce contournement est lyonnais. C'est dans le département du Rhône, après la jonction avec l'A432 et la sortie 3, Villars-les-Dombes. D'ici quelques minutes, point complet sur vos conditions de circulation. Également, les annonces des chantiers nocturnes. Auparavant, on écoutera Bon M et tout de suite Maroon 5.

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1: Et en ce début de semaine, ce lundi matin, circulation qui est en train d'augmenter un peu à proximité des agglomérations comme Lyon et Paris. Pour l'instant, ça se passe bien encore. Hein. On en reparlera bien sûr régulièrement tout au long de la matinée. En revanche, plusieurs incidents qui nous sont signalés. On commence par cet obstacle sur l'A77 en Bourgogne, dans la Nièvre. C'est au kilomètre 7 en direction de Paris, un extincteur sur la voie de gauche, avant la barrière de péage du Val-de-Loing et un peu avant la sortie 17 d'Ordive. On reste en Bourgogne, on va dans l'Yonne. Un poids lourd est en panne dans le diffuseur 22 d'Avallon sur la voie d'insertion donnant en direction de Paris, sur la 6 km 209. Patrouilleurs et garagistes sont sur place sur cette voie d'insertion. Ça gêne un petit peu l'insertion sur les voies de l'autoroute. Et bien sûr, si vous le pouvez, serrez à gauche, hein, de façon à faciliter aussi les opérations de dépannage. Un véhicule est en panne sur le contournement est lyonnais direction Marseille. C'est dans le département du Rhône, après la sortie 3 Villars-les-Dombes et la jonction avec la 432. Voiture sur bande d'arrêt d'urgence. Patrouilleurs sur place. Bande d'arrêt d'urgence assez étroite et la circulation augmente bien sûr sur la 46 à l'est de Lyon. Là aussi, restez prudents. Enfin, toujours des véhicules accidentés sur la 31 en cours d'évacuation. C'est au kilomètre 161 direction Beaune-Lyon. Lorsque vous êtes dans les Vosges, en Lorraine, le poids lourd est renversé dans l'accotement. La voiture est sur la bande d'arrêt d'urgence. La voie de droite est donc neutralisée. C'est après la sortie 8 points. Bourmont-Lamarche. Du côté du ciel, ça se passe bien. En ce tout début de matinée, hein, pas de difficultés signalées. Un ciel qui est encore clément ce lundi matin. Tout de suite, on va faire le point sur les chantiers nocturnes ou les chantiers en cours. Alors, dans les chantiers en cours, vous l'aurez compris, il y a des basculements de circulation toujours en place, notamment dans le secteur de Mâcon. Basculement de circulation sur 4 km au niveau de la sortie 28 Mâcon Nord de l'autoroute A6. Il va rester en place semaine et week-end jusqu'au 26 juin. Et puis, il y a des fermetures annoncées pour cette nuit, notamment l'A6 qui sera fermée en direction de Paris, dans le secteur de Villefranche-sur-Saône, entre les sorties 31.2 et 31.1, chaque nuit de cette semaine de 21h à 6h du matin. Et cela jusqu'au 12 juin prochain. Et puis du côté de la région Rhône-Alpes, tout au bout de l'A40, quand vous arrivez dans le secteur de Chamonix, le tunnel du Mont-Blanc sera fermé pendant 4 nuits cette semaine, hein, dès cette nuit d'ailleurs, dès la nuit de lundi à mardi, entre 22h et 6h du matin pour aller en Italie. On reparlera régulièrement de ces autres chantiers, notamment des fermetures nocturnes dans nos flashs de 6h45. De 6h45, 7h45, chaque fois 45 de chaque heure.
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1: Et votre rendez-vous à partir de 7h, c'est le début du 7-9, vous accompagnera sur la route du travail pour la plupart d'entre vous, avec notamment la circulation à Lyon, à Paris, aux portes de Dijon également. Restez bien à notre écoute en ce début de semaine. Dans 3 minutes en reportage, on parlera de la maison de la Vannerie. C'est en Bourgogne, en Haute-Marne, pas très loin notamment de l'autoroute A31. Donc reportage en Haute-Marne d'ici quelques minutes. Et puis tout de suite, on va poursuivre avec Taylor Swift sur Autoroute Info.

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1: Merci d'être avec nous en ce tout début de matinée, ce lundi, avec, on vous le rappelle, ce poids lourd en panne hein, sur l'autoroute A6, kilomètre 209. C'est dans le diviseur 22 Avallon, sur la voie d'insertion de Nain en direction de Paris. Donc, quand vous arrivez d'Avallon et que vous voulez rentrer sur la 6 direction Paris, dans ce département de l'Yonne, patrouilleurs et garagistes sont sur place. Ça se passe donc très près de la voie de droite. En retour, Camara m'indique d'ailleurs que les véhicules sont en train de repartir, mais le patrouilleur est toujours sur place. Donc, restez vigilants. Serrez à gauche hein, si vous le pouvez. Et c'est ce corridor de sécurité entre votre véhicule et ce véhicule de patrouilleur en intervention. Direction Fayolle-Biot en Haute-Marne, où les 4 et 5 juillet prochains, le comité de promotion et de développement de la vannerie organise son premier salon des métiers d'art. Myriam Boët a poussé les portes de la maison de la vannerie de Fayolle-Biot pour y rencontrer un maître en la matière.
2: L'osier, ça vient de la famille des saules. En France, il y a à peu près 300 variétés de saules, mais il y en a à peine 10%, c'est-à-dire à peine 30 variétés utilisables en vannerie, qui sont traçables.
3: Pierre Éveillard est vannier professionnel et guide à la maison de la vannerie. Une exposition sur 3 étages retraçant l'histoire de l'osiericulture et plus de 200 pièces réalisées en osier, dont l'objet à l'origine du mot vannerie.
2: Notre emblème, c'est le vent, qui était un panier qui servait à séparer le blé de ses impuretés, à vanner le blé, et c'est un objet qui était tressé très très étanche.
3: Historiquement, la vannerie était majoritairement consacrée à l'agriculture, la récolte ou encore le transport.
2: On a tout ce qui était la vannerie pour la vendange, la haute de vendangeur. On travaillait avec un osier qui était très tassé et le jus pouvait même ne pas passer à travers tellement il était tassé. Il y a des égrappoirs, ça servait pour mettre sur le tonneau quand on versait la vendange et on égrappait, c'est-à-dire qu'on passait avec les mains et ne tombait que les grains de raisin. Il y a tout ce qui était lié à l'enfance aussi. L'ancêtre de la turbulette, on mettait l'enfant à l'intérieur et avec ça, il apprenait à se tenir un peu debout.
4: Alors du coup, c'est du solide ?
2: Ah oui, c'est de toute façon la vannerie, on va dire, de tradition française qui est encore enseignée donc à l'école, puisque Fayolle-Biot a la chance d'avoir la seule école nationale qui existe. On apprend ces techniques qui sont des techniques de qualité. C'est la démarche qu'a la vannerie française par rapport à ce qu'on peut voir comme autre vannerie avec un souci moindre au niveau de la qualité.
3: Il faut savoir que la vannerie était un savoir-faire transmis de génération en génération depuis des milliers d'années. Aujourd'hui, la grande majorité des vanniers ont disparu. Pierre Éveillard.
2: C'est parce qu'ils étaient des fois très spécialisés dans certains produits et puis ce produit a, pour X raisons, a disparu, surtout parce qu'il y a eu le plastique qui est arrivé. Ici, les vanniers à chaque fois ont su évoluer, se questionner et c'est ce qu'on fait toujours aujourd'hui. On travaille de plus en plus avec des designers, des architectes. On travaille de plus en plus avec d'autres métiers d'art, du bois, du métal, de la céramique, du verre, pour créer d'autres œuvres. Et ça, c'est ce qui va permettre la pérennité du métier.
3: Le village de Fayolle-Biot est accessible via la sortie 6 ou 7 de l'autoroute A31.

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1: Avec une voiture sur la bande d'arrêt d'urgence sur la 6 au kilomètre 429 en direction de Paris. Voiture qui va être donc dépannée. Elle peut être assez proche des voies de circulation sur la 6, donc un peu après le kilomètre 430. Lorsque vous êtes encore dans le département du Rhône, c'est donc après la sortie 33 pour Limonest et juste avant la barrière de péage de Villefranche-Lima. Voiture donc sur la bande d'arrêt d'urgence en direction de Paris. Information à suivre sur Autoroute Info. On en reparle.

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1: Bonjour à tous, soyez les bienvenus, ravis de vous retrouver, les 7h.
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1: Et nous sommes le lundi 8 juin. Merci de faire la route avec nous et avec Olivier Noël qui est là. Bonjour Olivier.
2: Bonjour Raphaël.
1: Alors on va s'intéresser à, bien sûr, aux bouchons en région lyonnaise et en région Île-de-France. Mais avant cela, deux incidents en région lyonnaise. Tout d'abord sur l'A46, le contournement est lyonnais.
2: Oui, en direction de Marseille, dans le Rhône, après la jonction avec l'A432 et la sortie 3, Villars-les-Dombes. Une voiture sur la bande d'arrêt d'urgence, un patrouilleur est sur les lieux, un garagiste vient d'arriver aussi sur les lieux, je le vois avec un retour caméra. L'autre incident, ça concerne l'A6, une voiture sur bande d'arrêt d'urgence, direction Paris, après le kilomètre 430, c'est après la sortie 33, Limonnet et un peu avant la barrière de péage de Villefranche, donc dans ce département du Rhône.
1: Et donc on applique bien le corridor de sécurité, on réduit sa vitesse, on se décale si on le peut, en prévenant bien sûr les autres usagers. On est en région lyonnaise, comment ça roule actuellement autour de Lyon, Olivier?
2: Le trafic est en train d'augmenter, on le voit avec des retours caméra, également les informations des PC APRR. Alors un peu au-delà du réseau APRR, quand vous arrivez à Lyon par le tunnel de Fourvière, vous comptez 2 km de retenue. Quand on arrive par l'A42 après la sortie 4 parc de Miribel à l'approche de Lyon, 2 km de bouchons également, et aussi 2 km sur l'A46, le contournement est lyonnais direction Marseille après le kilomètre 23.
1: Et avant de s'intéresser à quelques temps de parcours en région Île-de-France, un accident s'est produit sur l'autoroute A31.
2: Avec un poids lourd renversé dans l'accotement, une voiture sous la bande d'arrêt d'urgence, opération d'évacuation toujours en cours, direction Beaune-Lyon, c'est quand on est en Lorraine, dans le département des Vosges, au kilomètre 161. C'est après la sortie 8, point Bourmont-Lamarche, voie de droite neutralisée, reste la voie de gauche pour circuler.
1: En région Île-de-France, il y a un peu de monde tout au bout de l'autoroute A6.
2: C'est lundi matin, c'est le début de semaine, et donc il y a pratiquement une heure de temps de parcours pour rejoindre les portes d'Italie et d'Orléans, une heure pour les 30 derniers kilomètres.
1: Merci Olivier. Alors pour l'instant, côté météo, pas de zone de précipitation sur nos retours satellites en temps réel, mais on attend de la pluie ce lundi matin sur l'est du pays et même des averses orageuses au cours de l'après-midi. On écoutera tout à l'heure les prévisions de Météo France sur Autoroute Info. Tout de suite, toute l'actualité de ce lundi 8 juin, les titres de France Info.
3: Et à la une, Maureen Suignard, Gérald Darmanin réunit ce matin les procureurs généraux.
4: Les plus hauts magistrats du parquet, le ministre de la Justice veut leur demander de reprendre l'intégralité des plaintes pour violences sexuelles sur enfants d'ici le 14 juillet prochain. Cela représente près de 70 000 plaintes. Cette demande fait suite à l'affaire Liana, la petite fille de 11 ans tuée dans le Gers. Le principal suspect était déjà cité dans au moins 6 dossiers. Israël en état d'alerte ce matin. L'Iran a tiré plusieurs missiles vers l'État hébreu cette nuit pour s'opposer aux frappes israélienne au Liban. Israël a frappé l'Iran également pendant la nuit, des frappes alors que le cessez-le-feu était en vigueur depuis 2 mois. Le président chinois Xi Jinping vient d'arriver en Corée du Nord pour une visite de 2 jours, visite inédite depuis 7 ans. La Chine est un soutien diplomatique, économique et politique pour la Corée qui est soumise à de lourdes sanctions internationales à cause de son programme nucléaire. Et puis un espoir pour ceux qui luttent contre la sclérose en plaques, l'agence européenne du médicament autorise la mise sur le marché d'un traitement prometteur contre la forme progressive de la maladie qui affecte le système nerveux. Ce traitement permet de réduire d'un tiers le risque de progression du handicap.
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1: Excellent début de journée à tous. Vous avez bien raison d'être branchés sur Autoroute Info. L'information trafic, bien sûr, de retour dans les toutes prochaines minutes. On écoutera aussi les prévisions de Météo France pour ce début de semaine. Et tout de suite, le tube de cet été qu'on écoutera à fond sur la plage cet été, j'en suis sûr. Elle sera d'ailleurs à l'affiche du festival Solid Days à Paris le 26 juin. Voici maintenant la chanteuse franco-haïtienne Neka. Et d'ailleurs, au Solid Days, il y aura aussi Elena Gims et Major Lazer. Super programmation. Bonne route, belle journée avec Autoroute Info.
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3: Excellente journée à tous avec Autoroute Info en ce lundi 8 juin. Dans un instant, on va s'intéresser bien sûr au ralentissement et aux bouchons aux abords des grandes villes. Mais avant cela, une première alerte donnée concernant l'autoroute A31, Olivier.
4: Oui, une information qui nous parvient à l'instant sur l'A31. Un véhicule arrêté qui peut être gêné à la circulation. C'est au kilomètre 175 quand on va en direction de Nancy, hein, qu'on est déjà en Lorraine. C'est à hauteur du diffuseur 9 de Vittel. Alors peut-être que ce véhicule est justement dans cette sortie Vittel ou sur voie d'insertion. En tout cas, un patrouilleur se rend sur les lieux. Information à suivre, bien sûr, sur notre antenne.
3: Attention si nos auditeurs empruntent la sortie numéro 9. Dans un instant, Dépêche Mode pour la musique. On écoutera aussi durant le prochain quart d'heure, Charlotte Cardin ou encore The Calling sur Autoroute Info. Et puis à 7h15, bien sûr, on fera le point complet sur les conditions de circulation. Vous restez bien avec nous. La panne sur l'autoroute, ça peut arriver à tout le monde. En compagnie d'un expert, Élise Valade nous rappelle comment il faut réagir.
5: La sécurité, voilà ce sur quoi les opérateurs joints par la borne orange ou l'application SOS Autoroute vont insister. Rodolphe Cyr du pôle sécurité trafic APRR.
6: Même s'il est sur un refuge, on va lui demander de quitter son véhicule et de se mettre derrière les glissières, donc le plus loin possible des voies de circulation, même s'il fait pas très beau dehors, voire même s'il pleut ou il neige. Pourquoi ? Parce qu'en fait, le risque est avéré. C'est-à-dire qu'on a fréquemment, hélas, des accidents avec des véhicules qui sont sur bande d'arrêt d'urgence ou qui sont sur refuge et qui sont percutés alors qu'ils étaient en phase d'arrêt. Donc, il est très important de respecter ces procédures, à savoir se mettre en sécurité derrière les dispositifs de sécurité.
5: De faire aussi descendre toutes les personnes du véhicule, hein, y compris le bébé qui dort.
6: Exactement. En fait, c'est toutes les personnes qui sont dans le véhicule. Bien mettre aussi son gilet de sécurité, hein, pour bien être identifié. Il faut savoir qu'on est peu visible. Donc, c'est très important que, justement, l'ensemble des personnes qui roulent sur le domaine autoroutier puissent vous percevoir, pas simplement le véhicule, mais percevoir aussi les piétons.
5: Pour les voitures, le délai d'intervention des dépanneurs est en moyenne d'une demi-heure.
3: 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Dans un instant, les prévisions de Météo France pour cette journée, pour ce lundi 8 juin. Et tout de suite, retour dans les années 80, 1981, avec Dépêche Mode avant le retour de l'information trafic. Belle journée avec Autoroute Info.

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1: 7h15, excellente journée à tous. Nous sommes le lundi 8 juin et avant de s'intéresser aux bouchons en région lyonnaise ou encore en région Île-de-France, il y a un incident sur l'autoroute A31, un poids lourd qui gêne la circulation, Olivier.
2: Oui, même deux difficultés sur l'A31 dans les Vosges, chaque fois en Lorraine. Poids lourd en panne dans la sortie 9 Vittel au kilomètre 175. C'est quand on va en direction de Nancy et qu'on emprunte cette sortie. Il peut gêner un peu la circulation dans celle-ci. Et puis à proximité, toujours dans les Vosges, accident sur la 31 direction Beaune-Lyon en Lorraine, poids lourd renversé dans l'accotement, cette fois voiture sur bande d'arrêt d'urgence. La voie de droite est neutralisée, c'est après la sortie 8.1 Bourmont-Lamarche.
1: Il peut y avoir aussi des véhicules en panne sur bande d'arrêt d'urgence, c'est le cas sur l'autoroute A6.
2: Dans le département du Rhône, un secteur assez fréquenté puisque c'est donc après le kilomètre 430 direction Paris, après la sortie 33 Limonest et avant la barrière de péage de Villefranche. Un patrouilleur est sur place dans ce département du Rhône.
1: Comment ça roule ce lundi matin du côté de Lyon?
2: Eh bien, le trafic augmente très fortement ce début de semaine puisqu'on est déjà à 2 km de bouchon au-delà du réseau APRR avant de passer le tunnel de Fourvière direction Lyon-Centre. 3 km sur la 42 à l'approche de Lyon. 3 km sur la 46, le contournement est direction Marseille après la sortie 3.
1: Aussi un petit peu de monde au bout de l'autoroute A39 à l'approche de Dijon ou encore du côté de Belfort sur l'autoroute A36 en région Île-de-France. Comment ça se passe?
2: Eh bien, des temps de parcours assez élevés, hein, c'est conforme à la normale. Hein, des bouchons qui sont présents surtout des secteurs d'Evry et des temps de parcours d'environ une heure pour faire les 30 derniers kilomètres de l'autoroute A6.
1: Merci Olivier, on s'intéresse maintenant à la météo.
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1: Alors pour l'instant, je dis bien pour l'instant, pas de zone de précipitation, ça se passe plutôt bien, ciel plutôt bien dégagé, des passages nuageux pour l'instant inoffensifs, mais on attend de la pluie sur l'est du pays durant ces prochaines heures. On aura peut-être même des averses orageuses cet après-midi. On fait le point tout de suite, les prévisions de Météo France. On va voir comment ça va évoluer pour ce début de semaine, pour ces prochains jours, les prévisions de Météo France présentées par Alain Belgaout.
3: Cet après-midi, sur le quart nord-est du pays, le ciel se chargera de nuages menaçants, donnant des pluies du nord de la Bourgogne jusqu'à la Lorraine, puis l'Alsace, avec localement un coup de tonnerre. De l'Auvergne-Rhône-Alpes jusqu'à la Franche-Comté, les orages se multiplieront, les averses parfois intenses s'accompagneront de chutes de grêle et de rafales de vent. Sur l'Île-de-France et le centre-Val de Loire, le ciel voilé se couvrira au fil des heures, les pluies arriveront par l'ouest en fin d'après-midi, soirée. Le ciel sera nuageux sur le sud-ouest, quelques ondées pourront se produire en s'approchant du relief pyrénéen. Les températures maximales resteront élevées dans l'est, elles atteindront 21 degrés à Bourges, 22 à Paris et du côté de Pau, 23 à Langres, 24 à Clermont-Ferrand, 25 à Nancy et Besançon, 26 à Dijon, 27 à Mulhouse, 30 à Lyon et 31 à Grenoble. Bonne route avec Météo France sur Autoroute Info.
1: Alors, à votre avis, vrai ou faux, les zones de chantier sont systématiquement surveillées par des caméras? Et bien sûr, dans quelques instants, le vrai faux d'Autoroute Info pour connaître la réponse. Pour la musique, on se fait plaisir. The Calling, un classique rock avec Joan Jett également durant le prochain quart d'heure et avant le retour de l'information trafic. C'est Charlotte Cardin que vous avez peut-être pu voir en concert au festival We Love Green hier. Belle journée avec Autoroute Info.

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2: Belle journée à tous en ce lundi 8 juin avec Autoroute Info. Il est à 7h22. Dans un instant, ce sera le point complet sur les conditions de circulation. On viendra sur les ralentissements, sur les bouchons qui sont habituels à cette heure-ci en région lyonnaise ou encore en région Île-de-France. Et tout de suite, on s'intéresse à deux incidents sur l'autoroute A31, Olivier.
3: Tout d'abord, une voiture et un poids lourd accidentés. C'est en direction de Beaune et de Lyon, en Lorraine. Le poids lourd est dans l'accotement, la voiture sur bande d'arrêt d'urgence. La voie de droite est neutralisée après la sortie 8 pour un Bourmont-la-Marche. Une seule voie pour circuler dans ce secteur, et puis toujours un poids lourd en panne dans la sortie 9 Vittel de la 31 en kilomètre 175 direction Nancy, c'est dans les Vosges en Lorraine.
2: Paulin Caillard et Géraldine Millard répondent à vos questions concernant les travaux sur autoroute.
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4: Vrai ou faux, les zones de chantier sont systématiquement surveillées par des caméras.
5: C'est faux. Certes, certaines zones sensibles sont équipées de caméras, mais ce n'est pas systématique. Pour les grandes opérations, les bases-villes, là où sont regroupés les matériels et les centres de gestion administrative des chantiers, peuvent faire l'objet d'une attention spécifique avec de la vidéo, voire des équipes de surveillance afin d'éviter les vols ou le vandalisme.
4: Et dans le cadre des chantiers d'entretien courant, comme les travaux sur les espaces verts, est-ce que là on procède à une vidéosurveillance ?
5: Non, si une caméra permanente existe sur une zone balisée, rien n'empêche de garder un œil dessus. Mais sinon, c'est la vigilance du personnel autoroutier qui constate de visu toute anomalie dans un balisage.
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2: À 7h30, l'information trafic, on écoutera aussi les principaux titres de l'actualité de ce lundi 8 juin. Et tout de suite, un classique rock qui fait plaisir. Joan Jett après The Calling, maintenant sur Autoroute Info.

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1: Avec un obstacle qui nous est signalé sur la 46, le contournement est lyonnais, direction Marseille. C'est au kilomètre 13, lorsque vous allez donc en direction du sud dans ce département du Rhône. C'est après la sortie de Neuville-sur-Saône et après la jonction avec l'autoroute A6, obstacle sur les voies. Un patrouilleur se rend sur les lieux. On en parle d'ici 4 minutes sur Autoroute Info.

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1: Avec un obstacle qui nous est signalé sur l'autoroute A6 au kilomètre 351. Vous êtes concerné lorsque vous allez en direction de Lyon. Même deux obstacles signalés entre les kilomètres 351 et 352 de l'A6. Direction Lyon, c'est après la sortie 26 Chalon-sur-Saône, Monceau-les-Mines en Saône-et-Loire et à l'approche de la sortie 27 Tournu, donc kilomètre 351. Après Chalon-sur-Saône et la sortie 26 Monceau-les-Mines, des obstacles signalés sur les voies des patrouilleurs. Un patrouilleur va se rendre sur les lieux. Information à suivre sur Autoroute Info. On y revient d'ici une

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1: 7h30, lundi 8 juin, ravi d'être avec vous. C'est la reprise du boulot pour beaucoup d'entre vous. Ça bouchonne un peu du côté de Lyon, en région Île-de-France, du côté de Dijon sur la 39 par exemple. On fera le point dans un instant. Mais avant cela, alerte obstacle signalée sur la 6 et sur la 46, Olivier.
2: Oui, des obstacles signalés en direction de Lyon, kilomètre 351. C'est à hauteur, c'est après la sortie 26 Monceau-les-Mines, après le secteur de Chalon-sur-Saône. C'est à proximité de l'aire de Jugy. Des obstacles qui nous sont confirmé par le PC APRR. On les voit également en retour caméra, par exemple des obstacles sur voie du milieu. Ils peuvent être à plusieurs endroits de cette autoroute assistée, le kilomètre 351. Puis vous parliez également d'obstacles sur le contournement est lyonnais, c'est au kilomètre 12, direction Marseille, dans le département du Rhône. Après la 6 et la sortie de Neuville-sur-Saône, une échelle tombée sur la voie de droite.
1: Quand on signale des obstacles, c'est pas anodin. Il y a malheureusement un risque de les percuter et de se retrouver accidenté. Donc il faut bien ralentir et activer les feux de détresse. Les services de sécurité APRR arrive le plus vite possible sur les lieux pour dégager la chaussée. On est en région lyonnaise, on y reste. Comment ça roule actuellement ?
2: Avec des bouchons toujours signalés, on est en plein dans l'heure de pointe. Bouchons de 2 à 3 km avant de passer le tunnel de Fourvière direction Lyon-Centre. Sur la 46, le contournement est lyonnais, vous comptez environ 4 km de retenue après la sortie 3. Sur la 42, à l'approche de Lyon, 3 km également de bouchons.
1: Ça peut ralentir également à l'approche de Dijon sur la 39, encore sur la 36 du côté de Belfort. Il y a aussi du monde. Avant de s'intéresser à la région Île-de-France, deux incidents, c'est sur l'autoroute A31.
2: Avec tout d'abord un poids lourd renversé dans l'accotement, une voiture sur la bande d'arrêt d'urgence au kilomètre 161, direction Lyon, dans les Vosges, en Lorraine. La voie de droite est neutralisée, c'est après la sortie 8, point Bourmont-Lamarche. Et puis un poids lourd en panne dans la sortie 9 Vittel de la 31 quand on va en direction de Nancy. Une partie de la chaussée neutralisée, il est quand même possible d'emprunter cette sortie 9 Vittel.
1: Les temps de parcours en région Île-de-France.
2: Les temps de parcours en région Île-de-France, environ une heure pour faire les 30 derniers kilomètres de l'autoroute A6.
1: Et puis on a un nouvel obstacle signalé à l'instant sur l'A46, justement le contournement est lyonnais.
2: On revient à Lyon, à l'est donc de Lyon, kilomètre 19, obstacle qui nous est signalé juste après la jonction avec l'A432 et la sortie 2 points à Millionnet.
1: Merci Olivier. L'actualité de ce lundi 8 juin, les titres de France Info.
3: Corinne Suignard, série d'alertes en Israël.
4: Le pays fait face à des attaques de missiles iraniens, une première depuis 2 mois et l'accord de cessez-le-feu entre l'Iran et Israël. L'Iran dit frapper des bases aériennes en Israël, notamment en réaction aux frappes israéliennes au Liban. Israël a aussi de nouveau visé l'Iran pendant la nuit. Des mobilisations annoncées dans la France entière pour Liana, petite fille de 11 ans tuée dans le Gers. Des rassemblements devant les tribunaux à 19h pour dénoncer les dysfonctionnements dans cette affaire. Le ministre de la Justice va demander aux procureurs généraux de reprendre les 70 000 dossiers qui concernent des enfants d'ici le 14 juillet. Un gendarme est mort dans le Loiret. Hier, 2 autres sont en urgence absolue. L'hélicoptère dans lequel il se trouvait s'est crashé près d'Orléans. On ne connaît pas encore les causes de l'accident. Et puis la dégradation de l'océan s'accélère selon un baromètre créé par des scientifiques lors d'une conférence de l'ONU. Il y a plus d'espèces marines en voie de disparition et le rythme d'élévation du niveau de la mer a doublé sur la période 2012-2025 par rapport aux décennies précédentes.
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1: Allez, c'est bientôt les vacances, c'est bientôt l'été. Vous êtes connecté à Autoroute Info en direct également sur l'application. Vous avez bien raison, on sera d'ailleurs bien sûr en édition spéciale durant tout l'été pour vous accompagner au mieux, pour vous informer en temps réel. Vous nous entendez parfois parler à l'antenne de basculement de circulation, mais savez-vous de quoi il s'agit ? Eh bien, on va en parler dans un instant. Et durant le prochain quart d'heure, Indochine, on écoutera aussi Angèle et tout de suite Alex Warren. Belle journée avec Autoroute Info.

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1: Avec un chevreuil qui nous est signalé à proximité des voies de l'autoroute S6 dans le département de l'Yonne, hein, lorsque vous êtes au kilomètre 182, c'est entre la sortie 20 Auxerre et la sortie 21 Nitry-Vézelay. Et puis un autre obstacle qui nous est signalé sur la 6 au kilomètre 352, direction Lyon, donc confirmation même qu'il y a toujours un obstacle sur la 6, direction Lyon au kilomètre 352 après la sortie 26 Chalon-sur-Saône. Monçon et Limine, on y revient d'ici quelques minutes dans notre prochain flash, hein, d'ici deux minutes. Information à suivre sur autoroute.

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2: Bon début de journée avec Autoroute Info, lundi 8 juin, aujourd'hui, dès 7h37. Et attention, obstacle qui gêne la circulation sur l'autoroute A6.
3: Il s'agirait d'une échelle ou de débris d'échelle. C'est au kilomètre 351 direction de Lyon, lorsqu'on est en Saône-et-Loire. Après Chalon-sur-Saône et après la sortie 26, Monceau-les-Mines, échelle et débris d'échelle directement sur les voies de circulation. Les véhicules font des écarts pour les éviter.
2: Donc attention, il faut bien anticiper et activer les feux de détresse pour prévenir les autres usagers. Dans un instant, le retour de l'information trafic à 7h45. Vous restez bien connectés à Autoroute Info. Vous entendez parfois parler de basculement de circulation sans forcément savoir ce que ça signifie. Jérémy Esclavard a joint Jean-Emmanuel Garel des autoroutes APRR pour qu'il nous explique de quoi il s'agit.
4: Un basculement, c'est qu'on vient dévier la circulation d'un sens de circulation. Par exemple, les clients qui circulent dans le sens Paris-Lyon vont traverser, on va dire, ce qu'on appelle le terre-plein central. Donc on ouvre les glissières de sécurité, on crée un passage, on pose un balisage dans l'autre sens de circulation, soit avec des cônes, soit avec des murs lourds. Dans le sens opposé au sens en travaux, on a une circulation, on va dire, en bidirectionnelle. Et puis, quelques kilomètres plus loin, les clients se rabattent à nouveau sur leur sens de circulation normal, et ce qui nous permet de libérer toute une zone sans aucune circulation de clients et de mettre en sécurité les équipes qui travaillent sur ces chantiers et puis qui permet aussi de travailler beaucoup plus rapidement puisque l'entreprise dispose à ce moment-là de l'entièreté des voies de circulation, donc on peut se permettre de déposer l'ensemble des équipements et de travailler en sécurité et avec beaucoup plus de qualité sur nos travaux.
2: Et bien entendu, à l'approche et dans la traversée d'un basculement de circulation, il faut respecter la vitesse indiquée par les panneaux de signalisation. On y reviendra d'ailleurs, on fera le point complet sur les conditions de circulation actuellement à 19h45. Et on parlera aussi des zones de travaux qui peuvent vous concerner sur votre trajet. Vous écoutez Autoroute Info, vous avez bien raison. Bon début de journée avec maintenant Angèle, ça c'est le plus gros tube du moment. Angèle avec Justice, What You Want. On écoutera aussi durant le prochain quart d'heure un classique de Joe Dassin. Et tout de suite, retour dans les années 80, 1985, Indochine maintenant sur Autoroute Info.

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1: 7h45, excellente journée à tous. Lundi 8 juin aujourd'hui, dans un instant, on s'intéressera aux prévisions de Météo France pour ce début de semaine. On va aussi, dans un instant, s'intéresser aux bouchons habituels, ralentissements habituels du côté de Lyon, du côté de Paris notamment. Mais avant cela, attention, alerte, obstacle signalé sur l'autoroute A6 en Bourgogne, mais aussi du côté de Lyon, Olivier.
2: Oui, des obstacles qui sont présents sur l'A6 depuis une vingtaine de minutes. Kilomètre 351, direction Lyon. C'est en Saône-et-Loire, après Chalon-sur-Saône. Et après la sortie 26, Monceau-les-Mines. Obstacle sur les voies de circulation, des débris d'échelle. Un patrouilleur se rend sur place. Il est d'ailleurs sur place, je le vois avec un retour caméra. Pour ramasser ceci, soyez particulièrement vigilants pour sa sécurité. On parlait également d'obstacles à proximité de Lyon. C'est sur la 46, au contournement est lyonnais, direction Marseille. Après la sortie de Neuville-sur-Saône et après la jonction avec la 6, là aussi une échelle sur la voie de droite. Et un peu plus loin, toujours direction Marseille. Après la sortie 2, point à Mionnet, un panneau tombé aussi sur voie de droite. C'est au kilomètre 19.
1: Et justement, en région lyonnaise, comment ça roule actuellement?
2: Bah, ça roule plutôt bien, c'est-à-dire qu'il y a beaucoup de monde, mais ça veut dire qu'il y a aussi des bouchons, hein, puisqu'il y a environ 3 km de retenue au-delà du réseau APRR, avant de passer le tunnel de Fourvière, direction Lyon-Centre. Pour les automobilistes qui sont sur le contournement Est-Lyonnais, direction Marseille, il faut compter 4 km de retenue après la sortie 3. Et pour ceux qui arrivent à Lyon par la 42, 3 km de bouchons avant de rejoindre le boulevard périphérique lyonnais.
1: On va s'intéresser à la région Île-de-France, mais avant cela, on fait un crochet sur l'autoroute A31, puisqu'il y a toujours deux incidents en cours.
2: Il s'agit tout d'abord d'une voiture et d'un poids lourd accidentés. La voie de droite est neutralisée en direction de Beaune et de Lyon. C'est dans les Vosges, en Lorraine, dès le kilomètre 161 et après la sortie 8, point Bourmont-Lamarche. Également un poids lourd en panne dans la sortie 9, Vitel de la 31, quand on va en direction de Nancy cette fois. C'est au kilomètre 175. Une partie de cette sortie est neutralisée, mais il est tout de même possible de passer.
1: Il y a du monde aux abords de Dijon sur l'autoroute A39, ça peut ralentir. Ralentissement également du côté de l'autoroute A36 dans l'est du pays, à l'approche de Belfort ou encore de Sochaux. Et puis des ralentissements et des bouchons habituels à cette heure-ci en région Île-de-France, Olivier.
2: Oui, avec environ une heure de temps de parcours pour faire les 30 derniers kilomètres de l'autoroute A6 et rejoindre les portes d'Italie et d'Orléans.
1: Merci pour toutes ces précisions. Attention, quand on annonce des bouchons comme ça, ça peut ralentir subitement. Il faut bien activer les feux de détresse. On s'intéresse maintenant aux zones de travaux. Il y a toujours beaucoup de zones de chantier durant le printemps. C'est le cas par exemple en Bourgogne. C'est peut-être là que c'est le plus gênant puisque ce sont des basculements de circulation sur environ 4-5 km. Tout d'abord au niveau de la sortie 28 Mâcon Nord de l'autoroute A6 entre les kilomètres 379 et 383 précisément. Et toujours en Bourgogne, toujours sur l'A6. Là aussi, il y a un basculement de circulation entre Beaune et Chalon-sur-Saône. La sortie 24.1 et la sortie 25.1. Un des zones de chantier, toujours bien sûr à aborder avec beaucoup de prudence, ça peut ralentir au début comme à la sortie de ces zones de travaux. Et tiens, puisque j'évoque l'autoroute A6, eh bien ce sera fermé durant toutes les nuits de cette semaine de 21h à 6h du côté de Villefranche-sur-Saône entre Mâcon et Lyon. Chaque nuit de la semaine, 21h 6h, fermé entre la sortie 31.2 qui sera obligatoire et la sortie 31.1 Villefranche-sur-Saône.
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1: Alors côté météo, pour l'instant on n'a pas de zone de précipitation sur nos retours satellites en temps réel. On attend de la pluie durant ces prochaines heures sur l'est du pays et même peut-être des averses orageuses pour cet après-midi. On voit ça dans le détail. Les prévisions de

0: Météo France, pour voir à quoi il faut s'attendre pour cet après-midi et pour demain, c'est présenté par Hélène Belgaout.
1: Cet après-midi, sur le quart nord-est du pays, le ciel se chargera de nuages menaçants, donnant des pluies du nord de la Bourgogne jusqu'à la Lorraine, puis l'Alsace, avec localement un coup de tonnerre. De l'Auvergne-Rhône-Alpes jusqu'à la Franche-Comté, les orages se multiplieront, les averses parfois intenses s'accompagneront de chutes de grêle et de rafales de vent. Sur l'Île-de-France et le centre-Val de Loire, le ciel voilé se couvrira au fil des heures, les pluies arriveront par l'ouest en fin d'après-midi, soirée. Le ciel sera nuageux sur le sud-ouest, quelques ondées pourront se produire en s'approchant du relief pyrénéen. Les températures maximales resteront élevées dans l'est, elles atteindront 21 degrés à Bourges, 22 à Paris et du côté de Pau, 23 à Langres, 24 à Clermont-Ferrand, 25 à Nancy et Besançon, 26 à Dijon, 27 à Mulhouse, 30 à Lyon et 31 à Grenoble. Bonne route avec Météo France sur Autoroute Info.
0: Salut à tous les bienvenus sur Autoroute Info, on est aussi en direct sur l'application et vous préparez peut-être vos vacances pour cet été et bien n'oubliez pas de vérifier l'état de vos pneus, c'est important, hein. Le risque de crevaison est plus élevé quand il fait chaud et quand les pneus sont en mauvais état. Joe Dassin, un classique avant 8h. À 8h, on fera le point complet sur les conditions de circulation et tout de suite, le plus gros tube du moment, la chanteuse Angèle avec Justice sur Autoroute Info.

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7: Excellente journée à tous, lundi 8 juin, il est 7h54, il y a des obstacles, attention, il faut bien ralentir, c'est du côté de Lyon, Olivier.
8: Sur la 46 Nord, le contournement est lyonnais, c'est en direction de Marseille, au kilomètre 12, dans le département du Rhône, après la jonction avec la 6 et la sortie de Neuville-sur-Saône. Débris d'échelle sur la voie de droite, un patrouilleur est toujours sur place. Et puis un peu plus loin, un panneau sur la voie droite de cette même A46, kilomètre 19, direction Marseille. C'est dans l'Ain, après la sortie de Point Mionnet.
7: Merci pour ces précisions. Dans quelques minutes, à 8h, on fera le point complet sur les conditions de circulation. On écoutera aussi les principaux titres de l'actualité. Et tout de suite, Teddy Swims après Joe Dassin.
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1: Très belle journée à tous, lundi 8 juin, il est 8h.
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1: Et ça nous fait bien plaisir de vous accompagner, de vous informer en temps réel. On va bien sûr s'intéresser à cette heure-ci aux bouchons habituels en région lyonnaise, en région Île-de-France. Mais avant cela, alerte obstacle signalée du côté de Lyon, Olivier.
2: Oui, toujours des obstacles qui nous sont indiqués sur l'A46 en direction de Marseille. Un panneau sur les voies au kilomètre 19 dans le département de l'Ain. C'est après la sortie de deux points à Millionnet.
1: Au nord de Lyon, sur l'autoroute A6, il y a aussi des interventions en cours le long des voies de circulation.
2: Voiture sur la bande d'arrêt d'urgence au kilomètre 424 direction Lyon, après la sortie 31 points Villefranche sur Saône. Et autre voiture sur bande d'arrêt d'urgence est en direction de Paris, après la sortie 33 Limonest, un peu avant la barrière de péage de Villefranche. Un patrouilleur est sur les lieux.
1: Ralentissement et bouchon en région lyonnaise.
2: Avec un nouveau bouchon qui a fait son apparition depuis quelques minutes, c'est sur l'A89, lorsqu'on se rapproche de l'autoroute A6. Bouchon sur 3-4 km après la sortie 38 de Martin et avant le secteur de la tour de Salvigny. Les autres bouchons, quand on arrive à Lyon par le tunnel de Fourvière, au-delà du réseau Appereur, il faut compter 4 à 5 km de retenue. Lorsqu'on est sur l'A46 Nord, direction Marseille, 4 km de bouchon. Et pareil sur l'A42 à l'approche du boulevard périphérique lyonnais, également 4 km de retenue.
1: Et avant de s'intéresser à la région Île-de-France, deux incidents, c'est sur l'autoroute A31.
2: Accident tout d'abord au kilomètre 161 direction Beaune. Lyon, c'est en Lorraine, un poids lourd est renversé dans l'accotement, une voiture sur la bande d'arrêt d'urgence, la voie de droite est neutralisée après la sortie 8, point Bourbon-la-Marche. Et puis un poids lourd en panne dans la sortie 9 et Vitel de la 31, kilomètre 175, là aussi en Lorraine, et on peut emprunter la sortie, mais il y a des opérations de dépannage en cours.
1: C'est à l'heure de pointe, forcément, il y a du monde à l'approche de Dijon sur la 39, trafic dense également sur l'autoroute A36 du côté de Belfort, et puis des ralentissements et des bouchons en région Île-de-France.
2: Il y a environ 1h10 pour faire les 30 derniers kilomètres de la 6, donc vraiment de l'engorgement des bouchons à l'approche du boulevard périphérique parisien, des portes d'Italie et d'Orléans. Et puis si vous roulez, pour ceux qui roulent sur la 6A et qui veulent rejoindre la Nationale 104 direction Avry-Corbeil-Essonne, il faut compter là aussi environ 1 km de bouchons.
1: Merci Olivier. Côté météo, pour l'instant, pas de pluie, mais on devrait avoir des averses sur l'est du pays durant ces prochaines heures. Les prévisions de Météo France dans quelques minutes. Et l'actualité de ce lundi 8 juin, les titres de France Info.
3: À la une, Maureen Finière, cette série d'attaques pendant la nuit au Moyen-Orient.
4: L'Iran a tiré plusieurs missiles vers Israël pendant la nuit. Téhéran dit réagir au bombardement israélien sur Beyrouth, au Liban. L'État hébreu réplique et affirme frapper l'Iran, notamment un site pétrochimique. Un cessez-le-feu est officiellement en vigueur depuis 2 mois. Du paracétamol made in France, il sera produit en début d'année prochaine. Après la pandémie de Covid, Emmanuel Macron avait promis le retour d'une souveraineté nationale dans l'industrie du médicament. Aujourd'hui, près de 80% des médicaments vendus en Europe contiennent des principes actifs importés d'Inde ou de Chine. Ils vont tenter de rassurer les fans. Dernier match amical avant le mondial pour les Bleus. France-Irlande du Nord, c'est dès 21h10 à suivre sur France Info.
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1: Plus de puissance, moins de consommation. Dans un instant, on vous dit si la reprogrammation moteur est une bonne ou une mauvaise idée. Et tout de suite, Vanessa Paradis, statu quo également dans la playlist Autoroute Info en ce lundi matin avant de reprendre le boulot. Et tout de suite, on vous met dans l'ambiance du Stade de France puisqu'il va faire 3 concerts au mois de juin, 18, 20 et 21 juin. Voici le dernier tube de la superstar Bruno Mars, maintenant sur Autoroute Info.

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1: Avec un accident qui s'est produit sur l'autoroute A5 dans l'Yonne, c'est en direction de Nancy et de Dijon, kilomètre 65 de l'autoroute A5. Donc un peu après la jonction avec la 19, après la sortie 18 de Nogent-sur-Seine, voiture accidentée a percuté un chevreuil au kilomètre 65, donc direction Nancy et Dijon, dans ce département de l'Yonne. Une voiture peut-être encore sur les voies de circulation, peut-être également des débris sur les voies, peut-être aussi ce chevreuil. Donc un patrouilleur se rend sur les lieux, prudence sur la 5, kilomètre 65, direction Nancy, après la jonction avec la 19. On en reparle d'ici deux minutes sur Autoroute Info.
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3: Très bon lundi matin, bon courage à vous qui reprenez le chemin du travail. Il est 8h09, vous écoutez Autoroute Info. Il y a un accident, s'est produit il y a quelques minutes sur l'autoroute A5, Olivier.
1: Oui, avec une voiture qui a percuté un chevreuil sur cette autoroute A5. C'est en direction de Nancy quand on est dans le département de l'Yonne. Voiture qui a donc percuté ce chevreuil au kilomètre 65 après la jonction avec la 19. Il y a peut-être gêne à la circulation. D'ailleurs, c'est confirmé à l'instant, des obstacles sur les voies. Alors, peut-être le chevreuil qui a été percuté, peut-être des débris de la voiture. On ne sait pas exactement où est la voiture actuellement. Et donc, on va tout de suite voir ce qu'il en est avec un patrouilleur qui va se rendre sur les lieux.
3: Il faut bien ralentir et activer les feux de détresse sur cette autoroute A5 entre Paris et Troyes. On s'intéresse maintenant, comme promis, à la reprogrammation moteur. De quoi s'agit-il exactement? Est-ce autorisé? On fait le point tout de suite avec Victor Simonet.
4: Reprogrammer son moteur, c'est modifier le calculateur électronique afin de changer les paramètres d'injection, de turbo ou de couple de votre voiture. Objectif, plus de puissance, moins de consommation. Mais cette pratique n'est autorisée en France que si votre véhicule reste conforme à son homologation et que la carte grise est mise à jour. Sinon, c'est une infraction au code de la route. Parmi les sanctions encourues, une amende pouvant aller jusqu'à 750 €, un refus au contrôle technique et surtout une assurance qui peut refuser toute indemnisation en cas d'accident. Sans oublier la perte de la garantie constructeur et des risques mécaniques liés à une usure accélérée pouvant entraîner une casse moteur. En résumé, si vous respectez la loi, pas de problème. Dans le cas contraire, la recherche de la performance peut vite se transformer en cauchemar, aussi bien juridique que financier.
3: Le retour de l'information trafic dans un instant à 8h15. Dans quelques minutes, on fera le point complet sur les conditions de circulation. On écoutera aussi les prévisions de Météo France pour cette journée de ce lundi 8 juin. Restez bien connectés à Autoroute Info et Statu Quo. Maintenant, bonne route, bon voyage à tous. Belle journée.

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1: Avec un véhicule arrêté sur le contournement est lyonnais au kilomètre 23 direction Paris, c'est dans le département du Rhône. Il s'agit d'un poids lourd qui est arrêté donc sur l'A46 direction Paris sur la voie d'insertion donnant sur l'autoroute en provenance du diffuseur 4 de Rieux. Patrouilleur, un patrouilleur se rend sur les lieux. Prudence si vous roulez dans ce secteur. Information à suivre sur

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1: 8h15, quel plaisir de vous accompagner, de vous informer en temps réel en ce lundi matin, jour de reprise du boulot pour beaucoup d'entre vous. On est le lundi 8 juin, vous êtes nombreux actuellement en région Île-de-France, en région lyonnaise. On va voir comment ça roule dans un instant, mais avant cela, un accident s'est produit, Olivier, sur l'autoroute A5.
2: Oui Raphaël, confirmation, donc il y a un accident, une voiture qui a percuté un chevreuil, des obstacles sur les voies. C'est au kilomètre 65 en direction de Nancy et de Dijon, qu'on est dans le département de Lyon. C'est après la jonction avec l'autoroute A19 et après la sortie 18 de Nogent-sur-Seine.
1: On peut aussi rappeler à nos auditeurs qu'il y a des voitures qui sont en panne sur l'autoroute A6.
2: Sur l'autoroute A6, lorsqu'on va en direction de Lyon, voiture en panne sur la bande d'arrêt d'urgence au kilomètre 424. C'est après la sortie 31.1 Villefranche-sur-Saône. Et puis en direction de Paris, c'est après le kilomètre 430, après la sortie 33 Limonest et un peu avant la barrière de péage de Villefranche-Climat.
1: Donc nos auditeurs voient des gyrophares, il faut bien adapter la conduite, il faut ralentir, il faut s'écarter, c'est un réflexe qui peut bien sûr éviter un drame. On a aussi un poids lourd qui est en panne, c'est du côté de Lyon.
2: Et c'est sur l'autoroute A46 au contournement Est Lyonnais, en direction de Paris, lorsqu'on veut s'insérer sur les voies de l'A46, il y a un poids lourd qui est arrêté sur la voie d'insertion. Ça peut gêner bien sûr un petit peu l'insertion sur cette A46, direction Paris via le diffuseur 4 de Rieux.
1: En région lyonnaise, il y a du monde. Est-ce qu'il y a des bouchons ?
2: Il y en a, et tout d'abord sur l'A89, lorsqu'on arrive à l'approche de l'autoroute A6 dans le département du Rhône et de Lyon, il y a 3-4 km de bouchons un peu avant le secteur de la tour de Salvani. Ensuite, bouchons de 5 km avant de passer le tunnel de Fourvière, direction Lyon-Centre. Bouchons également sur l'A42 à l'approche de Lyon sur 3-4 km, et pareil sur le contournement Est Lyonnais, direction Marseille, 4 km de bouchons après la sortie 3.
1: Le trafic est dense à l'approche de Dijon sur l'A39, encore sur l'autoroute A36 du côté de Belfort, du côté de Sochaux. Et en région Île-de-France, comment ça roule, Olivier ?
2: Bien, ça roule pas très bien. On est lundi matin. Il y a beaucoup de monde, environ 1h15 pour faire les 30 derniers kilomètres de l'autoroute A6 entre le secteur d'Evry et les portes d'Italie et d'Orléans. À proximité, bouchon dans la bretelle de jonction entre l'A5A et la Nationale 104, direction Évry-Corbeil-Essonne. Bouchon présent sur environ 1 kilomètre.
1: On s'intéresse maintenant à la météo.
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1: Alors pour l'instant, on ne voit pas de zone de précipitation sur les retours satellites et sur les retours caméras, mais on entend de la pluie durant ces prochaines heures sur l'est du pays. À quoi faut-il s'attendre pour cet après-midi et pour ces prochains jours? Les prévisions de Météo France avec Hélène Belliot.
3: Cet après-midi, sur le quart nord-est du pays, le ciel se chargera de nuages menaçants, donnant des pluies du nord de la Bourgogne jusqu'à la Lorraine, puis l'Alsace, avec localement un coup de tonnerre. De l'Auvergne-Rhône-Alpes jusqu'à la Franche-Comté, les orages se multiplieront, les averses parfois intenses s'accompagneront de chutes de grêle et de rafales de vent. Sur l'Île-de-France et le centre-Val de Loire, le ciel voilé se couvrira au fil des heures, les pluies arriveront par l'ouest en fin d'après-midi, soirée. Le ciel sera nuageux sur le sud-ouest, quelques ondées pourront se produire en s'approchant du relief pyrénéen. Les températures maximales resteront élevées dans l'est, elles atteindront 21 degrés à Bourges, 22 à Paris et du côté de Pau, 23 à Langres, 24 à Clermont-Ferrand, 25 à Nancy et Besançon, 26 à Dijon, 27 à Mulhouse, 30 à Lyon et 31 à Grenoble. Bonne route avec Météo France sur Autoroute Info.
1: Et dans un instant, on vous expliquera pourquoi il y a autant de chantiers actuellement sur les autoroutes APRR et AREA. Et tout de suite, sur Autoroute Info, on va continuer de se faire plaisir avec, durant le prochain quart d'heure, le dernier titre de David Guetta et puis celle que vous pourrez voir ce soir aux Nuits de Fourvière, Vanessa Paradis.

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3: Merci d'être avec nous. Bon début de journée, lundi 8 juin. Aujourd'hui, il est 8h22. Et Olivier, on va revenir sur un accident qui s'est produit il y a quelques minutes sur l'autoroute A5.
4: Oui, avec Jeanne à la circulation, puisqu'il y a des obstacles signalés sur les voies. Une voiture a percuté un chevreuil, direction Nancy, au kilomètre 65. C'est dans le département de l'Yonne, après la jonction avec la 19 et la sortie 18 Marolles-sur-Seine. Obstacle sur les voies, peut-être le chevreuil malheureusement percuté ou alors des débris. En tout cas, la voiture va également être évacuée. Elle est sans doute à proximité des voies de circulation.
3: Il faut bien ralentir et mettre les feux de détresse entre Paris et 3 sur 7 autoroute à 5. À 8h30, on fera le point complet sur les conditions de circulation. On reviendra sur plusieurs incidents qui peuvent vous concerner et on va voir comment ça roule à cette heure-ci en région lyonnaise et en région Île-de-France notamment. Vous l'avez peut-être remarqué, il y a actuellement beaucoup de zones de travaux sur les autoroutes. Jean-Emmanuel Garel des autoroutes APRR et AREA nous explique pourquoi tous ces chantiers ont lieu en cette période de l'année. Il est interrogé par Jérémy Esclavard.
5: Nous réalisons un certain nombre de chantiers entre la fin mai et puis début juillet. Premièrement, nous échappons déjà aux semaines du mois de mai qui sont tronquées avec l'ensemble des ponts, hein, ce qui fait que cela peut être un peu plus complexe pour poser des balisages avec les trafics que nous avons et puis qui réduit fortement les délais d'intervention pour les entreprises. Et nous profitons donc des semaines pleines, on va dire, jusqu'au début des vacances scolaires pour pouvoir réaliser nos chantiers avec des trafics un peu plus faibles qui nous permettent à ce moment-là d'avoir une pose de balisage un peu plus facile avec des plages de travail plus larges pour les entreprises. Et ensuite, en fonction des autoroutes, à partir de début juillet en général, nous stoppons les chantiers pour les reprendre à partir de septembre, à partir de la semaine 36, là où le trafic se remet à baisser après les vacances scolaires.
3: Et en cas de ralentissement à l'approche d'une zone de chantier, n'oubliez pas d'allumer donc vos feux de détresse pour prévenir les autres conducteurs. 8h30, le point sur les conditions de circulation suivi des principaux titres de l'actualité de cette journée de ce lundi 8 juin. Et tout de suite, Phil Collins, après ce classique de David Guetta, retour dans les années 2000-2002. David Guetta maintenant sur Autoroute Info. Bon courage à vous qui reprenez le chemin du travail. Belle journée à tous.

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1: 8h30, on passe ce début de semaine ensemble avec Autoroute Info, lundi 8 juin aujourd'hui. C'est bientôt l'été, c'est bientôt les vacances. Peut-être que vous préparez justement vos vacances. N'oubliez pas de vérifier l'état de votre voiture. Le point complet sur les conditions de circulation. On va revenir sur les bouchons en région lyonnaise, en région Île-de-France. Mais avant cela, accident avec gêne à la circulation. C'est sur l'autoroute A5, Olivier.
2: Oui, et c'est confirmé. Il y a une voiture accidentée qui serait sur la bande d'arrêt d'urgence, mais il y a surtout des obstacles sur les voies. La voiture a percuté un chevreuil. Il y a donc des obstacles sur les voies de circulation et la bande d'arrêt d'urgence. Un patrouilleur est sur place. C'est en direction de Nancy après le kilomètre 64 et la jonction avec la 19. On est dans le département de l'Yonne.
1: Un poids lourd est en panne du côté de Lyon.
2: En direction de Paris, c'est sur voie d'insertion provenance du diffuseur 4 Rieux. Lorsqu'on rentre sur les voies de la 46 en direction Paris, là aussi un patrouilleur est sur les lieux.
1: Et on a des bouchons justement sur la 46.
2: Bouchon qui est toujours présent en direction de Lyon, cette fois sur 4 km, en direction de Marseille, hein, même en direction du sud. C'est après la sortie numéro 3. À proximité sur la 42 à l'approche de Lyon, il faut compter 4 km de retenue. Pour ceux qui décident de passer à Lyon par le tunnel de Fourvière, 4 km de bouchon également signalé. En plus, un accident au kilomètre 450. Hein, d'après Coralie, le PC qui gère la circulation en proximité de Lyon, ça pourrait compliquer un peu le passage par ce tunnel de Fourvière. Et enfin, toujours quelques ralentissements sur l'A89 avant le secteur de la Tour de Salvagny de rejoindre l'A6.
1: Et avant de parler de la région Île-de-France, accident avec gêne à la circulation, c'est sur l'autoroute A31.
2: Oui, avec toujours un poids lourd et une voiture accidentée. La voie de droite est neutralisée après les sorties 8.1 Bourmont-Lamarche. Une seule voie pour circuler, la voie de gauche, kilomètre 161, direction Beaune-Lyon, c'est en Lorraine.
1: Et les temps de parcours maintenant en région Île-de-France, comment ça roule ?
2: Toujours beaucoup de monde, hein, environ 1h, 1h10 pour faire les 30 derniers kilomètres de l'autoroute A6 entre le secteur d'Evry et les portes d'Italie et d'Orléans. Des bouchons à proximité, tout d'abord sur l'A5A dans la jonction entre l'A5A et la Nationale 104 direction Évry-Corbeil-Essonne. Et puis d'après les remontées GPS aussi, assez régulièrement des bouchons sur l'A5B juste avant d'emprunter la sortie 13 Réau.
1: Et attention, quand on signale des bouchons, ça peut freiner brusquement. Il faut bien activer les feux de détresse. Côté météo, pour l'instant, pas de zone de précipitation, mais on attend de la pluie aujourd'hui. On écoutera les prévisions de Météo France dans un instant. L'actualité de ce lundi 8 juin, les titres de France Info.
3: Une suignard et à la une, le ministre de la Justice qui réunit les 34 procureurs généraux et de hauts magistrats.
4: Gérald Darmanin veut leur demander de reprendre d'ici le 14 juillet les 70 000 plaintes en cours qui concernent les enfants victimes. Demande après l'affaire Liana, petite fille tuée dans le Gers, c'est de la communication ministérielle. Nous n'aurons pas le temps de le faire de manière sérieuse. Réagit sur France Info l'Union syndicale des magistrats qui dénonce un manque de moyens. La France insoumise pointe une responsabilité politique. Mathilde Panot, présidente du groupe LFI à l'Assemblée nationale et l'invité du 8h30 France Info dans 10 minutes. Le cessez-le-feu tenait de manière fragile depuis 2 mois entre l'Iran et Israël. Mais les deux pays se sont de nouveau affrontés ces dernières heures. D'abord l'Iran en réponse aux frappes israéliennes sur le Liban. Israël a ensuite répliqué. La préfecture des Landes appelle à la plus grande vigilance. Un Landais âgé d'une trentaine d'années est mort hier à Cap-Breton. Il a été emporté par des baïnes de fort courant qui emportent les baigneurs vers le large.
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1: Et dans un instant, on va voyager en Bourgogne, à Dijon plus précisément, pour découvrir les nouveautés de son opéra. Durant le prochain quart d'heure, un classique rock avec les Red Hot et tout de suite, Superbus avec Kyo. Bonne route, belle journée avec Autoroute Info.

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1: Excellente journée à tous, lundi 8 juin, vous êtes peut-être sur le chemin du travail, de retour au travail. Ben oui, il faut bien reprendre, c'est lundi matin, il y a du monde en région lyonnaise, en région Île-de-France. On fera le point complet sur les conditions de circulation à 8h45 et tout de suite on revient sur cet accident avec gêne à la circulation, c'est sur l'autoroute A5, Olivier.
2: En direction de Nancy au kilomètre 64 dans le département de Lyon, c'est après la jonction avec l'A19 et après la sortie 18 de Nogent-sur-Seine, une voiture a percuté un chevreuil, des obstacles sont sur les voies, un patrouilleur est aussi sur place pour les ramasser.
1: L'Opéra de Dijon lance officiellement sa nouvelle saison avec de nombreuses nouveautés. Tour d'horizon complet avec Ilyes Jamlaoui.
3: Et pour sa nouvelle saison, l'Opéra de Dijon continue de voir les choses en grand, avec au programme plus d'une trentaine de spectacles différents, pour tous les goûts et puis pour tous les âges, comme nous l'explique Antonella Zeda, directrice générale et artistique pour l'Opéra de Dijon.
4: C'est une saison collaborative, très riche, qui met la culture à disposition de tout le monde et tous les publics, ouverte justement à tous et à tous.
3: Et justement, Antonella Zeda, parmi l'ensemble des nouveautés, quels sont les rendez-vous à ne pas manquer?
4: Moi j'aime beaucoup Ariana Naxos, c'est un projet un peu particulier, mais c'est vrai qu'Ariana Naxos, c'est assez drôle. Il y a du théâtre dans les théâtres, c'est à la fois léger, il y a un peu de comédia dell'arte qui se mélange quand même à des situations un peu tragiques. Et vocalement, c'est une œuvre magnifique. Pour moi, l'incontournable, les concerts de l'Orchestre Philharmonique de Radio France avec Béatrice Rana et Daniel Harding, que je connais depuis au moins 20 ans, qui était un jeune prodige et aujourd'hui un grand chef d'orchestre qui dirige le plus grand orchestre au monde.
1: Et vous retrouvez tout le détail de cette nouvelle saison sur le site internet opéra-dijon.fr. On est connecté avec vous sur tous les réseaux sociaux, sur la page Facebook, Autoroute Info, on vous met les prévisions trafic, c'est bien pratique avant de partir en vacances. Les fermetures en raison de travaux, on y reviendra d'ailleurs dans un instant, on parlera aussi des déviations sur la page Facebook et puis sur Instagram, les coulisses de la radio ou encore par exemple les meilleurs sites touristiques proches des autoroutes, ça peut vous donner des idées de visite sur la route de vos vacances. Comme promis maintenant, les Red Hot sur Autoroute Info. Très belle journée à tous.

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1: Avec des obstacles signalés sur l'A432, cet axe qui longe l'aéroport de Lyon-Saint-Exupéry. Vous êtes concerné quand vous allez en direction de Paris. C'est vraiment à l'approche de la jonction avec l'A46, le contournement est lyonnais, tout au bout de l'A432. Obstacle qui est indiqué 200 mètres avant de rentrer sur cet A46 direction Paris. Un patrouilleur se rend sur les lieux. Information à suivre.

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1: 8h45, ravi d'être avec vous, lundi 8 juin, vous reprenez le chemin du travail, mais bon, c'est bientôt les vacances, c'est bientôt l'été, on sera bien sûr en édition spéciale durant tout l'été pour vous informer en temps réel sur Autoroute Info, sur la route de vos vacances. Et tout de suite, donc on fait le point sur les conditions de circulation actuellement. On a une alerte obstacle qui vient de nous être signalée, c'est sur l'autoroute A77, Olivier.
2: Oui, un extincteur tombé sur les voies de la 77 en direction de Nevers, c'est au kilomètre 5 dans ce département de la Nièvre, hein, donc un peu après ou à proximité de la barrière de péage du Val-de-Loing, juste avant de passer cette barrière de péage du Val-de-Loing qu'on arrive de la 6, extincteur signalé sur les voies de circulation.
1: Autre obstacle signalé depuis 3 minutes, c'est du côté de l'aéroport de Lyon-Saint-Exupéry.
2: Oui, c'est en direction de Grenoble, en fait, dans l'Ain, après la jonction avec l'A46, quand on rentre tout juste sur l'A432, une bâche sur les voies dans une courbe, hein, et c'est avant de passer la barrière de péage de la Boisse, donc sur cet A432 qui longe un peu plus loin l'aéroport de Lyon-Saint-Exupéry.
1: Quand on signale des obstacles, il faut bien ralentir et activer les feux de détresse. Les services de sécurité arrivent le plus vite possible sur les lieux pour dégager la chaussée. On est en région lyonnaise. Comment ça roule actuellement, Olivier ?
2: Eh bien, toujours des bouchons. Tout d'abord sur l'A89, lorsqu'on approche du secteur de la Tour de Salvani, c'est un peu avant la jonction avec l'A6, hein, donc direction Lyon. 2 km de retenue, 4-5 km aussi de bouchons avant de passer le tunnel de Fourvière, direction Lyon-Centre. C'est au-delà du réseau APRR. Circulation un peu compliquée aussi par le fait qu'il y a un accident signalé dans ce secteur au kilomètre 450. On va sur le contournement est lyonnais, la 46 Nord. 4 km de bouchons après la sortie 3 et 4 km également sur la 42 à l'approche de Lyon.
1: Et avant la région Île-de-France, accident avec gêne à la circulation, c'est sur l'autoroute A5.
2: En direction de Nancy, donc sur la 5 au kilomètre 64, c'est dans Lyon, après la jonction avec l'A19, après la sortie 18 de Nogent-sur-Seine. Une voiture qui a percuté un chevreuil, elle sera sur la bande d'arrêt d'urgence. Il y a surtout des obstacles sur les voies et sur la bande d'arrêt d'urgence.
1: Et en région Île-de-France, il y a toujours du monde.
2: Toujours du monde avec presque une heure de temps de parcours pour faire les 50 derniers kilomètres de la 6 entre la barrière de péage de Fleury-en-Bière et les portes d'Italie et d'Orléans. Du côté de l'A5B, un bouchon un peu plus inhabituel, c'est en direction de Melun, juste avant la sortie 13 Réau, environ 1 km de retenue. Et puis bouchon habituel cette fois, 2 km de retenue entre l'A5A et la Nationale 104, direction Évry-Corbeil-Essonne.
1: Merci Olivier pour toutes ces précisions. On s'intéresse maintenant aux zones de chantier. Parce que comme d'habitude, durant le printemps, il y a beaucoup de zones de travaux qu'il faut aborder avec prudence. Par exemple, des basculements de circulation en Bourgogne sur 4 km environ au niveau de la sortie 28 pour Mâcon Nord ou encore entre Beaune et Chalon-sur-Saône. Et puis, je vous rappelle, pour vous qui souhaitez voyager en Italie durant la nuit, et bien au bout de l'autoroute A40, le tunnel du Mont-Blanc sera fermé pendant ces 4 prochaines nuits entre 22h et 6h du matin. On s'intéresse maintenant à la météo.
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1: Alors pour l'instant, je ne vois pas de zone de précipitation sur nos retours satellites en temps réel et en retour en caméra, mais il y aura de la pluie durant ce lundi matin et même peut-être des averses orageuses cet après-midi. Attention. On va voir ça dans le détail. À quoi faut-il s'attendre pour cet après-midi et pour demain? Les prévisions de Météo France, Hélène Belgaout.
3: Cet après-midi, sur le quart nord-est du pays, le ciel se chargera de nuages menaçants, donnant des pluies du nord de la Bourgogne jusqu'à la Lorraine, puis l'Alsace, avec localement un coup de tonnerre. De l'Auvergne-Rhône-Alpes jusqu'à la Franche-Comté, les orages se multiplieront, les averses parfois intenses s'accompagneront de chutes de grêle et de rafales de vent. Sur l'Île-de-France et le centre-Val de Loire, le ciel voilé se couvrira au fil des heures, les pluies arriveront par l'ouest en fin d'après-midi, soirée. Le ciel sera nuageux sur le sud-ouest, quelques ondées pourront se produire en s'approchant du relief pyrénéen. Les températures maximales resteront élevées dans l'est, elles atteindront 21 degrés à Bourges, 22 à Paris et du côté de Pau, 23 à Langres, 24 à Clermont-Ferrand, 25 à Nancy et Besançon, 26 à Dijon, 27 à Mulhouse, 30 à Lyon et 31 à Grenoble. Bonne route avec Météo France sur Autoroute Info.
1: Et peut-être que vous...

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Et tout de suite, le tube de cet été qu'on mettra tous à fond durant les vacances, sur la route des vacances. Tame Impala avec Jenny, maintenant que vous découvrez sur Autoroute Info avant le retour de l'information trafic. Restez bien avec moi, vous êtes connecté sur Autoroute Info, également sur l'application directe.

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8: Belle journée à tous, lundi 8 juin 8h55, alerte obstacle du côté de Lyon, Olivier.
9: Oui, des obstacles sur l'autoroute A432, c'est après le kilomètre 1 en direction de Grenoble, après la jonction avec l'A46, un débâche toujours sur les voies dans une courbe.
8: On fera le point complet sur les conditions de circulation à 9h, on reviendra sur les ralentissements, les bouchons habituels en région lyonnaise, en région Île-de-France. Vous êtes aussi connecté avec nous en direct sur l'application Michael Jackson, maintenant pour la musique, ça fait plaisir. Sur le chemin du travail, bah oui, il faut bien reprendre le boulot en ce lundi matin. Mais bon, c'est bientôt les vacances, c'est bientôt l'été. On sera bien sûr en édition spéciale durant tout l'été pour vous accompagner au mieux. Et tiens, un rappel important, le corridor de sécurité est obligatoire. Vous devez ralentir et laisser un maximum d'espace entre votre véhicule et l'intervention sur le bas-côté si vous croisez des véhicules en panne. Allez, bon voyage, bonne route, belle journée. Michael Jackson maintenant sur Autoroute Info.

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1: 9h, merci à vous d'être avec nous ce lundi matin.
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1: Bon début de semaine avec plusieurs incidents, des bouchons également à Paris-Lyon, on va en parler. Mais on commence par cette voiture en panne sur l'A6 en Saône-et-Loire, c'est en direction de Lyon, après la sortie 27 tournue. C'est au kilomètre 376, un peu avant le secteur de Mâcon. On reste à proximité de Lyon avec ce poids lourd en panne sur l'A46, le contournement est lyonnais. C'est lorsque vous allez en direction de Paris, il est sur voie d'insertion en provenant du diffuseur 4 de Rieux. Donc quand vous arrivez de ce diffuseur 4 de Rieux, prudence quand vous rentrez sur les voies de l'autoroute direction Paris. Sur la 432, l'axe qui longe l'aéroport de Lyon-Saint-Exupéry, des obstacles après le kilomètre 1. C'est au tout début de la 432, direction Grenoble, après la jonction avec la 46. Il s'agirait d'une bâche tombée sur les voies de circulation. Tant qu'on est à Lyon, on fait le point sur les bouchons. Sur la 89, un peu avant le secteur de la tour de Salviani et la sortie 38, vous comptez 2 km de retenue. Un peu plus loin, au-delà du réseau APRR, 6 km de bouchons avant de passer le tunnel de Fourvière, direction Lyon-Centre. Des bouchons également encore présents sur l'A46, direction Marseille. 5 km de retenue après la sortie 3 et 4 km sur l'A42 après le parc de Miribel et à l'approche du boulevard périphérique lyonnais. On va maintenant sur l'autoroute A5, toujours des obstacles qui sont ramassés en ce moment par un patrouilleur. C'est en direction de Nancy et de Dijon, après la jonction avec l'A19. On est dans Lyon. C'est après la sortie 18, Nogent-sur-Seine. La voiture qui a percuté ces obstacles est un petit peu plus loin sur la bande d'arrêt d'urgence. On va maintenant en Lorraine, dans les Vosges, sur la 31, direction de Lyon. Un poids lourd est renversé dans l'accotement. Une voiture sur la bande d'arrêt d'urgence. La voie de droite est neutralisée après la sortie 8.1, Bourmont-la-Marche. Enfin, sur l'A77 en Bourgogne, dans la Nièvre, extincteur sur les voies. C'est en direction de Nevers, au kilomètre 5. C'est après la 6 et un peu avant cette barrière de péage du Val-de-Loing qui traverse les voies de cette autoroute A77. Tout de suite, on écoute les titres de France Info.
2: La trêve est-elle réellement terminée au Moyen-Orient? 2 mois qu'elle est en vigueur entre l'Iran et Israël, mais les deux pays se sont affrontés cette nuit et continuent de s'affronter ce matin. Les gardiens de la révolution disent frapper 2 bases aériennes en Israël quand l'État hébreu affirme avoir visé au moins 1 site pétrochimique iranien. Gérald Darmanin réunit en ce moment les procureurs généraux. Le ministre de la Justice veut leur demander de réexaminer les 70 000 dossiers qui concernent des enfants. Cette réunion a lieu dans le siège de l'affaire Liana. La petite fille de 11 ans a été tuée dans le Gers. Le principal suspect avait été visé par plusieurs plaintes d'enfants et d'adolescents. Un tremblement de terre fait au moins 15 morts aux Philippines et d'importants dégâts matériels. Un séisme de magnitude 7,8. L'alerte tsunami déclenchée en Indonésie a été levée. Et puis un espoir pour ceux qui luttent contre la sclérose en plaques. L'Agence européenne du médicament autorise la mise sur le marché d'un traitement prometteur contre la forme progressive de la maladie qui affecte le système nerveux. Ce traitement permet de réduire d'un tiers le risque de progression du handicap.
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1: Information prioritaire sur Autoroute Info avec un patrouilleur qui intervient pour ramasser une bâche tombée sur les voies de l'A432. C'est en direction de Grenoble, dans l'Ain, après la jonction avec l'A46. Bâche sur les voies dans une courbe et un patrouilleur sur place. Hein, soyez particulièrement vigilants. Si vous arrivez à l'est de Lyon et que vous empruntez l'A432 en direction de Grenoble et de l'aéroport de Lyon à Saint-Exupéry. On aura l'occasion d'en reparler, bien sûr, d'ici quelques minutes dans notre prochain flash. D'ici là, dans 5 minutes, on revient, bien sûr, il y aura bien sûr l'infotrafic, mais tout de suite, on va poursuivre avec Manon Lisa.

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3: Et on rappelle ce lundi matin l'intervention de patrouilleurs à deux endroits sur une voiture en panne sur la 6 direction Lyon. Le patrouilleur vient d'arriver, c'est au kilomètre 376 après la sortie 27 Tournu. C'est en Saône-et-Loire, un peu avant le secteur de Mâcon. Et puis sur l'A432 à l'est de Lyon, cet axe qui longe l'aéroport de Lyon-Saint-Exupéry au tout début. Donc après le kilomètre 1 direction Grenoble et après la jonction avec l'A46, il y a une bâche sur les voies dans une courbe et un patrouilleur est sur les lieux. Pour la ramasser, prudence pour sa sécurité. On reparle de l'ensemble de vos conditions de circulation d'ici 6-7 minutes, aux alentours de 9h15. Vous entendrez aussi les prévisions de Météo France. Tout de suite, Muse.

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1: Avec une voiture accidentée qui nous est signalée sur la 6 au kilomètre 377, c'est en direction de Lyon. Lorsque vous êtes dans le secteur de Mâcon, donc en Saône-et-Loire, c'est après la sortie 27 Tournus. Voiture qui est escortée par un patrouilleur et qui est maintenant normalement sur refuge, mais quand même à proximité des voies. A6, direction Lyon, kilomètre 377, après la sortie 27 Tournus. Information à suivre sur Autoroute Info, on en reparle d'ici.

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1: Avec un poids lourd qui est en panne sur la 36, c'est en direction de Beaune et de Paris, c'est au kilomètre 129. Il avance très lentement, escorté par un patrouilleur, donc poids lourd sur la 36, direction Beaune-Paris. Kilomètre 129, c'est après la sortie 4 Besançon. Il devrait sortir à hauteur de la sortie 3 Grès-Besançon-Planoise. Prudence, hein, serré à gauche si vous le pouvez, en roulant dans ce secteur. Information à suivre d'ici 2 minutes.

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1: À 9h15, merci d'être avec nous. On vous donne des précisions sur l'évolution de tous les incidents en cours actuellement sur le réseau APRR. Tout d'abord, ce poids lourd en panne sur l'A36 en direction de Beaune et de Paris. C'est entre les kilomètres 129 et 133 qu'il roule lentement, donc il peut se déplacer, mais lentement, escorté par un patrouilleur entre la sortie 4 et la sortie 3 à Besançon. Si vous roulez maintenant sur l'autoroute A6, voiture en panne sur la bande d'arrêt d'urgence, voiture accidentée même sur la bande d'arrêt d'urgence de la 6, c'est en direction de Lyon, kilomètre 377 après la sortie 27 Tournu. Il n'y a pas de gêne direct à la circulation, cette voiture sera même maintenant sur refuge. Si vous roulez cette fois sur l'autoroute A46, le contournement est lyonnais, direction Paris, il y a un poids lourd en panne sur voie d'insertion en provenance du diffuseur 4 de Rieux. Donc pour vous insérer sur l'autoroute et poursuivre en direction de la capitale, un patrouilleur est sur les lieux. On va justement parler de la circulation en proximité de Lyon. Pratiquement plus de bouchons sur la 89 en direction de l'autoroute A6 avant la tour de Salvani, en tout cas sur le réseau APRR. Si vous approchez de Lyon par le tunnel et que vous voulez traverser Lyon par le tunnel de Fourvière, vous comptez encore une quinzaine de minutes de temps de parcours et 5-6 km de bouchons au-delà du réseau APRR avant de passer ce tunnel de Fourvière. 3-4 km encore de bouchons de ralentissement sur l'A46 Nord en direction de Marseille sur ce contournement est lyonnais après la sortie 3 et 3 km de bouchons sur l'A42 à l'approche du boulevard périphérique lyonnais. On va aller maintenant du côté de Paris où les bouchons restent présents aussi puisque vous avez environ une heure de temps de parcours pour faire les 30 derniers kilomètres de l'autoroute A6 entre la barrière de péage entre le secteur d'Evry et les portes d'Italie et d'Orléans. Du côté de la région Île-de-France, on notera toujours un bouchon également dans la bretelle de jonction entre la 5A et la Nationale 104 direction Évry-Corbeil-Essonne et un bouchon aussi sur quelques centaines de mètres sur la 5B direction Melun. Lorsque vous abordez la sortie 13 Réau, c'est en train de s'améliorer. C'est ce qu'on voit avec les remontées GPS qui nous parviennent, plus véritablement de bouchons dans ce secteur. Du côté du ciel, actuellement il fait encore beau, il devrait faire moins beau cet après-midi. On va l'entendre tout de suite avec les prévisions de Météo France.
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1: En effet, toujours un ciel clément ce matin, pas de zone de précipitation sur le réseau APRR. Tout de suite les prévisions. Elles ont été préparées par Hélène Belgaout de Météo France qui nous les présente, le temps qu'il fera cet après-midi.
2: Cet après-midi, sur le quart nord-est du pays, le ciel se chargera de nuages menaçants, donnant des pluies du nord de la Bourgogne jusqu'à la Lorraine, puis l'Alsace, avec localement un coup de tonnerre. De l'Auvergne-Rhône-Alpes jusqu'à la Franche-Comté, les orages se multiplieront, les averses parfois intenses s'accompagneront de chutes de grêle et de rafales de vent. Sur l'Île-de-France et le centre-Val de Loire, le ciel voilé se couvrira au fil des heures, les pluies arriveront par l'ouest en fin d'après-midi, soirée. Le ciel sera nuageux sur le sud-ouest, quelques ondées pourront se produire en s'approchant du relief pyrénéen. Les températures maximales resteront élevées dans l'Est. Elles atteindront 21 degrés à Bourges, 22 à Paris et du côté de Pau, 23 à Langres, 24 à Clermont-Ferrand, 25 à Nancy et Besançon, 26 à Dijon, 27 à Mulhouse, 30 à Lyon et 31 à Grenoble. Bonne route avec Météo France sur Autoroute Info.
1: Et à suivre d'ici quelques minutes, bien sûr, l'infotrafic. À 9h30, en plus, point complet sur vos conditions de circulation, avec aussi les titres de France Info. Et puis, dans 5 minutes, on découvrira les coulisses de l'autoroute pour savoir comment, depuis le terrain, l'infotrafic arrive jusqu'à nous et jusqu'à vous. On poursuit tout de suite avec Dizis Mélodrama.

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2: Une information qui nous parvient à l'instant des animaux proches des voies de l'autoroute A6 au kilomètre 311. Vous êtes concerné dans les deux sens de circulation. Il pourrait traverser les voies, c'est entre Beaune et Chalon-sur-Saône. Découvrons maintenant l'envers du décor, accident, obstacle, voiture en panne. Élise Valade a remonté la chaîne de l'information trafic du terrain jusqu'à l'autoradio.
3: Et pour cela, je suis allée dans les coulisses de l'autoroute à Saint-Apollinaire, près de Dijon, en Côte d'Or.
4: Oui, le PC, j'écoute.
3: Juste à côté de la radio se trouve le PC sécurité des autoroutes APRR.
5: Ouais, c'est Marcel.
3: Les opérateurs et les opératrices se relaient 24 heures sur 24, 7 jours sur 7. Ils veillent sur le trafic et la sécurité de plus de 1800 km d'autoroute, chacun sur un secteur déterminé.
6: Appel d'urgence.
7: Sécurité autoroute, bonjour.
3: Parmi leurs missions, répondre aux conducteurs qui sont aux bornes d'appel d'urgence.
6: Sur la 19, il y a une bâche plastique en plein milieu d'autoroute.
7: Sur la A19.
6: Sur la A19, en direction de Sens, au niveau du PK20 à peu près.
7: D'accord, très bien, c'est noté, monsieur. Merci de votre appel. J'avertis le patrouilleur et je mets un affichage pour les autres clients. Merci beaucoup, bonne route à vous. Au revoir, monsieur. Merci.
3: L'info est immédiatement transmise à l'opérateur qui gère la zone où se trouve la 19. Celui-ci appelle tout de suite le journaliste à l'antenne d'Autoroute Info pour avertir les conducteurs.
8: Oui, à 19 sens 2, PK20, une bâche sur les voies.
6: Ok, merci.
3: En moins de 2 minutes, l'info est dans l'autoradio.
1: Roald Bilbo.
9: Et des obstacles qui viennent de nous être signalés dans Lyon sur l'autoroute A19. Si vous
3: chaque
9: voulez,
3: année, de autour de 75 000 appels viennent des bornes d'appel d'urgence ou de l'appli SOS Autoroute pour l'ensemble des autoroutes du groupe APRR. Autant dire que dans un PC autoroutier, les moments de pause sont plutôt rares.
8: Sécurité autoroute, j'écoute.
10: On vient de me signaler des piétons au niveau de la voie d'accélération de Darbo.
8: Ouais, reçu. Ouais. Alors, cette fois-ci, j'ai des piétons à 6 sens 2, 73, 600, deux personnes sur BAU, juste à la sortie de l'aire de Darbo.
3: Même s'il n'y a pas tout de suite de flash trafic de prévu, le journaliste à l'antenne peut quand même informer les conducteurs d'un nouveau danger. Il interrompt le programme d'autoroute info en sélectionnant la zone géographique où son intervention doit être diffusée.
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9: Et deux piétons,
3: près de 100% des alertes sont transmises en moins de 2 minutes.

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1: Avec un ralentissement qui est mis en place par les services de l'autoroute, c'est sur l'A31 quand vous êtes en Lorraine et que vous allez en direction de Lyon. C'est après la sortie 9 Vittel, ralentissement mis en place pour installer un peu plus loin un basculement, cela afin de relever un poids lourd qui est renversé dans l'accotement. Cette zone de chantier va être installée et donc on roule à 40-50 km/h le temps que ce soit bien mis en place sur l'A31, kilomètre 166, direction Lyon après la sortie 9 Vittel. Information à suivre sur autoroute. On y revient d'ici 5 minutes.
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1: Avec un ralentissement mis en place sur l'A6, kilomètre 209, direction Lyon, c'est à hauteur de la sortie 22 Avallon. Lorsque vous êtes dans ce département de Lyon, ralentissement mis en place par les services de l'autoroute pour modifier un peu plus loin, pour installer un peu plus loin une zone de chantier, donc dans ce secteur d'Avallon. On va rouler à 40-50 km/h pendant une quinzaine de minutes. Ne vous laissez pas surprendre, information à suivre sur Autoroute Info, on en reparle d'ici 4 minutes.

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1: 9h30, plusieurs informations importantes. Et tout d'abord, ces ralentissements en place pour déplacer les zones de chantier ou les installer. Tout d'abord, sur l'A31, lorsque vous allez en direction de Lyon, c'est au kilomètre 166, vous êtes encore en Lorraine. Et bien après la sortie 9, Vittel, ralentissement mis en place pour installer un peu plus loin une zone de basculement, ce qui permettra de relever un poids lourd accidenté dans l'accotement. Autre ralentissement mis en place, c'est sur la 6, direction Lyon, c'est au kilomètre 209, c'est quand vous êtes dans Lyon, en Bourgogne, à hauteur de la sortie 22 à Vallon. Là aussi, on roule lentement pour installer un petit peu plus loin cette zone de chantier. Sur la 6, il y a toujours une voiture accidentée en direction de Lyon. Kilomètre 377 était en cours d'évacuation après la sortie 27 Tournu. C'est en Saône-et-Loire, un peu avant Mâcon. Elle est sur refuge, mais il y a du monde à proximité des voies. Toujours sur la 6, des animaux proches des voies de circulation. Kilomètre 311, c'est entre Beaune et Chalon-sur-Saône lorsque vous êtes encore en Côte d'Or. Un poids lourd est toujours en panne sur la 46, direction Paris. C'est lorsque vous empruntez ce contournement est lyonnais que vous arrivez sur celui-ci en provenance du diffuseur 4 de Rieux. Il voulait remonter en direction de Paris. Il est arrêté sur la voie d'insertion donnant sur l'autoroute. Et puis toujours des bouchons qui font de la résistance du côté de Lyon, puisque vous rencontrez encore 3-4 km de retenue avant de passer le tunnel de Fourvière, direction Lyon-Centre. Bouchon également sur 2 km sur la 46 en direction Marseille après la sortie 4. Et bouchon de 3 km sur la 42 après la sortie 4 parc de Miribel, c'est quand vous allez en direction de Lyon. On va également du côté de la capitale, entre le secteur d'Evry et les portes d'Italie et d'Orléans, vous mettez environ 40 minutes, plutôt 50 minutes pour faire ces 30 derniers kilomètres. Ça veut dire qu'il y a encore des ralentissements et des bouchons à l'approche de Paris. Tout de suite, les titres de France Info.
2: Patrick Bruel placé en garde à vue ce matin selon le parquet de Nanterre. Le chanteur de 67 ans est visé par des accusations de viol et d'agression sexuelle. Cette garde à vue peut durer 48 heures. Le chanteur nie les faits qui lui sont reprochés. Les heures de nouveau rythmées par les tirs de missiles au Moyen-Orient. Les tirs alors qu'un cessez-le-feu est en vigueur depuis 2 mois entre l'Iran et Israël. L'Iran a tiré en premier, dit avoir agi après des frappes israéliennes au Liban. L'État hébreu a répliqué en visant un site pétrochimique. Un accueil en grande pompe pour le président chinois Xi Jinping vient d'arriver en Corée du Nord pour une visite de 2 jours. La Chine est un soutien diplomatique, économique et politique pour la Corée, qui est soumise à de lourdes sanctions internationales à cause de son programme nucléaire. Et puis un dernier match amical avant de partir au Mondial de foot. L'équipe de France est à Lille ce soir pour affronter l'Irlande du Nord. Ce sera à suivre sur France Info dès 21h10. Une rencontre 4 jours après la défaite des Bleus contre la Côte d'Ivoire.
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1: Et d'ici quelques minutes, le voyage se poursuit avec l'infotrafic. On aura également un point plus complet à 9h45 sur vos conditions de circulation. Également les annonces des fermetures nocturnes. Mais tout de suite, un nouvel extrait de son dernier album. C'est Taylor Swift sur Autoroute Info.

Merci d'être avec nous en ce milieu de matinée. Maintenant, on signale toujours des ralentissements mis en place par les services de l'autoroute. Le dernier en date, c'est sur l'A5 en direction de Nancy, mise en place d'un basculement dès la sortie 24 Chaumont. C'est-à-dire qu'il y a un ralentissement qui est installé, qui est organisé par les services de l'autoroute. On roule à 40-50 km/h sur l'A5 après ce kilomètre 209 direction Nancy, et donc après la sortie 24 Chaumont. On viendra plus en détail d'ici quelques minutes sur l'ensemble de vos conditions de circulation. Auparavant, on écoutera Bananarama, mais tout de suite Imagine Dragons.

0: Réseau APRR, vous comptez encore 2-3 km de retenue avant de passer le tunnel de Fourvière, direction Lyon-Centre. En revanche, sur l'A42 et l'A46, il peut y avoir encore un petit peu de ralentissement, mais ça se passe beaucoup mieux maintenant. Pareil si vous rejoignez la capitale, hein, puisque les temps de parcours sont de l'ordre de 40-50 minutes pour faire les 30 derniers kilomètres de l'autoroute A6 entre le secteur d'Evry et les portes d'Italie et d'Orléans. Un bouchon encore un peu présent sur quelques centaines de mètres aussi dans la jonction entre l'A5A et la Nationale 104, direction Évry, Corbeil, Essonne. Enfin, une information en service. L'aire de service de Charmont sur Barbouise est fermée sur l'A26 en direction de Reims, au kilomètre 374. C'est un peu au-delà du réseau APRR. C'est vous est indiqué sur les panneaux dès le réseau APRR. Ça veut dire que vous verrez aussi que l'aire suivante est vers le kilomètre 335 lorsque vous continuez en direction de Reims. Et si vous devez vraiment vous ravitailler avant en carburant ou faire une recharge électrique, vous pouvez le faire sur les aires de service de la 5 avant de prendre la 26 dans le secteur de la ville de Troyes. Plusieurs fermetures nocturnes attendues cette nuit, notamment la 6 qui sera fermée en direction de Paris entre les sorties 31.2 et 31.1 Villefranche-sur-Saône. Chaque nuit de cette semaine, d'ailleurs, de 21h à 6h du matin. En Rhône-Alpes, en Haute-Savoie, tout au bout de la 40, le tunnel transalpin du Mont-Blanc sera fermé pendant 4 nuits entre 22h et 6h. Donc ça vous concerne si vous voulez aller en direction de l'Italie. C'est dans le secteur de Chamonix. Et enfin, tous les soirs de la semaine, des axes en travaux en région lyonnaise, tout au bout de la 6. La métropole 6 sera fermée en direction de Marseille entre la sortie 33 Limonest et la sortie 36 Porte du Valvert, juste avant Lyon, pour des travaux de 20h30 à 5h du matin. Il faudra privilégier la 46 Nord, le contournement est lyonnais, pour éviter cette zone de chantier.
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0: D'ici 5 minutes, on fera un point sur vos conditions de circulation, également un reportage. Nous irons dans la ville de Troyes, dans l'Aube, pour un reportage au musée d'art moderne, aussi en rapport avec les journées européennes de l'archéologie qui vont avoir lieu ce week-end. On en parle dans 5 minutes. Tout de suite, Neka sur Autoroute Info.
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6: Merci d'être avec nous sur Autoroute Info ce milieu de matinée. On vous rappelle le ralentissement qui est mis en place actuellement sur l'A6 pour installer une zone de chantier. C'est en direction de Lyon. C'est à hauteur de la sortie 22 à Vallon dans le département de Lyon, donc en Bourgogne. On roule encore à 40-50 km/h le temps qu'un basculement soit mis en place. On reparlera de ces zones de chantier, également de vos conditions de circulation d'ici quelques minutes dans notre prochain flash à 10h. Du 12 au 14 juin se tiennent les journées européennes de l'archéologie, direction le musée d'art moderne de Troyes, où Octavine Brobel-Dorsman est allée à la rencontre du prince de Lavaux, disparu il y a plus de 2000 ans.
7: En 450 avant notre ère, même si les autoroutes n'existaient pas encore, les Celtes, eux, voyageaient déjà. Au cœur des échanges marchands, nos ancêtres possédaient des objets symboles de richesse et de pouvoir provenant de toute l'Europe. C'est d'ailleurs près de l'autoroute A5 dans l'Aube qu'a été découverte lors des fouilles archéologiques menées entre octobre 2014 et avril 2015 l'une des tombes celtiques princières les plus exceptionnelles d'Europe.
8: Il n'y en a guère qu'une 12 à 15 en Europe de ce type de tombe.
7: Éric Blanche-Gorge, directeur des musées de la ville de Troyes.
8: Où le mort est inhumé avec un char, des bijoux d'or, avec tout un ensemble d'accessoires, de vêtements, une vaisselle de banquet qui vient en général d'Italie pour certaines pièces de Grèce. La présence également d'objets en argent dans ce premier âge du fer pendant lesquels on trouve ce type de tombe en Europe.
7: Cette tombe découverte il y a plus de 10 ans est enfin rendue publique. Son exposition retrace ses fouilles archéologiques, mais surtout reconstitue cette période oubliée de l'histoire. Et parmi ces objets disposés un peu partout dans cette chambre funéraire de 14 mètres carrés, quelques pièces attirent particulièrement l'attention.
8: C'est le torque d'or qu'il porte au cou, qui est l'un des plus lourds d'Europe et d'une très grande qualité plastique. Ensuite, le chaudron qui, rempli de vin rouge, l'accompagnait dans la mort et témoignait de par sa taille le troisième d'Europe, du caractère exceptionnel de son pouvoir. Et enfin, c'est la cruche venue d'Athènes que les Celtes n'ont pas hésité à enrichir d'or et d'argent pour le service de leur souverain.
7: Malgré toutes ces richesses, une question demeure: qui était réellement le prince de Lavaux, un dirigeant majeur de son époque ou un souverain sans grande envergure? Justement, pour en savoir un peu plus, direction le musée d'art moderne de Troyes, l'exposition dure jusqu'au 21 juin.

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1: Merci d'être avec nous en ce milieu matinée, c'est le début de la semaine.
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1: Début de la semaine qui se passe bien, en tout cas sur le réseau APRR, pratiquement plus d'incidents, un trafic qui est en train de baisser aussi à proximité des grandes agglomérations. Alors les incidents toujours en cours, un poids lourd en panne à l'est de Lyon sur la 46 direction Paris. Il est sur voie d'insertion en provenance du diffuseur 4 de Rieux, c'est au kilomètre 23, un patrouilleur est sur place, un garagiste est également sur les lieux, serré à gauche si vous le pouvez quand vous roulez dans ce secteur, que vous êtes déjà sur les voies de la 46. On reste à proximité de Lyon, plus de bouchons signalés sur les grands axes. Notre simplement encore 2-3 km de bouchons avant de passer le tunnel de Fourvière sur la métropole 6 au-delà du réseau APRR. Du côté cette fois de Paris, les temps de parcours qui s'améliorent bien, hein, on ne va plus vraiment parler puisqu'on est en train de passer en dessous des 40 minutes pour faire les 30 derniers kilomètres de l'autoroute A6 entre le secteur d'Evry et les portes d'Italie et d'Orléans d'après les estimations GPS. Si vous roulez sur l'autoroute A31, un basculement a été mis en place entre les sorties 8. Bourbon la marche et la sortie 8 Bourbonne-les-Bains, c'est en Lorraine et en Haute-Marne. Alors pourquoi? Parce qu'il y a un poids lourd accidenté dans l'accotement, il faut le relever. Et donc pour faciliter cette opération de relevage et d'évacuation de ce poids lourd, ce basculement a été mis en place, donc entre les kilomètres 161 et 159. Vous rencontrez régulièrement des zones de chantier hein, sur les axes que vous empruntez. Beaucoup qui sont mis en place en ce début de semaine, des basculements, que ce soit sur l'A6, dans le secteur de Beaune, dans le secteur de Mâcon. Je travaille également sur le secteur d'Avallon, sur l'autoroute A6, sur l'A5 à proximité de Chaumont. Chaque fois, pensez à bien respecter les limitations de vitesse en traversée de ces zones de chantier, particulièrement à l'entrée de ceux-ci. Ils sont chaque fois indiqués avec une signalisation hein, qui vous informe des voies neutralisées et également de la vitesse à respecter. Tout de suite, les titres de France Info.
2: Patrick Bruel est en garde à vue.
3: Le parquet de Nanterre le dit à France Info. L'artiste est entendu depuis un peu plus d'une heure. Patrick Bruel, 67 ans, visé par une dizaine de plaintes pour violences sexuelles. Il est interrogé sur des accusations nouvellement connues de la justice. Le chanteur clame son innocence. Les 36 procureurs généraux sont reçus ce matin au ministère de la Justice par Gérald Darmanin. Le garde des Sceaux leur ordonne de réétudier 70 000 plaintes concernant des enfants d'ici au 14 juillet. La justice française, tensée après la mort de la petite Liana, 11 ans, dans le Gers. Le principal suspect en détention provisoire était visé par plusieurs plaintes pour viol sur mineur. Il n'avait jamais été interrogé. L'Iran prévient, la reprise des bombardements avec Israël aura des conséquences sur les pourparlers. Explosion ce matin dans le ciel de Jérusalem. Israël dit être visé par un tir de barrage iranien. L'État hébreu réplique et touche à un complexe pétrochimique de la République islamique. Et puis en football, premier gros transfert de l'été. Selon la direction des sports de Radio France, le défenseur français Ibrahima Konaté signe pour 4 ans au Real Madrid. Il était en fin de contrat à Liverpool.
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1: D'ici quelques minutes à 10h15, point complet sur vos conditions de circulation également. Les prévisions de Météo France, dans 3 minutes, l'infotrafic. On fera un zoom sur les principales difficultés. Puis ils seront en concert ensemble à la Cigale à Paris vendredi prochain. C'est Jack et Carla. On les écoute déjà sur Autoroute Info.

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3: Merci d'être avec nous en ce milieu de matinée. On vous rappelle ce poids lourd en panne sur le contournement est lyonnais sur la 46. Direction Paris, les survoies d'insertion en provenance des diffuseurs 4 de Rieux. Donc pour entrer sur les voies de la 46, direction Paris, c'est un petit peu plus compliqué. Il y a ce poids lourd. Et si vous êtes déjà sur les voies de la 46, hein, pensez à serrer à gauche si vous le pouvez pour permettre, pour faciliter les opérations de dépannage. D'ici quelques minutes, point complet sur vos conditions de circulation. Aussi les prévisions météo. Auparavant, on écoutera Patti Smith et tout de suite Calvin Harris.

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1: Merci d'être avec nous ce milieu matinée, ce début de semaine. Alors, pas d'incident signalé sur les axes que vous empruntez. On rappellera simplement ce basculement mis en place pour relever un poids lourd accidenté. C'est sur la 31 entre la sortie 8 point Bourbon-la-Marche et la sortie 8 Bourbonne-les-Bains. Poids lourd dans l'accotement depuis cette nuit. C'est entre les kilomètres 161 et 159. Alors, ce basculement vous permet de poursuivre votre route sans que vous ne soyez gêné par les opérations d'évacuation de ce poids lourd, qui vont pouvoir se faire dans le courant de la journée. Par ailleurs, il y a toujours un bouchon de 2 à 3 km au-delà du réseau APRR lorsque vous voulez passer le tunnel de Fourvière sur la métropole 6, tout au bout de la métropole 6, de 3 km de retenue direction Lyon-Centre. On rappelle d'ailleurs que de façon générale, si vous voulez aller en direction de Marseille par exemple, l'itinéraire à privilégier c'est la 46 Nord, le contournement est lyonnais que vous retrouvez sur le réseau APRR un peu après la barrière de péage de Villefranche-Lima. Une infoservice concernant l'aire de service de Charmont sur Barbouise qui est fermé sur la 26, un petit peu au-delà du réseau APRR. C'est en direction de Reims, au kilomètre 374. Alors, les panneaux sur le réseau APRR vous indiquent qu'il est possible de vous ravitailler un peu plus loin, au kilomètre 335 de la 26. Et sinon, ce sera avant, sur la 5, sur les aires de service de la 5, avant de prendre la 26, direction Reims.
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1: Côté météo, ciel clément, on va tout de suite écouter les prévisions pour cet après-midi. Et c'est avec Hélène Belgaout de Météo France.
2: Cet après-midi, sur le quart nord-est du pays, le ciel se chargera de nuages menaçants, donnant des pluies du nord de la Bourgogne jusqu'à la Lorraine, puis l'Alsace, avec localement un coup de tonnerre. De l'Auvergne-Rhône-Alpes jusqu'à la Franche-Comté, les orages se multiplieront, les averses parfois intenses s'accompagneront de chutes de grêle et de rafales de vent. Sur l'Île-de-France et le centre-Val de Loire, le ciel voilé se couvrira au fil des heures, les pluies arriveront par l'ouest en fin d'après-midi, soirée. Le ciel sera nuageux sur le sud-ouest, quelques ondées pourront se produire en s'approchant du relief pyrénéen. Les températures maximales resteront élevées dans l'est, elles atteindront 21 degrés à Bourges, 22 à Paris et du côté de Pau, 23 à Langres, 24 à Clermont-Ferrand, 25 à Nancy et Besançon, 26 à Dijon, 27 à Mulhouse, 30 à Lyon et 31 à Grenoble. Bonne route avec Météo France sur Autoroute Info.
1: D'ici quelques minutes, un reportage. Selon l'OMS, plus d'un million de personnes meurent malheureusement sur les routes dans le monde chaque année. Dans un instant, on verra quels sont les pays où la sécurité est au mieux et également les pays les plus dangereux. Explication, précision d'ici quelques minutes. Tout de suite, on va poursuivre avec le nouvel Alex Warren, un nouvel extrait de son album « You'll be alright, kid ».

0: Et en ce milieu de matinée, début de semaine, on vous rappelle ce basculement mis en place sur la 31 entre la sortie 8.1 Bourbon-la-Marche et la sortie 8 Bourbonne-les-Bains entre les kilomètres 161 et 159. Basculement de circulation installé pour relever un poids lourd accidenté dans ce même secteur, dont beaucoup de monde aussi sur place. Soyez d'autant plus vigilants quand vous roulez en Lorraine entre ces sorties Bourbon-la-Marche et Bourbonne-les-Bains. D'ici quelques minutes, c'est Raphaël Judicelli qui vous accompagnera pour la fin de la matinée et le tout début de l'après-midi. Selon l'OMS, plus d'un million de personnes meurent sur les routes du monde tous les ans. Quels sont les pays les plus dangereux ou, à contrario, les plus sûrs? On voit tout cela avec Paulin Caillard.
1: Le continent sur lequel on retrouve le plus d'accidents, c'est l'Afrique. Il abrite 4% du parc automobile mondial, mais 19% des morts sur la route. Et parmi eux, un tiers sont des piétons. C'est 10% de plus que la moyenne mondiale, selon les chiffres de 2023 de l'OMS. Le problème, c'est que les infrastructures et les services d'urgence ne sont pas aussi sécurisants que ce qu'on connaît en France. De plus, l'Afrique est le premier récepteur de voitures d'occasion, dont une grande partie a plus de 15 ans. Le Zimbabwe et le Malawi, en Afrique de l'Est, sont respectivement à la deuxième et à la troisième place du triste classement des pays avec la plus grande mortalité sur route, avec 63 et 57 morts pour 100 000 habitants. Le Malawi a d'ailleurs fait l'objet d'un épisode des Routes de l'Impossible de Philippe Laffey.
2: Dans les villages qui bordent les pistes du Malawi, même les meilleurs 4x4 se laissent prendre au piège. Contre quelques centimes d'euros, ces hommes prennent de gros risques. Et ils ne sont pas au bout de leur peine.
1: Les Amériques du Nord et du Sud sont plutôt en milieu de tableau, à deux exceptions près. D'abord, la République dominicaine, qui est le pays le plus dangereux au monde, avec 67 morts par tranche de 100 000 habitants sur la route. C'est une cinquantaine de plus que la moyenne du continent. Mais on trouve également la Bolivie, qui abrite la tristement célèbre route des Yungas. Eberhard Rühle y a consacré un reportage.
3: Le bord de la route n'est pas stabilisé. Il n'y a pas de glissière de sécurité. Que faire si un autre véhicule veut croiser Omar? Faire marche arrière est trop dangereux. Il n'y a que peu de points de croisement.
4: C'est là l'endroit très dangereux. Beaucoup de gens sont morts ici. En cas de chute, on tombe 150 mètres plus bas.
1: Encore une fois, la principale cause, c'est l'infrastructure. Certaines routes très empruntées traversent des endroits boueux, humides ou montagneux qui sont très dangereux, difficiles à entretenir et inaccessibles pour les secours. Enfin, les pays où il y a la plus faible mortalité routière se trouvent en Europe et en Océanie, avec le Canada. La Suisse, la Norvège et Singapour se partagent même la médaille, avec entre 1 et 2 morts sur la route pour 100 000 habitants.

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1: Bonjour, bonjour, bienvenue sur Autoroute Info, 10h30, ravi de vous retrouver. Le trafic s'écoule bien cette heure-ci, où que vous soyez, sauf peut-être du côté de Lyon. Trafic un peu ralenti tout au bout de l'autoroute A6 et de la métropole A6 à l'approche du tunnel de Fourvière. Un trafic un peu perturbé sur environ 2 km. Je rappelle qu'il y a de nombreuses zones de chantier actuellement, comme d'habitude durant le printemps, des zones de travaux toujours abordées avec beaucoup de prudence. Il y a par exemple un basculement de circulation, mais c'était pas prévu. C'est sur l'autoroute A31 entre la sortie 8.1 Bourbon-la-Marche et la sortie 8 pour Bourbonne-les-Bains entre les kilomètres 161 et 159. Un basculement de circulation qui s'est fait tout à l'heure pour relever un poids lourd accidenté au kilomètre 161 en direction de Beaune et de Lyon. Donc attention, vous ralentissez bien. L'approche de ce basculement de circulation, ça peut bien sûr freiner brusquement, vous activer les feux de détresse. Sinon, à part ça, tout se passe bien sur l'autoroute A6, l'axe Paris-Lyon. Je rappelle aussi qu'il y a des zones de chantier. On verra ça dans le détail du côté de Beaune, de Chalon-sur-Saône ou encore de Bâcon. Mais tout va bien sur cette autoroute A6, dans les deux sens ou encore dans l'est du pays, sur l'autoroute A36, dans le Jura. Ça se passe bien aussi. Les conditions de route sont bonnes sur l'autoroute A39. Côté météo, une perturbation qui arrive par l'ouest du pays. On a un peu de pluie en ce moment dans l'Aube et dans l'Yonne. Peut-être des averses orageuses prévues cet après-midi. On verra ça tout à l'heure. Les prévisions de Météo France dans un instant. L'actualité de ce lundi 8 juin, les titres de France Info.
2: L'enfant en une minute et Patrick Bruel est en garde à vue.
3: Depuis près d'une heure et demie, le chanteur répond de plusieurs accusations d'agression sexuelle et tentative de viol. 13 plaignantes concernées pour des faits qui, selon elles, se sont passés entre 1997 et 2012. Cette garde à vue peut durer 48 heures. Patrick Bruel clame son innocence. 36 procureurs généraux reçus ce matin par le ministre de la Justice, Gérald Darmanin, qui leur ordonne de réétudier d'ici au 14 juillet 70 000 plaintes concernant des enfants. Après la mort de Liana, 11 ans, 150 rassemblements prévus ce soir devant les tribunaux de toute la France pour demander justice pour la fillette. Au Moyen-Orient, l'Iran prévient que la reprise des hostilités avec Israël aura des conséquences sur les négociations qui se poursuivent selon Téhéran avec les États-Unis. La République islamique et l'État hébreu ont échangé des tirs de missiles ce matin. Information de la direction des sports de Radio France, Ibrahima Konaté signe pour 4 ans au Real Madrid. Le défenseur international français était en fin de contrat à Liverpool. Avant de rejoindre la capitale espagnole la saison prochaine, il disputera la Coupe du Monde avec les Bleus. Dernier match amical ce soir contre l'Irlande du Nord. C'est à suivre sur France Info.
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1: C'est bientôt l'été, c'est bientôt les vacances. Et si, comme moi, vous préparez vos vacances, n'oubliez pas de vérifier l'état de votre voiture, l'état de vos pneus. C'est important, le risque de crevaison est plus élevé quand il fait chaud et quand les pneus sont bien sûr en mauvais état. L'information trafic de retour dans moins de 3 minutes dans la playlist Autoroute Info, Lady Gaga, Eros Ramazzotti et tout de suite le tube du moment. Alors moi j'adore la chanteuse belge Angèle, j'adore le groupe de DJ Justice, ils sont deux, Justice Angèle, ça donne ça, c'est What You Want maintenant sur Autoroute Info.

Très belle journée à tous en ce lundi 8 juin. Merci d'être avec nous sur Autoroute Info et également en direct sur l'application. Ça se passe bien actuellement. On fera le point complet sur les conditions de circulation dans quelques minutes à 10h45. Et je vous conseille de télécharger deux applis avant de voyager cet été, avant de partir en vacances. Deux applis gratuites, très utiles, très efficaces. SOS Autoroute pour être géolocalisé par les services de sécurité en cas de problème. Et l'appli, bien sûr, Autoroute Info pour voir comment ça roule en quelques secondes. Lady Gaga, un classique après Eros Ramazzotti. Et puis à 10h45, l'information à trafic. On parlera notamment des travaux qui vous concernent sur votre trajet. Bon voyage avec Autoroute Info.

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1: 10h45, très belle journée à tous en ce lundi 8 juin. Vous circulez actuellement dans de bonnes conditions. Tout se passe bien actuellement sur l'autoroute A6, notamment l'axe Paris-Lyon dans les deux sens. Aucune difficulté à cette heure-ci. À notre connaissance, tout va bien également, par exemple, sur l'autoroute A36 entre Beaune et Mulhouse. Côté météo, quelques gouttes de pluie en ce moment dans l'Aube et dans Lyon. Une perturbation qui arrive par l'ouest du pays.

pour parler de la vache montbéliarde. Et tout de suite, Marine, maintenant sur Autoroute Info. Et durant le prochain quart d'heure, on écoutera aussi Elisa Tovati ou encore un grand classique reggae avec Bob Marley dans quelques minutes sur Autoroute Info. Bon voyage à tous.

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6: Très belle journée à tous, ravi d'être avec vous. Alors bien sûr, on attend tous les vacances avec impatience. Autoroute Info, c'est la radio parfaite pour faire la route des vacances. Information trafic, reportage, l'actualité générale, la météo, la musique. Et aussi bien sûr, on est connecté avec vous sur tous les réseaux sociaux. Tiens, par exemple, en ce moment sur la page Instagram, on vous a mis l'interview des acteurs du film De Gaulle qui est actuellement dans les salles de cinéma. Là, allez, l'information trafic revient dans un instant. On fera le point complet sur les conditions de circulation actuellement à 11h. On écoutera aussi les principaux titres de l'actualité de ce lundi 8 juin. Et pour la musique, Elisa Tovati avec Tom Dice ou encore, comme promis, Bob Marley. Sur l'autoroute A36, vous pouvez voir un panneau d'information touristique qui indique le Doubs-Montbéliard.

0: Alors, que se cache-t-il derrière cet intitulé ? Réponse tout de suite avec Jérémy Esclavard.
1: Lorsque vous traversez la Franche-Comté, vous en avez sûrement déjà aperçu dans les prairies. Je veux bien sûr parler de la vache montbéliarde. Avec sa robe blanche et marron, elle est facilement reconnaissable et fait partie de la famille des races dites pie-rouges, comme la cimentale par exemple. Elle est issue du croisement de trois espèces, la fémeline, la tourache et la race de Berne venue de Suisse. Anaïs Barona, guide conférencière et responsable patrimoine à l'office de tourisme du pays de Montbéliard.
2: Son histoire remonte au XVIIIe siècle. Léopold Eberhard de Wurtemberg accueille des anabaptistes mennonites du comté de Berne en Suisse, afin qu'ils viennent cultiver les terres du comté. C'est d'excellents agriculteurs, et justement, ils vont croiser plusieurs vaches, afin d'en faire une très productive en lait. Il faut attendre 1889, et le soutien du ministre de l'Agriculture de l'époque, qui est Juliette, un natif de Montbéliard, peut apporter son soutien à la reconnaissance de cette race bovine.
1: La Montbéliarde est une vache de grande taille. Elle mesure environ 1,50 m au garrot et pèse en moyenne 700 kg. Elle est robuste, bonne travailleuse et bonne marcheuse. Rarement malade, elle résiste bien aux maladies, notamment aux infections de la mamelle. Même si elle donne une viande de qualité, elle est principalement réputée pour son lait qui entre dans la fabrication de nombreux fromages. Anaïs Barona.
2: Elle fait partie de l'AOP Comté. Il faut vraiment du lait de Montbéliard pour faire le fameux comté. On fait aussi du Morbier. Et puis, on a la fromagerie de Montbéliard qui est installée dans une ancienne ferme mennonite et qui propose plein d'autres fromages locaux à partir du lait de Montbéliard. Le Montnois, le Wurtemberg, il y a le Mandubien. D'ailleurs, qui a un petit clin d'œil à Mandeur, puisque c'est le premier peuple gaulois qui s'est installé dans le village, et tout un choix de Morbier et de Comté.
1: Originaire de Franche-Comté, la Montbéliarde s'est bien exportée, puisque l'on en trouve aujourd'hui en Australie, en Pologne, au Maroc ou encore en Colombie.

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1: Attention sur l'autoroute A77, l'axe Paris-Nevers, direction Nevers, kilomètre 100, obstacle signalé. Attention, juste après, enfin deux petits kilomètres même pas après, à la sortie 22, Cosne-sur-Loire, vous ralentissez bien, faut pas percuter ces obstacles signalés. Il faut mettre aussi des feux de détresse pour prévenir les autres usagers.

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1: Belle fin de matinée, bienvenue, ravi d'être avec vous, il est 11h.
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1: Dans un instant, on parlera de la météo et puis on va voir comment ça roule. Mais avant cela, attention, alerte obstacle à signaler sur l'autoroute A77, l'axe Paris-Nevers en direction de Nevers, kilomètre 100. Attention, il faut bien ralentir et mettre les feux de détresse peu de temps après la sortie à 22 pour Cône-sur-Loire. Il y a des interventions en cours le long des voies de circulation. À chaque fois, il faut bien respecter le corridor de sécurité. C'est obligatoire de le faire. Vous éloignez le plus possible. C'est par exemple en Bourgogne qu'il y a un poids lourd qui est en panne sur bande d'arrêt d'urgence autoroute A6 quand on est en direction du sud entre Beaune et Chalon-sur-Saône vers le kilomètre 308. Et justement, je vous rappelle que dans ce secteur, il y a des zones de chantier, des basculements de circulation toujours abordés, bien sûr, avec beaucoup de prudence entre Beaune et Chalon-sur-Saône sur cette autoroute A6. On va maintenant du côté de Lyon, puisqu'à l'approche de Lyon, autoroute A42, secteur de Miribel, voie de droite neutralisée pour faciliter le dépannage d'une voiture qui est en panne au kilomètre 4. C'est à proximité de la sortie 4 pour Parc de Miribel Jeune Âge. Sinon, ça se passe plutôt bien côté trafic. On a toujours un petit peu de monde tout au bout de l'autoroute A6 à l'approche du tunnel de Fourvière. Trafic qui est un peu ralenti sur environ 1 km. À part ça, pas de problème, que ce soit du côté de Dijon, par exemple, sur l'autoroute A39, sur l'A36, du côté de Sochaux, Montbéliard. Ça se passe bien également, par exemple. Et puis, côté météo, on a quelques zones de précipitation en ce moment dans l'Aube et dans l'Yonne. Ça devrait se généraliser sur la majeure partie est du pays. Cet après-midi, on attend des averses orageuses. Et puis une information qui vient de me parvenir à l'instant, priorité à la sécurité sur autoroute info, secteur région parisienne, autoroute A5B en direction de Melun, un véhicule générait la circulation dans la sortie 14 pour Cesson. 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
2: Livre sur France Info devant les procureurs généraux qu'il a reçus ce matin au ministère après le meurtre de Liana, 11 ans, dans le Gers. Le principal suspect faisait l'objet d'accusations de viol, mais 9 mois après une plainte, il n'avait toujours pas été entendu par la justice. Patrick Bruel est depuis ce matin en garde à vue. Selon le parquet de Nanterre, l'artiste de 67 ans répond de plusieurs accusations d'agression sexuelle et tentative de viol. Le parquet précise à France Info que 13 plaignantes sont concernées pour des faits commis entre 1997 et 2012. Selon elle, la garde à vue de Patrick Bruel peut durer 48 heures. Une puissante explosion entendue ce matin à Téhéran. Les tirs de missiles entre l'Iran et Israël ont repris. L'État hébreu disant répondre à un tir de barrage de son ennemi malgré le cessez-le-feu qui dure depuis 2 mois. Cette reprise des hostilités aura des conséquences sur les pourparlers, prévient l'Iran. Et puis les félicitations d'Emmanuel Macron au nouveau Premier ministre arménien réélu selon les premiers résultats diffusés ce matin. Nicole Pachignan souhaite continuer, dit-il, à se rapprocher de l'Occident.
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1: Et avant le retour de l'information à trafic, je vous mets tout de suite dans l'ambiance du Stade de France, puisqu'il ne fera pas seulement un seul concert, mais carrément 3 concerts, 18, 20 et 21 juin. Voici le dernier tube de la superstar Bruno Mars, maintenant sur Autoroute Info.

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2: Belle fin de matinée, ravi d'être avec vous. Et petit rappel utile, la voie de gauche sert uniquement à dépasser. Il ne faut pas circuler sur la voie de gauche en continu. Pensez aussi aux distances de sécurité. Le téléphone, bien sûr, il reste dans la boîte à gants. À 11h15, on fera le point complet sur les conditions de circulation. Vous restez bien avec moi. On écoutera aussi les prévisions de Météo France pour la journée. Et dans la playlist Autoroute Info, Christophe May, Sheila. Et tout de suite, Renan Luce. Bon voyage avec Autoroute Info.

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1: 11h15, belle fin de matinée. Ravi d'être avec vous avant de s'intéresser à la météo. Attention sur l'autoroute A31 quand on est en direction de Beaune et de Lyon à l'approche du secteur de Langres. Les services de sécurité sont sur place et donc ça ralentit une dizaine de kilomètres après la sortie 9 pour Vittel à partir du kilomètre 166. Trafic ralenti sur plusieurs kilomètres. Pourquoi ? Parce qu'il y avait un basculement de circulation qui était fait ce matin pour le dépannage d'un poids lourd qui était accidenté. Le poids lourd est maintenant évacué, donc on enlève cette zone de chantier, ce basculement de circulation. Services de sécurité qui sont sur place, c'est pourquoi donc ça ralentit sur plusieurs kilomètres. Autoroute A31 à l'approche du secteur de Langres. Sinon, tout se passe bien. Je vous rappelle simplement qu'une voiture gêne la circulation dans le secteur de la région parisienne quand on est sur l'autoroute A5B, quand on emprunte la sortie 14 pour Cesson en direction de Melun. Sinon, ça se passe bien, mais on a des zones de travaux. On y reviendra dans le détail dans un instant. Mais par exemple, en Bourgogne, sur l'autoroute A6, il y a aussi des basculements de circulation entre Beaune et Chalon-sur-Saône. Des zones de travaux abordées, toujours bien sûr, avec beaucoup de prudence. Ça peut ralentir à l'entrée de ces basculements de circulation ou encore à la sortie. Mettez bien les feux de détresse. Soyez très attentifs dans ces zones de chantier qui sont nombreuses durant le printemps. On s'intéresse maintenant à la météo.
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1: On a une perturbation qui arrive en ce moment par l'ouest du pays. On a un peu de pluie actuellement dans l'Aube et dans Lyon et peut-être des averses orageuses cet après-midi. On va voir ça dans le détail. À quoi faut-il donc s'attendre pour cet après-midi et pour demain? Les prévisions de Météo France, Hélène Delgaout.
2: Cet après-midi, sur le quart nord-est du pays, le ciel se chargera de nuages menaçants, donnant des pluies du nord de la Bourgogne jusqu'à la Lorraine, puis l'Alsace, avec localement un coup de tonnerre. De l'Auvergne et Rhône-Alpes jusqu'à la Franche-Comté, les orages se multiplieront, les averses parfois intenses s'accompagneront de chutes de grêle et de rafales de vent. Sur l'Île-de-France et le Centre-Val-de-Loire, le ciel voilé se couvrira au fil des heures, les pluies arriveront par l'ouest en fin d'après-midi, soirée. Le ciel sera nuageux sur le sud-ouest, quelques ondées pourront se produire en s'approchant du relief pyrénéen. Les températures maximales resteront élevées dans l'est, elles atteindront 21 degrés à Bourges, 22 à Paris et du côté de Pau, 23 à Langres, 24 à Clermont-Ferrand, 25 à Nancy et Besançon, 26 à Dijon, 27 à Mulhouse, 30 à Lyon et 31 à Grenoble. Bonne route avec Météo France sur Autoroute Info.
1: Et dans un instant, nous vous ferons découvrir un organisme français à la pointe des mobilités vertes. On va se rendre en région lyonnaise dans les locaux de l'IFP Énergie Nouvelle. Ne manquez pas ça pour la musique The Lumineers, The Police également, classique rock, ça va faire plaisir à beaucoup de monde. Et puis tout de suite, le dernier tube de Christophe May, extrait de son album Fête foraine. Belle fin de matinée, belle journée à tous avec Autoroute Info.

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2: Belle fin de matinée à tous, et je vous le rappelle, ce qui fait la différence entre un bon et un mauvais conducteur, ce sont des gestes simples, c'est la base, voie de droite, distance de sécurité et zéro téléphone au volant. À 11h30, dans quelques minutes, on fera le point complet sur les conditions de circulation. On écoutera aussi les principaux titres de l'actualité de ce lundi. The Police dans un instant, ou encore The Luminaires sur Autoroute Info. Et tout de suite, comme promis, gros plan sur un organisme peu connu du grand public et pourtant à la pointe de l'innovation, notamment en matière d'électromobilité, l'IFP Énergie Nouvelle. Son siège se situe en région lyonnaise. Reportage de Franck Pélissier.
3: Successeur de l'Institut français du pétrole, créé à la sortie de la Première Guerre mondiale, l'IFPEN est devenu en 2010 un établissement public qui contribue à développer les technologies et matériaux du futur dans les domaines de l'énergie, du transport et de l'environnement. Et parmi ses missions, le développement de l'électromobilité. Richard Tilagon en charge de ces questions au sein de l'IFPEN.
4: On contribue à développer des machines électriques et des électroniques de puissance. Il y a des moteurs qui ont été conçus par les ingénieurs IFP. On est aussi impliqué dans les batteries, comprendre comment fonctionne une batterie, quelles sont ses problématiques de vieillissement, comment son état de santé évolue. Donc on a un panel de technologies, de solutions qui permettent de répondre à ces problématiques. Et d'une façon plus générale, on est aussi dans une offre de services d'aide à l'électromobilité, à un futur acheteur, de dire, moi aujourd'hui je suis sur un véhicule thermique classique, je veux passer à un véhicule électrique, j'ai un trajet à faire classique, un Brest-Nice, est-ce qu'avec mon véhicule électrique je peux le faire dans de bonnes conditions? On a des plateformes qui permettent à des flottes de faire le choix d'électrification et comment, quel véhicule, quelle autonomie, quelle technologie il faut mettre en place. Donc on est aussi dans l'accompagnement pour que cette transition vers l'électrification se fasse.
3: L'IFPEN est aussi impliqué depuis longtemps dans le développement des biocarburants avancés, comme en témoigne cet extrait d'une vidéo évoquant un projet lancé en 2008.
5: Développer de nouvelles filières de biocarburants est un des enjeux de notre mobilité. Aujourd'hui, nous sommes capables de développer un procédé de production de bioéthanol qui fasse appel à de nouvelles technologies et qui mobilise de nouvelles matières premières.
3: Fort de presque un millier de chercheurs, l'IFPEN est l'un des leaders mondiaux en matière de dépose de brevets. Richard Tilagon.
4: En fonction des domaines, l'IFP reste soit sur le podium, notamment la capture du CO2 ou tout ce qui est biocarburant. Sur d'autres secteurs, globalement, on est souvent dans les top 10 ou les top 20. Là encore, ce sont des classements mondiaux. Donc souvent, il y a de la France bashing. C'est dommage parce que sur le domaine de la recherche, la France est un pays dans lequel on fait beaucoup d'innovation et qui se traduit par beaucoup de brevets.
3: L'IFPEN dépose en moyenne 150 à 160 nouveaux brevets chaque année. 80% d'entre eux sont dédiés aux technologies.

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1: Attention, en Haute-Marne, sur l'A31, après le secteur de Langues, en direction de Beaune et de Lyon, alerte obstacle, un panneau de signalisation gêne la circulation. Il est tombé sur la chaussée. Attention, il faut bien l'éviter. C'est précisément au kilomètre 100. C'est peu de temps après l'aire de service de Langres-Péronnier. Il faut bien ralentir et activer les feux de détresse.

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1: Et très heureux de vous accompagner, de vous informer en temps réel. Belle fin de matinée, il est 11h30. Avant de s'intéresser à plusieurs véhicules qui sont en panne sur bande d'arrêt d'urgence, il y a un ralentissement en ce moment sur l'autoroute A31 quand on roule en direction de Beaune et de Lyon à l'approche du secteur de Langres, puisqu'une zone de chantier est en train d'être enlevée par les services de sécurité qui sont sur place. Donc ralentissement après la sortie 8 pour Bourbonne-les-Bains. Et juste après le secteur de Langres, si on continue le chemin sur l'autoroute A31 en direction de Beaune et de Lyon, un obstacle est toujours signalé. Donc attention, il faut bien ralentir et activer les feux de détresse. Il y aurait toujours un panneau de signalisation qui gênerait sur la voie de droite vers le kilomètre 100 à proximité de la sortie 6 pour Grès, peu de temps après l'aire de Langres-Perronnier. Attention. Et puis il y a des véhicules qui sont en panne sur bande d'arrêt d'urgence. Intervention en cours en ce moment, le long des voies de circulation. Il y a le patrouilleur, le dépanneur parfois sur place. Donc un rappel important, le corridor de sécurité est obligatoire. Vous devez ralentir et laisser un maximum d'espace entre votre véhicule et l'intervention sur le bas-côté. C'est un réflexe qui protège des vies, bien sûr. C'est le cas, par exemple, sur l'autoroute A6 dans Lyon. Un camion victime d'une crevaison au kilomètre 210 quand on est en direction du nord, à l'approche de la sortie 22 pour Avallon. Ou encore, par exemple, du côté de Lyon, sur l'autoroute qui longe l'aéroport de Lyon-Saint-Exupéry. C'est la 432 en direction de Paris, après le kilomètre 19, après la sortie 3 pour mes yeux. Côté météo, quelques gouttes de pluie dans l'Aube et dans Lyon. Ça devrait se généraliser cet après-midi sur une bonne partie est du pays. L'actualité de ce lundi 8 juin, les titres de France Info.
2: Minutes, Mélanie Delaunay. Les tirs se poursuivent entre l'Iran et Israël.
3: Les gardiens de la Révolution disent avoir visé un site pétrochimique, riposte aux frappes israéliennes sur des installations similaires. Les hostilités ont repris après 2 mois de trêve par des tirs de missiles iraniens et cela fait grimper ce matin les cours du pétrole. Plus de 2 heures d'entretien entre Gérald Darmanin et les procureurs généraux après l'affaire du meurtre de Liana dans le Gers. Le garde des Sceaux va prendre la parole. Il leur demande de passer en revue d'ici la mi-juillet les 70 000 plaintes pour violences sexuelles qui concernent des mineurs. Des rassemblements sont prévus ce soir devant les tribunaux. Garde à vue en cours pour Patrick Bruel, le chanteur de 67 ans, entendu sur des accusations de viol et d'agression sexuelle. Une audition qui concerne les faits dénoncés par 13 plaignantes, selon le parquet de Nanterre. Un pic dans 11 ans, puis une baisse régulière du nombre de la population en France. Ce sont les projections de l'INSEE qui tablent sur 69 800 000 habitants en 2037. Si la tendance actuelle se poursuit, une France qui va vieillir. Par ailleurs, les plus de 65 ans risquent d'être 2 fois plus nombreux que les moins de 20 ans à l'horizon 2070.
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1: Et avec le retour de l'information trafic dans moins de 3 minutes, vous restez bien connectés à Autoroute Info, YouTube dans la playlist. Durant le prochain quart d'heure, on écoutera aussi à 21 Pilots. Et tout de suite, Jérémy Frérot a retrouvé en interview sur notre site autoroute-info.fr, extrait de son album Gamin des Sables qui est sorti il y a 2 semaines. Bon voyage, belle journée à tous avec Autoroute Info.
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2: Mais attention, en Bourgogne, en Saône-et-Loire, du côté de Mâcon, un poids lourd est en difficulté. Il roule en ce moment à très faible allure, escorté par un patrouilleur. C'est sur l'autoroute A6 quand on est en direction de Paris. Attention, du côté de

fin de matinée à tous et attention à cet obstacle qui gêne la circulation en Haute-Marne après le secteur de l'Angle sur l'autoroute A31 en direction de Bonnet de Lyon. Un panneau de signalisation sur la voie de droite, kilomètre 100 à proximité de la sortie 6 pour Grès, 2 km après l'aire de service de l'Angle Perronnier. Il faut bien ralentir et activer les feux de détresse pour prévenir les autres usagers. Abonnez-vous sur nos réseaux sociaux, aux réseaux sociaux d'Autoroute Info, sur Insta par exemple. On vous a mis en ce moment une courte vidéo très utile. Que faire si on est en panne sur autoroute et comment réagir si on est témoin d'un accident? Dans quelques minutes, 12h45, on fera le point complet sur les conditions de circulation. J'évoquerai quelques zones de travaux qui peuvent vous concerner sur votre trajet. Et tout de suite, U2 comme promis, après 21 Pilots sur Autoroute.

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1: Attention sur l'autoroute A31, après le secteur de Langres, en direction de Bonnet de Lyon, il y a un patrouilleur que je vois en retour caméra qui est en train de ramasser un obstacle qui gêne sur la voie de droite, kilomètre 100, à proximité de la sortie 6 pour Grès. Il faut bien ralentir et mettre les feux.

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1: Un chevreuil aperçu proche des voies de circulation de l'autoroute A5. Attention dans les deux sens de circulation. Autoroute A5, on est à proximité du secteur de Troyes. Entre la sortie à 22, Châtillon-sur-Seine, Forêt d'Orient, et la sortie à 23, Châteauvillain-Bar-sur-Aube.

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1: Dans l'Ain, du côté de Yonah, attention sur la 404 dans les deux sens de circulation. Des piétons ont été vus à proximité des voies de circulation vers le kilomètre 6, à proximité de la sortie 9 pour Nantua.

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1: Belle fin de matinée, 11h45, le trafic s'écoule bien à cette heure-ci. Mais attention, j'attire votre attention, un chevreuil a été repéré proche des voies de circulation dans le département de l'Aube sur l'autoroute A5 à proximité du secteur de Troyes. Attention, soyez attentifs dans les deux sens de circulation vers le kilomètre 168 entre la sortie 22 Châtillon-sur-Seine, Bar-sur-Seine et la sortie 23 Bar-sur-Aube, Château-Vilain. Les chevreuils, les biches, les sangliers, c'est quand même mieux quand ils sont en pleine nature et pas proche des voies de circulation. On n'a pas envie de les retrouver face à nous sur autoroute et d'avoir un accident. Donc soyez très vigilants dans les deux sens, bien sûr. On a des interventions en cours le long des voies de circulation, comme par exemple sur l'autoroute A6, un poids lourd victime d'une crevaison sur bande d'arrêt d'urgence en direction de Paris, kilomètre après le kilomètre 211 pour être précis, c'est à l'approche de la sortie 22 pour Avallon. Et tiens, justement, dans ce secteur d'Avallon, il y a un basculement de circulation entre les kilomètres 214 et 221 entre la sortie 22 Avallon et la sortie 23 Semur en Aussois. Ça veut dire que vous êtes transféré sur une autre voie temporairement, des zones de chantier abordées avec beaucoup de prudence. Autre intervention en cours, par exemple, c'est du côté de Lyon, du côté de l'aéroport de Lyon-Saint-Exupéry, autoroute A432 en direction de Paris, une voiture qui est en panne sur bande d'arrêt d'urgence. Le patrouilleur est sur place, patrouilleur APRR, après la sortie 3 pour Mes Yeux. Donc vous respectez bien le corridor de sécurité en vous éloignant le plus possible de cette zone. Paulin Caillard et Géraldine Mia répondent maintenant aux questions concernant les travaux sur autoroute.
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2: Vrai ou faux, les zones de chantier sont systématiquement surveillées.

Et dans un instant, nous vous emmènerons en Isère pour découvrir un musée assez singulier. Il retrace à la fois l'histoire de l'hydroélectricité et celle de l'art nouveau. Et tout de suite, le tube que vous écouterez à fond durant tout l'été, j'en suis sûr. Tame Impala avec Jenny, que vous découvrez maintenant sur Autoroute Info.

0: Belle fin de matinée, ravi d'être avec vous et priorité à la sécurité sur Autoroute Info. Je vois un patrouilleur qui ramasse en ce moment même des obstacles sur l'autoroute A31 en direction de Beaune et de Lyon après le secteur de Langres, précisément vers le kilomètre 98. C'est un kilomètre environ après la sortie 6 pour Gré. Attention, il intervient sur la voie de droite, donc vous serrez bien sur la gauche, vous ralentissez, vous activez les feux de détresse une fois que vous avez passé la sortie 6 pour Gré sur l'autoroute A31. Le point complet sur les conditions de circulation, ce sera dans quelques minutes à midi sur Autoroute Info. On écoutera aussi les principaux titres de l'actualité de ce lundi. Et pour la musique, Pauline ou encore The Clash dans un instant sur Autoroute Info. Et comme promis, on va maintenant en Isère sur l'A41 Sud entre Grenoble et Chambéry. Il y a un panneau touristique qui indique Villars-Bonneau, Maison Bergès. Un panneau qui a piqué la curiosité de Géraldine Mire.
1: Mais que renferme cette maison au milieu de la végétation derrière cette intrigante roue crantée au premier plan sur ce panneau? Direction donc Villars-Bonneau, comme indiqué, pour en avoir le cœur net, et me voilà au pied du massif de Belledonne. Sur place, Frédéric Virieux,

0: chargé des publics et des collections à la Maison Bergès, me décrypte un peu tout ça.
1: En fait, dans cette maison, on a un mélange d'art et d'industrie qui se retrouve justement dans ce cercle qui est à la fois une turbine, un clin d'œil au défibreur, un clin d'œil à l'ensemble des motifs de roues qui ponctuent le décor de la maison, des roues qui se répètent jamais tout à fait de la même façon, qu'on retrouve sur les garde-corps des balcons ou des fenêtres, sur les mosaïques. Et ce motif, c'est une sorte de métaphore de la turbine, un mélange de l'art nouveau et du symbolisme. Alors cette maison, c'est un musée consacré à la famille Bergès, qui était une famille d'industriels, mais aussi une famille qui s'intéressait à l'art. Et à l'intérieur du musée, on trouve des salles plutôt consacrées à la technique et à l'industrie.
0: On y évoque notamment la naissance de l'hydroélectricité, autrement appelée la houille blanche.
1: Et des salles plus consacrées à l'art et aux amitiés artistiques des Bergès, en particulier avec Alphonse Muchat.
0: Considéré comme le maître de l'art nouveau.
1: Quand on vient au musée, on trouve une maison relativement sobre, avec quelques décors extérieurs. Et puis, quand on pénètre à l'intérieur du musée et qu'on rentre dans la partie qui correspond à l'extension de la maison, on se rend compte que les décors, ils sont là à profusion, sous différentes formes et de façon très surprenante, créant un véritable écart avec l'extérieur. On a des mosaïques, des peintures murales, des sculptures.
0: Une maison complètement éclectique et tout à fait surprenante, ce qui en fait un musée aux multiples facettes, touchant à la fois à la papeterie, à l'hydroélectricité, ainsi qu'à l'art.

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1: Attention, Bourgogne sur l'autoroute A6 en direction du sud, entre Beaune et Chalon-sur-Saône. Un poids lourd est en panne et gêne la circulation. Il empiète sur la voie de droite, 1 km environ après la sortie 24.1 pour Beaune.

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1: Et quel plaisir de vous accompagner. Bienvenue à tous. Il est midi.
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1: Julie. On va s'intéresser dans un instant à des interventions qui sont en cours le long des voies de circulation. Mais avant cela, un trafic un peu perturbé, ça ralentit en ce moment sur l'autoroute A31 entre Langres et Nancy, en direction de Nancy, à partir du kilomètre 186, à partir de la sortie 10 pour Neufchâteau jusqu'à le point kilométrique 205, puisqu'il y a la mise en place d'un basculement de circulation, une zone de chantier. Les services de sécurité sont sur place, ça veut dire que vous allez être transféré dans les prochaines minutes sur une autre voie temporairement. Donc attention, ça peut freiner brusquement. Vous anticipez bien, vous ralentissez bien en amont à partir à l'approche de la sortie 10 pour Neufchâteau et vous activez les feux de détresse. Plusieurs interventions en cours le long des voies de circulation. Patrouilleurs, dépanneurs sont sur place, donc il faut bien respecter le corridor de sécurité. Un rappel important, c'est obligatoire de le faire. Vous devez ralentir et laisser un maximum d'espace entre votre véhicule et l'intervention. C'est un réflexe qui protège des vies. C'est le cas par exemple en Bourgogne, dans l'Yonne, sur l'autoroute A6 en direction de Paris, après le kilomètre 211, à l'approche de la sortie 22 pour Avallon. Un poids lourd qui est en panne, victime d'une crevaison. Et puis autre voiture, c'est une voiture cette fois qui est en panne, c'est du côté de Lyon, sur l'A432, du côté de l'aéroport de Lyon-Saint-Exupéry, en direction de Paris, après le kilomètre 19, après la sortie 3 pour mes yeux. J'aperçois en retour caméra le dépanneur qui vient d'arriver sur les lieux. Et puis vous préparez peut-être vos vacances de cet été, n'oubliez pas de vérifier l'état de votre voiture et l'état de vos pneus. C'est important, le risque de crevaison est plus élevé quand il fait chaud et quand les pneus sont en mauvais état. Côté météo, on a des précipitations, un peu de pluie en ce moment dans le département de Lyon, dans le département de l'Aube. Ça devrait malheureusement se généraliser au fil des heures cet après-midi. On attend des averses orageuses sur une bonne partie est du pays. L'actualité de ce lundi 8 juin, les titres de France Info.
2: Arrivée, regain de tension au Moyen-Orient.
3: Les pourparlers entre Téhéran et les États-Unis ne sont pas interrompus, mais le climat n'est plus le même. L'Iran a tiré une trentaine de missiles sur Israël depuis hier soir, avec comme cible notamment un complexe pétrochimique et deux bases militaires. L'État hébreu a répliqué avec plusieurs systèmes de défense détruits. Et des avions français de l'OTAN ont abattu un drone en Lettonie. C'est le gouvernement letton qui le révèle aujourd'hui en remerciant ses soldats français pour leur action. Quelques heures plus tôt, un autre drone avait explosé en Moldavie, près de la frontière ukrainienne. Les autorités moldaves estiment que l'enjeu est très probablement ukrainien. Il s'est écrasé dans un champ sans faire de victime. La garde à vue de Patrick Bruel peut durer 48 heures. Ça a commencé ce matin à Paris. Le parquet de Nanterre évoque 13 victimes déclarées. Le chanteur est interrogé sur différentes plaintes pour viol, tentative de viol ou agression sexuelle depuis 1997. L'ancien président de la Civise, Édouard Durand, accuse la société française de ne pas prendre suffisamment au sérieux la parole des enfants qui dénoncent des violences. L'ancien responsable de la commission indépendante sur l'inceste et les violences sexuelles faites aux enfants, il s'exprime aujourd'hui sur France Inter après la mort de Liana dans le Gers, et alors que le garde des Sceaux recevait ce matin l'ensemble des procureurs généraux du pays. Les Français de plus de 65 ans pourraient à l'avenir être deux fois plus nombreux que les moins de 20 ans. L'INSEE évalue que cette perspective arrivera à l'horizon 2070. La population française va continuer à augmenter jusqu'en 2037 avant de refluer, ceci avant d'atteindre les 70 millions d'habitants.
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1: Et durant ce lundi midi, je continue bien sûr de vous accompagner, de vous informer en temps réel de ce qui se passe sur votre trajet. Vous restez bien avec moi. L'information trafic de retour dans moins de 2 minutes. Amy Winehouse dans la playlist Autoroute Info, et tout de suite, celle qui va participer au festival Solidays le samedi 27 juin, Louisa.

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2: Très bon lundi à midi, ravi d'être avec vous. Attention, on a un petit peu de pluie en ce moment dans l'Aube, dans Lyon. Ça devrait se généraliser sur une bonne partie est du pays durant ces prochaines heures. On attend des averses orageuses en Saône-et-Loire, dans le Jura et en région Rhône-Alpes en ce lundi après-midi. Donc attention, Genesis dans un instant après Amy Winehouse. Et puis à midi 15, on fera le point complet sur les conditions de circulation. On écoutera d'ailleurs les prévisions de Météo France dans le détail. Bonne route, bon voyage avec Autoroute Info.

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1: Midi 15, vous roulez avec Autoroute Info et vous avez bien raison, ravi de vous accompagner en ce lundi à midi. Le trafic s'écoule bien actuellement, sauf dans deux endroits. Tout d'abord au sud de Serre, sur l'autoroute A6 en direction de Lyon. Il y a une zone de chantier, une seule voie pour circuler, donc ça bouchonne vers le kilomètre 177. On est une dizaine de kilomètres après la sortie 20 pour Tonnerre. Attention, ça peut freiner brusquement. Activez bien les feux de détresse. Autre ralentissement à vous à signaler, c'est sur l'autoroute A31 en direction de Nancy, entre Langres et Nancy, kilomètre 186, puisque les services de sécurité sont en train de mettre en place une zone de chantier, un basculement de circulation. Donc vous êtes ralenti à partir de la sortie 10 pour Neufchâteau. Sinon, à part ça, le trafic s'écoule bien, que ce soit en région Île-de-France ou encore en région lyonnaise. Je vous rappelle toutefois des interventions en cours le long des voies de circulation, comme par exemple dans l'Ain. Sur la 404, du côté d'Oyonnax en direction de Lyon et de Genève, une voiture est en panne sur bande d'arrêt d'urgence. Patrouilleur sur place, c'est au kilomètre 11 après la sortie 9 pour Nantua. Il faut bien vous décaler sur la gauche pour respecter le corridor de sécurité. On s'intéresse maintenant à la météo.
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1: Et le ciel s'assombrit et la perturbation arrive par l'ouest du pays. Il pleut en ce moment sur l'A6 entre Paris et Dijon ou encore sur l'A5 dans le département de l'Aube. Des averses orageuses sont attendues cet après-midi. On va voir ça dans le détail, les prévisions de Météo France pour cet après-midi et pour demain avec Hélène Belgaout.
2: Cet après-midi, sur le quart nord-est du pays, le ciel se chargera de nuages menaçants, donnant des pluies du nord de la Bourgogne jusqu'à la Lorraine, puis l'Alsace, avec localement un coup de tonnerre. De l'Auvergne-Rhône-Alpes jusqu'à la Franche-Comté, les orages se multiplieront, les averses parfois intenses s'accompagneront de chutes de grêle et de rafales de vent. Sur l'Île-de-France et le centre-Val de Loire, le ciel voilé se couvrira au fil des heures, les pluies arriveront par l'ouest en fin d'après-midi, soirée. Le ciel sera nuageux sur le sud-ouest, quelques ondées pourront se produire en s'approchant du relief pyrénéen. Les températures maximales resteront élevées dans l'est, elles atteindront 21 degrés à Bourges, 22 à Paris et du côté de Pau, 23 à Langres, 24 à Clermont-Ferrand, 25 à Nancy et Besançon, 26 à Dijon, 27 à Mulhouse, 30 à Lyon et 31 à Grenoble. Bonne route avec Météo France sur Autoroute Info.
1: Alors, à votre avis, d'où viennent les jurons que nous avons, faut se le dire, on les a déjà tous prononcés au moins une fois au volant, et à quoi servent-ils alors ces jurons? Nous sommes allés à la rencontre d'une spécialiste, elle répondra à ces questions dans un instant sur Autoroute Info, et tout de suite, c'est Charlotte Cardin, que vous avez peut-être pu voir hier en concert à Paris au festival We Love Green. Vous pourrez également la voir au festival Musilac le 12 juillet à Aix-les-Bains, ou par exemple, Nuit de Fourvière à Lyon le 17 juillet. Vous la retrouvez aussi en ligne. Interview, elle parle voyage, elle parle autoroute. Interview à retrouver sur autoroute info.fr. Charlotte Cardin, maintenant, bon voyage.

0: Très bon lundi midi avec Autoroute Info. Ça bouchonne en ce moment sur l'autoroute A6 après le secteur d'Auxerre en direction du sud, en direction de Lyon. Bouchon à partir du kilomètre 177, c'est-à-dire quelques kilomètres après la sortie à 20 pour Tonnerre. Environ 2-3 kilomètres de difficulté suite à une zone de chantier. Corneille dans un instant, un classique rock aussi avec Queen. Et à 12h30, on fera le point complet sur les conditions de circulation. On écoutera aussi les principaux titres de l'actualité de la journée. Pour certains d'entre vous, les trajets en voiture peuvent être source de stress, en particulier lorsqu'il y a des bouchons, justement, comme en ce moment sur l'autoroute A6 après Auxerre. Des situations propices à la formulation de quelques jurons, alors d'où viennent-ils et à quoi servent-ils? Antoine Oppard est allé à la rencontre d'une spécialiste de la question.
1: Mais c'est pas vrai, il avance pas. Hein. Il bloque tout le monde, là. Bon, vas-y, double-le.
2: Je ne peux pas.
1: Double-le. Mais dépasse-le sur la gauche, là.
3: Les insultes, elles sont communes à tous les peuples, à toutes les époques, toutes les cultures, tout le temps, tout le temps.
4: Dominique Lagorgette est professeur en sciences du langage à l'Université Savoie-Mont-Blanc à Chambéry.
3: C'est un acte de langage très important parce que ça régule le conflit social avant d'en arriver au coup. Bon, parfois, c'est ça qui déclenche le coup, me direz-vous, vous avez raison.
4: Les jurons seraient apparus en même temps que le blasphème, donc dès l'émergence des religions. Et les proférer ferait du bien à celui qui les prononce.
3: Il y a eu une étude il n'y a pas très longtemps, une étude de neurologue qui montre qu'en fait, quand on est très énervé, par exemple, on va lâcher des jurons et ça va calmer. Et réellement, ça libère des antalgiques.
2: C'est pas vrai qu'il est lent, celui-là, merde!
1: Ça va, calme-toi, le loup!
2: Oh, tu roules ou t'as besoin de la vite, là?
1: Tu vois pas qu'il a calé?
2: Ah, mais il a cassé chez lui, merde! Quand on sait pas faire, on fait pas! Alors, tu mets les gaz!
3: Le juron, en fait, il va être là pour exprimer une frustration. Donc, à partir de là, plus vous allez être énervé dans votre voiture, vous êtes, mettons, bloqué, je sais pas, il y a une queue monstrueuse au péage, vous êtes bloqué depuis très longtemps, vous en voulez à la terre entière, en particulier à vos contemporains qui sont devant vous et qui n'avancent pas. Classique. Bon, vous n'allez pas descendre, a priori, de la voiture pour aller taper à leur fenêtre et leur parler de leur mère. Vous allez plutôt vous défouler comme s'ils étaient là. Vous allez jouer la scène de l'agression, et là vous êtes d'autant plus tranquille que généralement ils ne vous entendent pas. Vous faites sortir toute la tension qui était en vous sur l'autre, qui n'entendra jamais, donc c'est tout bénef, et en même temps, ben, ça défoule, hein, ça fait sortir la pression. C'est vraiment une soupape de sécurité.
4: L'insulte et le conflit verbal permet peut-être d'éviter d'en arriver aux mains.
3: Ben, si ça va pas aux mains, en tout cas, ça sert à ça, oui.
4: Attention toutefois, nous ne faisons pas ici l'apologie de l'insulte. Proférer des jurons peut être dangereux. Vous ne savez pas forcément quel comportement peut adopter la personne en face de vous.

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1: Première alerte obstacle à signaler sur l'autoroute A6 en Seine-et-Marne en direction de Lyon, kilomètre 45. À l'approche de la sortie 13, Milly-la-Forêt, vous ralentissez bien, vous activez les feux de détresse. Les services de sécurité vont arriver d'un moment à l'autre.

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1: Et très heureux d'être avec vous, il est 12h30, c'est bientôt l'été, c'est bientôt les vacances, mais pour l'instant c'est le retour au travail, on est lundi et il fait pas très beau. Les conditions météo dans un instant sur Autoroute Info, je parlerai aussi d'un bouchon sur l'autoroute A6 et sur la 31, mais avant cela, alerte obstacle signalée en Seine-et-Marne sur l'autoroute A6 en direction de Lyon vers le kilomètre 45. Un coussin gêne la circulation sur la voie de gauche, c'est vraiment à l'approche de la sortie 13 pour Milly-la-Forêt, donc vous activez bien les feux de détresse et vous ralentissez tout en serrant sur la voie de droite. Les services de sécurité APRR arrivent sur place d'un moment à l'autre pour dégager la chaussée. On a un bouchon qui s'est formé sur cette autoroute A6 en direction du sud, après le secteur d'Auxerre, à partir du kilomètre 177, on est quelques kilomètres après la sortie 20 pour Tonnerre, suite à une zone de chantier. On a beaucoup de zones de travaux comme d'habitude durant le printemps, des zones de chantier toujours abordées bien sûr avec beaucoup de prudence, puisque j'évoque l'autoroute A6, je vous rappelle qu'un camion est victime d'une crevaison sur bande d'arrêt d'urgence, intervention en cours à l'approche de la sortie 22 pour Avallon, dépanneur sur place après le kilomètre 211. Trafic ralenti également sur l'autoroute A31 entre Dijon et Nancy, entre Langres et Nancy, plus précisément en direction du nord, à partir du kilomètre 186, suite à la mise en place d'un basculement de circulation. Les services de sécurité qui sont sur place. Et puis côté météo, le ciel qui s'assombrit, la perturbation qui arrive par l'ouest du pays. Il pleut en ce moment sur l'A6 entre Paris et Dijon et sur l'autoroute A5 dans le département de l'Aube. Des averses orageuses sont attendues cet après-midi sur la majeure partie est du pays, en région Rhône-Alpes et en Bourgogne-Franche-Comté. L'actualité de ce lundi 8 juin, les titres de France Info.
2: Et donc après la mort de Liana, Gérald Darmanin qui parle d'un terrible échec de l'action de l'État.
3: Et d'un dysfonctionnement grave de la justice, prise de parole en ce moment du ministre de la Justice qui vient de recevoir les procureurs généraux. Il leur demande la mobilisation générale. Y a-t-il d'autres affaires Liana en France, d'autres affaires où le suspect n'a pas encore été entendu, interroge le garde des Sceaux. Pour ça, ces procureurs généraux vont devoir réétudier 70 000 plaintes pour violences sexuelles sur mineurs en France. En attendant le 14 juillet, cette date limite qu'a fixé le ministre de la Justice. Plusieurs associations appellent à manifester ce soir partout en France pour exiger justice pour Liana. 150 rassemblements prévus devant les tribunaux. Patrick Bruel, entendu en garde à vue depuis ce matin, le chanteur convoqué il y a quelques jours pour s'expliquer sur ses accusations d'agression sexuelle et tentative de viol. Le parquet de Nanterre dit étudier les plaintes de 13 femmes. Patrick Bruel nie les faits. Et puis Donald Trump appelle l'Iran et Israël à arrêter de tirer échange de missiles depuis hier entre les deux pays, malgré le cessez-le-feu qui court depuis deux mois. Une trentaine d'engins envoyés vers Israël, affirme l'État hébreu.
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1: Et quel plaisir d'être avec vous, de vous accompagner, de vous informer en temps réel sur Autoroute Info. Et je le rappelle, ce qui fait la différence entre un bon et un mauvais conducteur, ce sont des gestes simples. C'est la base, voie de droite, distance de sécurité et bien sûr zéro téléphone au volant. Le retour de l'information trafic dans moins de 3 minutes et tout de suite l'un des plus gros tubes du moment, MC Solar avec Zao. Zao, vous pourrez voir au Festival Solidaires à Paris le 27 juin.

Et bon lundi midi avec Autoroute Info, ravi d'être avec vous. Et attention, j'attire votre attention sur un obstacle qui gêne la circulation. C'est sur l'autoroute A6 en Seine-et-Marne en direction du sud, kilomètre 45, un coussin qui se trouve sur la voie de gauche à l'approche de la sortie 13. Pour Milly-la-Forêt, il faut bien ralentir. Les services de sécurité APRR vont dégager la chaussée d'un moment à l'autre. À midi 45, on fera le point complet sur les conditions de circulation. J'évoquerai quelques zones de travaux puisqu'il y a beaucoup de travaux. Comme d'habitude, durant le printemps, des zones de chantier toujours à aborder avec beaucoup de prudence. Renault, un classique après The Doobie Brothers. Maintenant, bon voyage avec Autoroute Info.

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1: Midi 45, quel plaisir de vous accompagner en ce lundi midi. Vous écoutez Autoroute Info, vous avez bien raison. Et ça bouchonne toujours en ce moment, après le secteur d'Auxerre sur l'autoroute A6. Bon, c'est un petit bouchon, rassurez-vous, un kilomètre de bouchon environ, en direction du sud, à partir du kilomètre 177, c'est-à-dire quelques kilomètres après la sortie 20 pour Tonnerre, suite à une zone de chantier. On a beaucoup de travaux, on fera le point dans quelques secondes sur Autoroute Info, sur ces zones de chantier. Mais avant cela, je vous rappelle également qu'on est une intervention en cours sur cette autoroute A6, à peu près dans le même secteur, mais cette fois en direction du nord, en direction de Paris, après le kilomètre 211. C'est un poids lourd qui est victime d'une crevaison sur bande d'arrêt d'urgence à l'approche de la sortie 22 pour Avallon. Le dépanneur est sur place. Et puis on change complètement de région, on va dans le département de l'Ain, du côté de Yonnax, à 404. Là, une voiture qui est en panne sur bande d'arrêt d'urgence en direction de Lyon et de Genève. Il y a du monde sur place. Patrouilleur dépanneur au kilomètre 11 après la sortie 9 pour Nantua. Il faut bien respecter le corridor de sécurité, c'est important, on applique bien cette règle, on réduit sa vitesse si on se décale, si on le peut, en prévenant les autres usagers. Côté météo, on a un peu de pluie en ce moment dans le département de l'Aube, dans le département de Lyon, des averses orageuses attendues durant ces prochaines heures, notamment en Bourgogne-Franche-Comté, sur la région Grand Est et en région Rhône-Alpes. Comme d'habitude, durant le printemps, on a beaucoup de zones de chantier, des basculements de circulation. Ça veut dire que le trafic est transféré sur une autre voie temporairement. C'est le cas, par exemple, justement, sur l'autoroute A6. Hein, vous le voyez, vous le vivez, c'est dans le secteur d'Avallon, en Bourgogne, qu'il y a cette zone de chantier entre la sortie 22 pour Avallon et la sortie 23 pour Semur en Aussois. Je rappelle également que sur l'autoroute A5, il y a un basculement de circulation sur une dizaine de kilomètres entre la sortie 9, Vital Épinal, et la sortie 10, Neufchâteau-Mirecourt jusqu'au 19 juin. Nicolas Desbeaux, expert sécurité trafic chez APRR, nous en dit un peu plus sur les différentes limitations de vitesse en vigueur dans ces zones de travaux.
2: Les limitations de vitesse, elles dépendent du nombre de voies qui restent circulées. Elles peuvent être de 110 km/h lorsqu'on a encore deux voies qui restent circulées. Elles peuvent être abaissées également à 90 km/h pour une voie, à 70 lorsqu'on va croiser d'autres voies d'insertion qui viennent se connecter sur la voie sur laquelle on circule. Et dans une zone de basculement de circulation, là, on réduit la vitesse jusqu'à 50 km/h compte tenu du mouvement relativement serré que cela représente que de passer sur la chaussée opposée ou de revenir sur la chaussée en fin de zone basculée.
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1: Et avis à tous les astronomes en herbe, si vous souhaitez en savoir plus sur ce qui compose notre ciel, nous vous proposons de faire route du côté du plateau de Hauteville dans un instant. Et tout de suite, le tube de cet été qu'on écoutera durant ces prochains mois à fond, j'en suis sûr, c'est Neika maintenant sur Autoroute Info. Bon voyage à tous.
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1: Attention sur l'autoroute A5 en direction de Paris, à l'approche du secteur de Troyes, l'approche de la sortie 22 pour Bar-sur-Seine. Un piéton marche en ce moment sur la bande d'arrêt d'urgence repérée vers le kilomètre 160. Il faut bien serrer sur la gauche et activer les feux de

0: Très bon lundi midi avec Autoroute Info. Et attention, il y a un bouchon, ça peut freiner brusquement sur l'autoroute A6 suite à une zone de chantier. La voie de droite est neutralisée, une seule voie, c'est pour ça que ça bouchonne. C'est en direction du sud, en direction de Lyon, après le secteur d'Auxerre, bouchon à partir du kilomètre 177. On est quelques kilomètres après la sortie 20 pour Tonnerre, ça peut bien sûr freiner brusquement. Vous activez bien les feux de détresse, il y a simplement un petit kilomètre de bouchon, une dizaine de minutes d'attente selon les dernières remontées GPS. Et puis je vous rappelle également qu'un piéton a été aperçu proche des voies de circulation de l'autoroute A5. Il marche en ce moment sur la bande d'arrêt d'urgence à l'approche du secteur de Troyes en direction de Paris vers le kilomètre 160. Wham, dans un instant, dans la playlist Autoroute Info. Harry Styles également, il y a 13h, le point complet sur les conditions de circulation. Et comme promis, on prend maintenant la route des étoiles, direction l'observatoire de la LEB, situé dans l'Ain. Notre journaliste Curtis Thévenon a assisté à une séance d'astronomie en plein jour.
1: Si vous voulez approcher les étoiles ou bien percer les mystères du ciel, l'observatoire qui se trouve au col de la LEB, proche du plateau d'Hauteville, est l'endroit parfait. Laurent Chaumier est animateur à l'observatoire depuis 15 ans. Il nous explique ce qu'il est possible de découvrir durant les activités de nuit comme de jour.
2: Les nuits, en fait, on a trois formules. Donc, on a une formule qui va être concentrée sur de l'observation pure et dure du ciel avec le gros télescope de l'observatoire. On a une autre formule qui est une formule, on va dire, familiale qui débute un petit peu plus tôt par du planétarium puis de l'observation du ciel avec un télescope numérique. Et on a une dernière formule qui est entre les deux, en fait, où on va axer un petit peu sur les légendes célestes. On commence par le planétarium et on termine sous le vrai ciel avec les étoiles. En pleine journée, on a deux possibilités. La première, c'est le planétarium. La deuxième, c'est l'observation du soleil.
1: Mais qu'est-ce que le planétarium a de si particulier ?
2: Le planétarium, en fait, pour faire très simple, c'est une séance d'environ une heure qui se décompose en deux temps. Le premier temps, c'est un documentaire qui peut être proposé ou un film d'animation en fonction de notre programmation. Et le deuxième temps, c'est une découverte du ciel.
1: Un planétarium relativement récent qui permet de voir le ciel nocturne à toute heure de la journée.
2: On l'a depuis 2019, donc on va dire 3 ans. Les deux premières années ont été compliquées avec la pandémie. Donc pour nous, on va dire que cette année 2022, c'est vraiment la première année où on va pouvoir le mettre en avant sans être embêté par les restrictions. Le gros point fort du planétarium, c'est qu'on est dans un bâtiment, on utilise un ciel numérique. Donc qu'il fasse beau ou pas beau, je peux utiliser mon planétarium.
3: On les appelle des étoiles filantes. Mais ce ne sont pas des étoiles, ce sont des morceaux de pierre, de fer, qui voyagent dans le ciel.

0: la fin de l'animation, les visiteurs, petits et grands, ont des étoiles plein les yeux.
1: C'était très bien. Ça m'a fait plaisir.
2: On a un enfant qui est passionné par les étoiles, les planètes, tout ça. Donc ça nous a fait plaisir de l'amener. C'était intéressant.
3: J'ai trouvé le contenu assez pédagogique. Moi-même, j'ai bien joué le jeu. Hein. Je me suis pris. Il était intéressant. Ça pose des questions.
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5: Attention, alerte obstacle sur l'autoroute A5 en direction de Paris, après le kilomètre 144. C'est à l'approche du secteur de Troyes, après la sortie 22 pour Bar-sur-Seine. Il faut bien ralentir et activer les feux de détresse pour prévenir les autres usagers. Les services de sécurité APRR vont arriver sur place d'un moment.

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1: Je suis ravie de vous accompagner, il est 13h.
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1: Et en ce début de semaine, on va dans l'Aube, du côté de l'autoroute A5. Pour vous qui circulez en direction de Paris, où un obstacle a été signalé au kilomètre 143. C'est à l'approche de la ville de Troyes, une fois que vous avez passé la sortie 22 pour Brienne-le-Château. Il s'agirait d'un animal écrasé qui se trouverait sur cette autoroute A5. On reste sur l'autoroute A5 où un piéton est toujours signalé vers le kilomètre 161. C'est en direction de Paris que vous allez peut-être l'apercevoir une fois passé la sortie numéro 23. C'est la sortie de Châtillon-sur-Seine. Les services de sécurité sont bien sûr alertés. Il y a aussi des véhicules en panne à vous signaler ce midi. C'est le cas du côté de la Bourgogne sur l'autoroute A6. Si vous allez en direction de Paris, il y a un camion en panne au kilomètre 210. C'est dans le secteur d'Avallon, juste à l'approche de la sortie 22 d'Avallon. Donc c'est entre Beaune et Auxerre que vous allez voir ce poids lourd victime d'une crevaison. Il est sur la bande d'arrêt d'urgence et très proche de la voie de droite. Autre véhicule en panne, c'est du côté d'Oyonnax. On est en Rhône-Alpes sur l'A404. Si vous circulez en direction de Lyon et de Genève, il y a un véhicule en panne au kilomètre 11. Vous l'apercevez une fois passé la barrière de péage de Groissia. Il est là aussi sur la bande d'arrêt d'urgence. Mais si vous le pouvez, à chaque fois, respectez un corridor de sécurité en vous décalant sur la voie la plus à gauche. Et puis un troisième véhicule en panne à vous signaler ce midi, c'est en région parisienne sur l'A5B. Si vous allez en direction de Melun, et bien au niveau de la sortie 14, il y a un véhicule en panne dans cette sortie. Là aussi, évidemment, les services de sécurité sont alertés. L'actualité de votre route, ce sont les nombreuses zones de travaux que vous pouvez traverser, avec parfois d'importants basculements de circulation. Il y a souvent des coups de frein à l'entrée et à la sortie de ces basculements de circulation. Maintenez vos distances de sécurité. L'actualité continue, voici les titres de France Info.
2: Et le garde des Sceaux qui n'envisage pas de démissionner.
3: Gérald Darmanin qui explique que la défaillance dans l'affaire Liana ne tenait pas à ses propres instructions. Le ministre réclame une mobilisation générale après ce drame du Gers. L'Union syndicale des magistrats dénonce des attaques inadmissibles. 4 hommes mis en examen à Marseille, ils sont poursuivis pour assassinat en bande organisée. Une quadragénaire avait été tuée en juillet dernier à son domicile par un commando armé. D'après le parquet, les tireurs s'étaient trompés de cible. Téhéran promet de répondre avec force en cas de nouvelle attaque. Les échanges de missiles ont repris hier soir entre l'Iran et Israël. Donald Trump demande aux deux pays sur les réseaux sociaux d'arrêter ces tirs. Les discussions entre les États-Unis et l'Iran continuent, mais le gouvernement iranien craint que cette reprise des hostilités ait des conséquences sur ses pourparlers. La Russie dénonce une ingérence de l'Union européenne en Arménie. Hier, les législatives arméniennes ont largement reconduit le parti au pouvoir. Le candidat d'opposition pro-russe était loin derrière, avec moitié moins de voix. Nintendo signe un chèque de 35 millions d'euros en France. Ceci pour clore une procédure liée aux manettes de sa console Switch. L'UFC Que Choisir, association de consommateurs, avait porté plainte pour des dysfonctionnements sur ses accessoires. Transaction conclue aujourd'hui après une enquête de la répression des fraudes.
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1: Et l'information trafic, c'est en temps réel sur Autoroute Info avec en Rhône-Alpes. Si vous êtes sur l'A40 en direction de Genève et de Chamonix, l'autoroute A40 qui est fermée pendant quelques instants au niveau du kilomètre 122. C'est juste après Oyonnax puisqu'il y a la présence d'un poids lourd hors gabarit à l'entrée d'un tunnel. Et donc le tunnel a été fermé le temps de pouvoir faire demi-tour à ce poids lourd. C'est d'après la sortie 8 pour Hauteville-Lôme que vous êtes concerné. Les services de sécurité, les gendarmes devraient se rendre sur place. On reparle bien sûr de l'information trafic dans le prochain quart d'heure sur Autoroute Info. Pour le programme, on retrouvera aussi les prévisions météo, ce sera à 13h15 et pour le moment voici Alex Warren pour démarrer cette nouvelle heure. Bonne route avec Autoroute Info.

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1: Sur l'autoroute A5, il y a des véhicules qui circulent à faible allure en direction de Nancy et de Dijon. Pour vous qui êtes dans l'Aube, vers les kilomètres 154 et 155, c'est après avoir passé la sortie numéro 21 pour 3 Sud. Donc après 3, il y a des engins de fauchage qui sont escortés par les services de sécurité A5, direction Nancy et Dijon, kilomètre 154.
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1: En Rhône-Alpes, sur l'A40, si vous circulez en direction de Genève et de Chamonix, cette autoroute est fermée au niveau du kilomètre 122. C'est juste après Oyonnax, après la sortie numéro 8 pour Oyonnax et Hauteville, puisqu'il y a un poids lourd hors gabarit qui s'est présenté à l'entrée d'un tunnel. Conséquence, les barrières se sont abaissées à l'entrée de ce tunnel, puisqu'il s'agit d'un poids lourd hors gabarit, donc trop grand pour passer sous l'ouvrage. Je le vois par le retour caméra qu'on a dans nos studios. Le patrouilleur des autoroutes APRR vient d'arriver sur place. Il va falloir faire demi-tour à ce poids lourd pour permettre la réouverture de l'autoroute. Restez bien dans vos véhicules, ne sortez pas de vos voitures pour être sur l'autoroute, puisqu'il y a du personnel qui circule et donc cela peut être dangereux d'être évidemment piéton sur l'autoroute. Point complet sur les conditions de circulation, ce sera à 13h15. Le temps d'écouter Grégory Lemarchal sur Autoroute Info.

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1: Avec des obstacles signalés sur l'autoroute A6 du côté de la Bourgogne en direction de Lyon, tout d'abord au kilomètre 345. Des obstacles signalés après la sortie 26 pour Le Creusot, c'est après Chalon-sur-Saône. Et puis des obstacles signalés aussi sur cette autoroute A6 en direction de Paris, kilomètre 312. Là, c'est vers Beaune, une fois passé la sortie 25.1 de Chalon-sur-Saône-Nord. À chaque fois, évidemment, les services de sécurité sont

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1: Avec des obstacles signalés sur l'autoroute A5B dans la sortie 14, c'est la sortie de Cesson et de Vers-Saint-Denis. Pour vous qui allez en direction de Melun depuis l'A5B, des obstacles signalés dans la sortie numéro 14.

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1: Et l'autoroute A40 rouvre à l'instant en direction de Genève et de Chamonix vers après Oyonnax, après la sortie 8 pour Hauteville. L'autoroute avait été fermée en raison de la présence d'un poids lourd hors gabarit qui s'était présenté à l'entrée d'un tunnel. Les gendarmes et le patrouilleur ont évacué ce poids lourd et donc le trafic reprend. Le bouchon qui s'était formé en amont devrait se résorber. En attendant, maintenez bien vos distances de sécurité. Il y a encore des coups de frein sur cette autoroute

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1: Du côté de la Bourgogne, sur l'autoroute A6, si vous êtes en direction de Paris, il y a des obstacles signalés au kilomètre 312. C'est après Chalon-sur-Saône, après la sortie 25.1 de Chalon-Nord, que des obstacles sont signalés. Les services de sécurité APRR sont

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1: Et à 13h15 sur l'autoroute A5, si vous allez en direction de Paris, c'est un piéton qui est toujours signalé vers le kilomètre 161. C'est après avoir passé la sortie 23 de Châtillon-sur-Seine que vous êtes concerné. Des obstacles aussi à signaler à l'instant du côté de l'autoroute A5B si vous êtes en direction de Melun. On est donc en région parisienne dans la sortie 14. C'est la sortie de Cesson. Il y a un pneu qui a été signalé dans cette sortie. Il y a également un véhicule qui est en panne. Plusieurs obstacles à vous signaler ce midi sur l'autoroute A6. Tout d'abord en Bourgogne, si vous êtes en direction de Lyon, au kilomètre 345. C'est après Chalon-sur-Saône. Après la sortie 26 de Chalon-Sud, c'est une sangle de poids lourd qui se trouve sur les voies de l'autoroute A6. Et puis en Bourgogne, sur l'autoroute A6, mais en direction du nord, en direction de Paris, il y a des obstacles cette fois signalés après Chalon-sur-Saône, entre Chalon-sur-Saône et Beaune, après la sortie 25.1 de Chalon-Nord vers le kilomètre 312. Sur l'autoroute A6, si vous êtes en direction de Paris, il y a toujours un camion en panne au kilomètre 210. C'est vers Avallon et la sortie numéro 22. Et puis toujours un véhicule en panne du côté d'Oyonnax sur la 404 en direction de Lyon et Genève, kilomètre 11. C'est après la barrière de péage de Croissia.
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1: La météo à présent avec la pluie qui fait son retour aujourd'hui. Voici les prévisions. Et les prévisions météo sont signées Hélène Belgaout de Météo France.
2: Cet après-midi, sur le quart nord-est du pays, le ciel se chargera de nuages menaçants, donnant des pluies du nord de la Bourgogne jusqu'à la Lorraine, puis l'Alsace, avec localement un coup de tonnerre. De l'Auvergne-Rhône-Alpes jusqu'à la Franche-Comté, les orages se multiplieront, les averses parfois intenses s'accompagneront de chutes de grêle et de rafales de vent. Sur l'Île-de-France et le centre-Val de Loire, le ciel voilé se couvrira au fil des heures, les pluies arriveront par l'ouest en fin d'après-midi-soirée. Le ciel sera nuageux sur le sud-ouest, quelques ondées pourront se produire en s'approchant du relief pyrénéen. Les températures maximales resteront élevées dans l'est, elles atteindront 21 degrés à Bourges, 22 à Paris et du côté de Pau, 23 à Langres, 24 à Clermont-Ferrand, 25 à Nancy et Besançon, 26 à Dijon, 27 à Mulhouse, 30 à Lyon et 31 à Grenoble. Bonne route avec Météo France sur Autoroute Info.
1: Restez bien avec moi, l'information trafic revient dans moins de 3 minutes sur Autoroute Info. On verra aussi les consignes à suivre en cas d'incendie dans un véhicule, dans un tunnel. Pour le moment, on poursuit avec le duo entre Angèle et le DJ français Justice. Bonne route avec Autoroute Info. Bon début de semaine.

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1: Dans le Rhône, sur l'autoroute A6, si vous êtes en direction de Paris, un obstacle est signalé au kilomètre 437. C'est lorsque vous quittez la région lyonnaise, une fois passé la sortie 33 points de Villefranche-sur-Saône, avec un pneu qui se trouverait sur plutôt la voie de gauche de l'autoroute A6, direction Paris et Villefranche-sur-Saône. Kilomètre 437, lorsque vous quittez la région lyonnaise, un pneu est signalé sur la voie de gauche. Point complet sur les conditions de circulation, ce sera à 13h30 sur Auto.

0: Du côté de l'autoroute A39, si vous rejoignez Dijon, il y a un poids lourd qui est signalé en panne à l'instant, kilomètre 7. C'est après la sortie 5 de Saint-Jean-de-Laune à l'approche de Dijon que vous allez apercevoir le patrouilleur en protection de ce poids lourd sur la bande d'arrêt d'urgence. Si vous le pouvez serrer à gauche, respectez le corridor de sécurité. On se retrouve à 13h30 pour le point complet sur les conditions de circulation. En cas d'incendie dans un tunnel, des barrières en ferment l'accès. Mais que se passe-t-il pour les personnes déjà bien engagées dans l'ouvrage? La réponse avec Olivier Noël.
1: Si l'incendie est derrière vous, la consigne est simple. Des flèches vertes au-dessus des voies vous indiquent qu'il faut quitter le tunnel en roulant calmement jusqu'à la sortie. Deuxième cas de figure, vous êtes à l'intérieur du tunnel derrière le véhicule en feu. Mathieu Lerest, chef de district sur la 40.
2: Ceux qui sont, on va dire, coincés entre les barrières du tunnel, l'entrée du tunnel et l'incendie, eux ont pour consigne d'immobiliser leur véhicule, de se garer le plus à droite possible, de couper le moteur, laisser les clés sur leur véhicule et de quitter le véhicule et de prendre les issues de secours.
1: Donc un message important, c'est pas rester dans le véhicule.
2: Non, vous n'êtes pas en sécurité dans le véhicule.
1: Et les issues de secours, elles sont de quel côté?
2: Dans les tunnels de la 40, elles sont situées sur le côté gauche. Donc, c'est les issues repérées par des panneaux verts et de la peinture verte et des flashs lumineux. Il faut absolument prendre ces issues de secours parce que les niches oranges, qui sont, elles, situées tous les 200 mètres à droite, ne sont équipées que d'un poste d'appel d'urgence et de deux extincteurs, mais ne sont pas sécurisées et ventilées. Donc, vous n'êtes pas en sécurité dans ces abris oranges. Il faut bien rejoindre les issues de secours vertes.
1: Ces issues sont accessibles tous les 400 mètres environ. Mais sur quoi donne-t-elle?
2: Soit sur une galerie de sécurité, soit sur l'autre tunnel.
1: Donc l'autre tunnel, c'est l'autre sens de circulation?
2: Oui, tout à fait. Donc quand il y a un incendie, on ferme les deux sens de circulation. Le premier immédiatement et le deuxième parfois dans un temps différé, quelques minutes. Et ce deuxième tube permet au secours d'accéder plus facilement au tube où il y a le véhicule qui prend feu et aussi de faire évacuer les clients en toute sécurité.
1: Ça devient une sorte de galerie de secours?
2: Tout à fait. Donc un espace sécurisé par rapport à la ventilation, notamment pour éviter la chaleur et les fumées. On viendra par la suite vous reconduire vers votre véhicule si l'événement est terminé avec les forces de l'ordre.
1: Et puis ne pas avoir peur de quitter son véhicule parce qu'on va de toute façon le retrouver là, il ne va pas s'envoler.
2: Tout à fait, il est surveillé, les secours, si vous laissez les clés dessus, pourront le déplacer si jamais le véhicule les gêne. Et après, les forces de l'ordre, de toute manière, vérifieront les identités des clients et des propriétaires des véhicules avant que tout le monde reparte.
1: Cela peut prendre du temps car l'incendie doit être maîtrisé et les équipements de sécurité vérifiés avant la reprise du trafic.

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1: Et à 13h30, je suis ravie de faire la route avec vous. On va dans l'Aube sur l'autoroute A5. Si vous allez en direction de Paris, un piéton est toujours signalé vers le kilomètre 161. C'est à l'approche de Troyes, une fois que vous avez passé la sortie 23 de Châtillon-sur-Seine, que vous allez apercevoir ce piéton. Des obstacles sont aussi signalés ce lundi midi. C'est le cas sur l'autoroute A6. Tout d'abord, pour vous qui allez en direction de Paris, lorsque vous allez quitter la région lyonnaise, il y a un pneu signalé sur la voie de gauche au kilomètre 437. C'est après la sortie 33.1 de Villefranche-sur-Saône, un pneu qui serait plutôt sur la voie de gauche. Un obstacle aussi à signaler en région parisienne sur l'A5B si vous allez en direction de Melun et que vous empruntez la sortie 14 de Cesson. C'est un pneu qui se trouverait dans cette sortie. Il y a également un véhicule en panne dans cette sortie 14, sans doute celui qui a perdu ce pneu. Si vous circulez cet après-midi du côté de Dijon sur l'A39, que vous rejoignez justement Dijon, il y a un poids lourd en panne kilomètre 7, c'est d'après la sortie 5 de Saint-Jean-de-Laune. Un poids lourd arrêté sur la bande d'arrêt d'urgence. Il y a le patrouilleur qui est sur place en protection. Donc si vous le pouvez anticiper, on s'est rend sur la voie la plus à gauche. Restez attentifs également aux zones de travaux. Vous traversez les basculements de circulation qui restent nombreux. On continue à parler de l'actualité. Voici les titres de France Info.
2: Et Donald Trump qui appelle l'Iran et Israël à arrêter les tirs immédiatement.
3: Le président américain assure que les deux pays cherchent à conclure un cessez-le-feu alors que les attaques ont repris après deux mois de trêve. Des tirs de missiles iraniens vers Israël, des frappes sur des sites pétrochimiques. L'armée israélienne affirme avoir détruit des systèmes de défense en Iran. Convoqué par la police ce matin, Patrick Bruel est en garde à vue. Le chanteur de 67 ans entendu sur des accusations de viol et d'agression sexuelle portées par 13 plaignantes. Le garde des Sceaux appelle les magistrats à la mobilisation général pour faire la vérité sur ce qui ne s'est pas bien passé dans l'affaire Liana, déterminer s'il s'agit d'un dysfonctionnement ponctuel ou systémique, dit Gérald Darmanin. Il a réuni les procureurs généraux et leur demande de passer en revue d'ici la mi-juillet toutes les plaintes pour violences sexuelles qui concernent des mineurs. Une population en hausse pour atteindre quasiment 70 millions d'habitants en France en 2037 avant de diminuer, une population qui vieillit aussi. Selon les projections de l'INSEE, les plus de 70 ans seront deux fois plus nombreux que les moins de 20 ans en 2070.
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1: Et on continue de voyager ensemble, évidemment, sur Autoroute Info avec dans moins de 4 minutes le retour de l'information trafic. Et pour le moment, on va retrouver ceux qui ont réuni plus d'un million de spectateurs lors de leur dernière tournée. C'est Indochine sur Autoroute Info. Bel après-midi. Bonne route.

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Info avec dans le Rhône, sur l'autoroute A6, si vous allez en direction du sud, en direction de Lyon. Un véhicule signalé arrêté à l'instant, kilomètre 408, c'est entre Mâcon et Villefranche-sur-Saône. Après la sortie 29 de Mâcon Sud, que vous allez apercevoir ce véhicule en panne. Pas plus d'informations à vous donner pour le moment. On se retrouve à 13h45 pour le point complet sur les conditions de circulation. On parlera aussi à des travaux qui ont lieu en ce moment sur votre route. En attendant, voici Will Smith pour vous accompagner. Bel après-midi, bon lundi.

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1: Dans le Rhône, sur l'autoroute A6, si vous êtes en direction du sud, en direction de Lyon, un véhicule est signalé arrêté à l'instant au kilomètre 428. C'est juste après que vous ayez passé la grande barrière de péage de Villefranche-Lima à l'approche donc de Lyon, A6 direction Lyon, kilomètre 428. Un véhicule signalé arrêté juste après le péage vers le kilomètre 428. Information à suivre à 13h45 sur Autoroute Info, ce sera le point com.

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1: Et à 13h45, on va sur l'autoroute A5 si vous allez en direction de Paris avec un piéton qui est signalé vers le kilomètre 161. C'est après la sortie 23 pour Châtillon-sur-Seine que ce piéton est toujours signalé du côté de l'Aube. Un obstacle à signaler à l'instant en Bourgogne sur l'autoroute A6 pour vous qui allez en direction du sud, en direction de Lyon, kilomètre 313. C'est entre Beaune et Chalon-sur-Saône, une fois passé la sortie 24.1 que vous allez être concerné par cet obstacle. Un obstacle aussi signalé sur l'autoroute A6 en direction du nord, en direction de Paris, kilomètre 437. C'est lorsque vous quittez la région lyonnaise et que vous avez passé la sortie 33.1 de Villefranche-sur-Saône. Il s'agirait d'un pneu qui serait sur la voie de gauche. Plusieurs véhicules en panne aussi en ce début d'après-midi. Tout d'abord en région lyonnaise, sur l'autoroute A6. Si vous allez en direction du sud, en direction de Lyon, il y a un poids lourd en panne du côté de Villefranche-sur-Saône, kilomètre 428. Cela vous impacte surtout lorsque vous entrez sur l'autoroute A6 depuis Villefranche-sur-Saône puisque ce poids lourd est en panne au bout de la bretelle d'accélération. Autre poids lourd en panne dans le Rhône, c'est sur l'autoroute A6 direction Lyon, kilomètre 406 avec un poids lourd à cheval sur la voie de droite et la bande d'arrêt d'urgence. Et puis du côté de Dijon, sur la 39, si vous rejoignez Dijon, c'est au kilomètre 7 qu'il y a un poids lourd en panne sur la bande d'arrêt d'urgence. C'est après la sortie numéro 5 de Saint-Jean-de-Laune. Si vous circulez cet après-midi du côté de l'A26 vers 3, si vous allez en direction de Reims, sachez que l'aire de service de Charmont-sous-Barbuis est fermée. Fermeture pendant une semaine. Alors vous rencontrez cette aire une fois quitté le réseau APRR. Mais si vous avez besoin de vous ravitailler en carburant, eh bien faites-le en amont. Et puis vous le vivez, il y a de nombreuses zones de travaux sur votre route avec d'importants basculements de circulation. C'est le cas sur l'autoroute A6 vers Beaune, vers Avallon par exemple, ou encore vers Mâcon, avec des coups de frein qui restent très nombreux lorsque vous entrez et que vous sortez de ces zones de travaux. Maintenez vos distances de sécurité.
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1: Restez bien avec moi, l'information trafic revient bien sûr dans les toutes prochaines minutes sur Autoroute Info pour poursuivre l'après-midi. On va retrouver celui qui a fait son grand retour cette année, c'est Bruno Mars sur Autoroute Info. Bon voyage.

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1: Si vous circulez en région lyonnaise sur l'A89 en direction de Clermont-Ferrand, il y a un véhicule accidenté vers le kilomètre 543. Vous êtes concerné lorsque vous arrivez de la région lyonnaise par l'autoroute A6 et que vous souhaitez bifurquer sur l'A89 en direction de Clermont-Ferrand. Vous allez voir ce véhicule arrêté sur les zébras séparant ces deux autoroutes. Les services de sécurité des autoroutes APRR sont bien sûr alertés. Donc au tout début de l'A89, direction Clermont-Ferrand, un véhicule accidenté. Le point complet sur les conditions de circulation, ce sera à 14h sur

0: En région lyonnaise, si vous arrivez de Lyon par l'autoroute A6 et que vous souhaitez prendre l'A89 direction Clermont-Ferrand, dans les zébras qui séparent ces deux autoroutes, il y a un véhicule accidenté, véhicule arrêté donc au milieu de ces deux axes sur les zébras. Les services de sécurité, bien sûr, des autoroutes APRR sont alertés. Vous êtes attentifs puisqu'il n'y a encore personne sur place. La zone n'est pas encore sécurisée. Le vendredi 12 juin, à l'occasion des Journées européennes de l'archéologie, l'Institut national de recherche archéologique préventive de Clermont-Ferrand propose plusieurs expositions gratuites consacrées à nos ancêtres les Gaulois. C'est un reportage de Géraldine Mia.
1: Ces journées européennes de l'archéologie permettent pour le grand public de découvrir pour la première fois de véritables trésors et autres curiosités. Ce sera le cas notamment à Clermont-Ferrand, comme nous le présente Christelle Fraisse, chargée de développement culturel et communication à l'INRAP Auvergne-Rhône-Alpes.
2: Pour notre ouverture, on a plein de choses un petit peu nouvelles, avec la présentation du mobilier archéologique du 6e siècle avant Jésus-Christ, d'une fouille qu'on a réalisée à Crozier-le-Neuf dans l'Allier, avec plusieurs épées, des vases, des fibules de cette période qui ont des décors assez exceptionnels et qui, pour l'instant, n'ont jamais été présentés au public.
1: Et puis, autre thématique dans la thématique, c'est une partie plus sur l'alimentation.
2: Oui, nous avons une collègue donc, qui est archéobotaniste qui, en fait, fera une petite présentation sur l'alimentation des Gaulois à partir des dernières trouvailles, recherches faites sur la grande plaine de la Limagne et en particulier les dernières fouilles qui ont été faites sur le plateau de Gergovie. C'est l'étude des graines trouvées en fouilles, graines carbonisées, mais aussi des restes d'alimentation sur des sites gaulois de la région.
1: Qu'est-ce qu'on va découvrir d'autre?
2: Alors, il y aura une autre présentation avec Sylvain Faucra, qui est donc notre collègue archéozoologue, qui va en fait nous parler d'une découverte qui est assez ancienne, il y a une vingtaine d'années, sur la commune de Le Sandre, une fosse avec 8 chevaux et 8 cavaliers avait été trouvée. Et c'est vrai que depuis, il a travaillé avec d'autres chercheurs sur les restes humains et les restes d'animaux, des chevaux. Cette fosse avait été annoncée contemporaine de la guerre des Gaules, mais ce n'est peut-être pas le cas. Mais là, je ne vais pas tout dire, il faut venir le voir.
1: Et pourquoi pas profiter aussi de ces journées européennes de l'archéologie pour aller au musée de Gergovie et voir l'exposition « L'étoffe d'un Gaulois », une immersion à la fois ludique et scientifiquement documentée au cœur de la mode gauloise.
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0: En Rhône-Alpes, vers Oyonnax, sur l'A404, si vous allez en direction de Lyon et de Genève, il y a un piéton qui se trouve au niveau de la barrière de péage de Gros.

Croatia. C'est après la sortie 10 de Bellinia, donc du côté d'Oyonnax sur la 404. Un piéton signalé pour vous qui circulez en direction de Lyon et de Genève. Point complet sur vos conditions de circulation. Ce sera à 14h sur

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1: Du côté de la Côte d'Or, sur l'autoroute A31, si vous allez en direction du sud, en direction de Beaune et de Lyon, il y aurait des obstacles vers le kilomètre 27. C'est du côté de Dijon. Il s'agirait d'un poids lourd qui aurait perdu une partie de son chargement. Il s'agirait de barres métalliques qui seraient donc sur les voies de cette autoroute A31. Après la sortie numéro 4 de Dijon-Sande, point complet sur les conditions de circulation. C'est dans moins de 5 minutes sur Autoroute Info.
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1: Sur l'autoroute A42, si vous êtes en direction de Genève, il y a un véhicule qui est signalé en panne dans la sortie numéro 5. C'est la sortie de Saint-Maurice de Bénaud. Et puis du côté du Rhône, sur l'autoroute A6, si vous allez en direction de Paris, en direction du Nord, il y a des obstacles qui sont signalés dans la sortie 30. C'est la sortie de Belleville. Deux informations à suivre dans 3 minutes sur Autoroute Info. Ce sera le point complet sur vos conditions de circulation.
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1: 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On fait la route ensemble cet après-midi, il est 14h.
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1: Avec une information trafic dense en ce début de semaine. Tout d'abord, on va en région lyonnaise. Pour vous qui arrivez depuis Lyon par l'autoroute A6 et qui prenez l'A89, eh bien, dans les zébras séparant ces deux autoroutes, il y a un véhicule accidenté. Il est arrêté sur les zébras séparant ces deux autoroutes. On le voit bien par les retours caméras qu'on a en studio. Il y a aussi des piétons proches des voies de circulation. Donc, vous restez attentifs aussi bien sur l'A89 que sur l'autoroute A6. Du côté d'Oyonnax, c'est un piéton qui a été signalé il y a quelques minutes sur l'A404 en direction de Lyon et de Genève. Il se trouve au kilomètre 12. C'est juste au niveau de la grande barrière de péage de Groissia. Plusieurs obstacles aussi signalés en ce début d'après-midi. C'est le cas sur l'autoroute A6 en Côte d'Or. Pour vous qui allez en direction du sud, en direction de Lyon, il y a des obstacles au kilomètre 313. C'est après Beaune, après la sortie 24.1 de Beaune. Il s'agit de cônes de chantier plutôt au milieu des voies de circulation. Obstacle signalé aussi du côté de la région lyonnaise sur l'A6 en direction du nord, en direction de Paris, kilomètre 437 avec un pneu sur la voie de gauche. C'est après la sortie 33.1 de Villefranche-sur-Saône. Obstacle aussi signalé sur cette autoroute A6 en direction de Paris dans la sortie 30, c'est la sortie de Belleville. Et puis des obstacles sont aussi signalés cet après-midi sur l'A31 si vous allez en direction du sud, en direction de Beaune et de Lyon à partir du kilomètre 27. C'est vers Dijon. Il y aurait des barres métalliques sur cette autoroute A31. Il s'agirait d'un poids lourd qui perdrait une partie de son chargement après la sortie numéro 4 de Dijon Centre. Il y a de nombreux véhicules en panne. C'est le cas par exemple sur l'autoroute A6 en direction de Lyon au kilomètre 406 et au kilomètre 428. C'est après la sortie 29 de Mâcon Sud que vous êtes concerné et après la sortie 30 de Belleville. Poids lourd en panne également du côté de Dijon sur l'A39 en direction de Dijon, kilomètre 7. C'est après avoir passé la sortie 5 de Saint-Jean-de-Laune. Et pour être complet sur les véhicules arrêtés, vous êtes concerné aussi du côté de Rhône-Alpes sur l'A42 en direction de Genève avec un véhicule arrêté au kilomètre 39. C'est après la sortie 8, après la sortie 7 plutôt de Pérouges. Et puis un véhicule est signalé aussi arrêté dans la sortie numéro 5 de cette autoroute A42. C'est-à-dire la sortie pour Saint-Maurice de Bénoux. On continue à parler de l'actualité. Voici les titres de France Info.
2: Augustin Rivet, le processus de paix au Proche-Orient freiné par l'ignorance ou la stupidité.
3: Voilà ce qu'écrit Donald Trump sur les réseaux sociaux après de nouveaux échanges de tirs depuis hier soir entre Israël et l'Iran. Le président américain demande aux deux pays d'arrêter ses frappes. La tension est remontée après que des missiles israéliens ont été envoyés hier soir sur la banlieue de Beyrouth, un bastion du Hezbollah au Liban. La Russie dénonce des pressions sur l'opposition pro-russe arménienne et une ingérence de l'Union européenne dans les législatives arméniennes. D'hier, le camp pro-européen du Premier ministre sortant est arrivé largement en tête de ce scrutin. Gérald Darmanin lance une inspection pour vérifier les erreurs commises dans le dossier Liana. Cette enfant retrouvée morte dans le Gers, le principal suspect était déjà ciblé par des plaintes jamais examinées. Le président de la Conférence nationale des procureurs généraux promet de faire ce point d'étape, mais il ne veut pas en rester là. Christophe Barret estime qu'il faut doter la justice française d'outils logistiques pour traiter plus facilement ces données, mais aussi réduire certains délais. Il cite sur France Info les délais d'expertise psychiatrique des suspects. On apprend le transfert d'Ibrahima Konaté au Real Madrid. Le défenseur français de football arrivait au terme de son engagement avec Liverpool. Il rejoint la capitale espagnole pour au moins 4 ans. Avant ça, il y a le Mondial. Et d'abord, le dernier match de préparation des Bleus ce soir, 21h10, contre l'Irlande du Nord.
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1: Et on se retrouve dans 3 minutes pour reparler de votre route. On va retrouver aussi les prévisions météo. Ce sera 14h15 pour le moment. Voici celui qui sera en concert au Stade de France ce week-end. C'est David Guetta sur Autoroute Info. 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
1: En Ile-de-France, en Essonne, sur l'autoroute A6, si vous allez en direction du nord, en direction de Paris, un accident est signalé à l'instant vers le kilomètre 31. C'est à l'approche de la sortie 9 de Villabé que vous allez apercevoir cet accident. Pas plus d'informations à vous communiquer pour le moment. Il y a peut-être gêne à votre passage, autoroute A6, direction Paris, kilomètre 31, à l'approche de la sortie numéro 9 de Villabé. Point complet sur les conditions de circulation. Ce sera à 14h15 sur Autoroute Info.

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1: Dans le Rhône, en région lyonnaise, sur l'autoroute A6, si vous allez en direction du sud, en direction de Lyon, des obstacles sont signalés sur plusieurs centaines de mètres vers le kilomètre 438. C'est après la sortie 32 pour Anse et Quincieux. Donc une fois que vous avez passé Villefranche-sur-Saône à l'approche de Lyon, des obstacles signalés sur l'autoroute A6 direction Lyon sur plusieurs centaines de mètres à partir du point kilométrique 438. Point complet sur les conditions de circulation, ce sera à 14h15.

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2: En Ile-de-France, si vous êtes sur l'autoroute A6 en direction du Nord, en direction de Paris, il y a eu un accident vers le kilomètre 31. C'est entre la sortie 10 de Corbeil-Essonnes et la sortie 9 de Villabé que vous allez être concerné puisqu'il y a un véhicule sur la voie de gauche. Il vous reste donc les deux voies les plus à droite pour circuler. Le trafic est toujours extrêmement dense sur cette partie de l'autoroute A6 avec une situation évidemment extrêmement dangereuse. A6 direction Paris, kilomètre 31. Un véhicule accidenté sur la voie de gauche à l'approche de Villabé. On reparle de tout cela à 14h15. Ce sera le point complet sur vos conditions de circulation. On parlera aussi des prévisions météo puisque la pluie est de retour ce lundi. Il y aura les prévisions de Météo France. Et pour poursuivre la route ensemble, voici Coldplay sur Autoroute Info. Bon voyage.

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1: Et à 14h15, on va en Île-de-France sur l'autoroute A6 si vous allez en direction de Paris avec un accident qui s'est produit vers le kilomètre 31. C'est après la sortie 10 de Corbeil-Essonnes. La bonne nouvelle, c'est que le véhicule est sur la bande d'arrêt d'urgence finalement. La voie de droite va d'ailleurs être neutralisée par le patrouilleur. Il va vous rester les deux voies de gauche pour circuler après la sortie numéro 10 sur l'autoroute A6. On va en région lyonnaise sur la 89 si vous êtes en direction de Clermont-Ferrand. Au tout début de cette autoroute, vers le kilomètre 543, il y a un véhicule accidenté. Il se trouve sur les Hébras entre deux autoroutes. Donc vous allez être concerné aussi si vous arrivez de Lyon par l'autoroute A6 et que vous prenez la direction de la 89, direction Clermont-Ferrand. Vous allez voir ce véhicule sur les Hébras. Il n'y a pas encore les services de sécurité sur place, donc la zone n'est pas encore sécurisée. Du côté de la région lyonnaise, on va rester dans le Rhône sur l'A6 en direction de Lyon avec ses débris de pneus signalés sur la voie du milieu vers le kilomètre 439. C'est après la sortie 32 pour Anse et Quincieux. Un obstacle aussi à signaler sur cette autoroute A6 en direction de Paris, kilomètre 437. Il s'agit d'un pneu sur la voie de gauche après la sortie 33.1. C'est la sortie de Villefranche-sur-Saône. Et puis un obstacle aussi signalé sur l'A6 direction Paris dans la sortie numéro 30. C'est la sortie de Belleville. Il y a aussi des véhicules en panne sur la bande d'arrêt d'urgence sur plusieurs autoroutes. Vous respectez bien le corridor de sécurité en serrant à chaque fois, si vous le pouvez, sur les voies les plus à gauche.
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1: La pluie qui vous accompagne cet après-midi sur une bonne partie de la Bourgogne, de la Franche-Comté ou encore de la Lorraine, 110 km/h maximum. Vous le savez, lorsqu'il pleut sur chaussée mouillée, on va s'intéresser aux prévisions météo. Et les prévisions sont signées Hélène Belgaout de Météo France.
2: Cet après-midi, sur le quart nord-est du pays, le ciel se chargera de nuages menaçants, donnant des pluies du nord de la Bourgogne jusqu'à la Lorraine, puis l'Alsace, avec localement un coup de tonnerre. De l'Auvergne-Rhône-Alpes jusqu'à la Franche-Comté, les orages se multiplieront, les averses parfois intenses s'accompagneront de chutes de grêle et de rafales de vent. Sur l'Île-de-France et le centre-Val-de-Loire, le ciel voilé se couvrira au fil des heures, les pluies arriveront par l'ouest en fin d'après-midi, soirée. Le ciel sera nuageux sur le sud-ouest, quelques ondées pourront se produire en s'approchant du relief pyrénéen. Les températures maximales resteront élevées dans l'est, elles atteindront 21 degrés à Bourges, 22 à Paris et du côté de Pau, 23 à Langres, 24 à Clermont-Ferrand, 25 à Nancy et Besançon, 26 à Dijon, 27 à Mulhouse, 30 à Lyon et 31 à Grenoble. Bonne route avec Météo France sur Autoroute Info.
1: L'information trafic revient dans moins de 4 minutes sur Autoroute Info. Restez bien à l'écoute. On parlera aussi du don du sang, un geste qui sauve des vies au quotidien. Mais tout de suite, pour vous accompagner sur la route, on va retrouver Taylor Swift. Bonne route.

0: En Ile-de-France, sur l'autoroute A6, si vous êtes en direction de Paris, il y a eu un accident vers le kilomètre 31. C'est à l'approche de Villabé et de la sortie numéro 9. La voie de droite a été neutralisée. Vous allez apercevoir les services de sécurité des autoroutes APRR. On les voit bien par les retours caméras dans nos studios. Il vous reste les deux voies de gauche pour circuler. Un ralentissement s'est formé sur cette partie de l'autoroute A6, très empruntée comme tous les jours. Le don de sang est un geste qui peut sauver des vies. Marie-Luce Boenec, biologiste médicale à l'établissement français du sang à Dijon, nous détaille d'abord les critères requis pour être donneur. Elle est avec Jérémy Esclavard.
1: Pour donner son sang, il faut avoir 18 ans et moins de 70 ans. Il faut avoir un poids supérieur à 50 kilos. Les femmes peuvent donner 4 fois par an, les hommes 6 fois par an. Et on n'a pas besoin d'être à jeun. Il faut bien s'hydrater avant de venir.
2: Quand c'est la première fois qu'on veut donner, on vient, on répond à un questionnaire et c'est bon, ou il y a quand même une période entre le moment où on vient et le moment où on donne notre sang?
1: Quand vous venez, vous remplissez un questionnaire, vous voyez un médecin et ensuite vous faites le don de sang, si vous êtes éligible. C'est tout de suite après la consultation médicale. Un don de sang total, c'est environ 20 minutes, sachant qu'il faut rester pour prendre une collation, pour qu'on puisse surveiller s'il n'arrive rien ou s'il n'y a pas de conséquences sur le don.
3: Des dons de sang, il en faut bien évidemment tout au long de l'année, mais il arrive que pendant certaines périodes, les stocks soient en tension. Marie-Luce Boenec.
1: Il faut comprendre que les besoins, ils sont permanents. Alors, il est vrai que les périodes de congés, les périodes de pont, on sait qu'on va avoir moins de donneurs. On essaye d'anticiper pour collecter en amont un peu plus parce qu'on sait qu'on va avoir des périodes de tension. On essaye de réguler comme ça, mais il faut vraiment que les donneurs se mobilisent en permanence et on peut donner sur son lieu de vacances. C'est pas parce qu'on n'est pas chez soi ou dans sa région qu'on ne peut pas donner, puisqu'on peut donner sur l'ensemble du territoire national et qu'il y a des collectes régulières.
2: Est-ce que vous avez un conseil ou quelque chose à dire à ceux qui n'ont jamais donné et qui hésitent à franchir le pas?
1: Alors, le don, c'est quelque chose qui, je trouve, est valorisant pour soi-même, très important pour quelqu'un qui en a besoin. Et je pense que l'appréhension qu'on peut avoir, peut-être du prélèvement, peut-être de l'aiguille, en fait, il faut venir l'avoir fait et voir comment ça se passe. Les équipes qui prélèvent, elles font tout pour que ça se passe très très bien, que les gens soient vraiment à l'aise. Les maisons du don sont des endroits qui sont très confortables, j'allais dire. Tout est fait pour que le donneur se sente bien.
3: Pour répondre aux besoins, il faut 600 dons de sang par jour en Bourgogne-Franche-Comté, un chiffre qui monte à 10 000 au niveau national.

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1: Et à 14h30, je suis ravie de vous accompagner sur la route. On va tout d'abord en Île-de-France, sur l'autoroute A6. Si vous allez en direction de Paris, il y a eu un accident au kilomètre 31. C'est après la sortie 10 de Corbeil-Essonne à l'approche de Villabé. La voie de droite a été neutralisée par les patrouilleurs. Le véhicule accidenté, lui, est sur la bande d'arrêt d'urgence. Il y a souvent un trafic ralenti lorsque vous passez au niveau de ces accidents, puisqu'il vous reste les deux voies de gauche pour circuler. Autre accident cet après-midi, il vous concerne du côté de la région lyonnaise sur l'A89. Pour vous qui allez en direction de Clermont-Ferrand, il y a un véhicule arrêté sur les zébras entre l'autoroute A89 et l'autoroute A6. Il y a le dépanneur qui est désormais sur place ainsi que le patrouilleur. Sur l'autoroute A6 dans le Rhône, si vous allez en direction du sud, en direction de Lyon, il y a le dépanneur qui intervient sur un poids lourd en panne au kilomètre 438. Vous l'apercevez une fois passé à la sortie 32 pour Ans et Quincieux. Des obstacles signalés aussi cet après-midi sur cette autoroute A6. C'est en direction de Paris que vous allez être concerné si vous empruntez la sortie 30. C'est la sortie de Belleville. Et puis vous vivez, les zones de travaux sont nombreuses sur votre route. C'est le cas dans Lyon sur l'autoroute A6. Si vous allez en direction de Lyon, vous allez rencontrer un bouchon à l'entrée d'un basculement de circulation, à l'entrée d'une zone de travaux. Donc vous allumez bien vos feux de détresse lorsque vous arrivez dans ces travaux. D'autant que la météo n'est pas au beau fixe sur cette partie de l'autoroute A6. La pluie vous accompagne. Pour être complet sur l'autoroute A6, notez aussi qu'il y a deux poids lourds en panne. L'un signalé sur l'autoroute A6 en direction de Lyon, kilomètre 406. Et puis l'autre signalé en direction de Lyon, également kilomètre 428. À chaque fois, c'est après avoir passé Mâcon, après la sortie numéro 29. Sur l'autoroute A39, si vous êtes en direction de Dijon, il y a toujours un poids lourd en panne au kilomètre 7. Il y a désormais le patrouilleur qui intervient sur place. C'est après la sortie 5 de Saint-Jean-de-Laune. Et puis du côté de la région lyonnaise, sur l'A42 en direction de Genève, là aussi il y a un poids lourd en panne sur la bande d'arrêt d'urgence et désormais le patrouilleur est sur place. Vous êtes concerné une fois passé la sortie 7, c'est la sortie de Pérouge. Et on continue à parler de l'actualité, voici les titres de France Info.
2: L'Iran qui annonce arrêter ses frappes contre Israël.
3: Après la reprise des tirs entre les deux pays, l'Iran considère avoir terminé sa riposte au bombardement israélien contre le Hezbollah dans la banlieue sud de Beyrouth, mais menace de reprendre ses opérations militaires en cas de nouvelles frappes israéliennes au Liban. Deux nouvelles plaintes pour viol ont été déposées contre Patrick Bruel, le chanteur qui est depuis ce matin en garde à vue, entendu sur plusieurs accusations de viol et d'agression sexuelle. Des rassemblements sont organisés ce soir devant les tribunaux à l'appel d'associations féministes et de protection de l'enfance dans le sillage de l'affaire du meurtre de Liana dans le Gers. Le ministre de la Justice appelle les procureurs généraux à la mobilisation et leur demande de passer en revue toutes les plaintes qui concernent des enfants. L'enseigne de mercerie La Droguerie annonce la fermeture de toutes ses boutiques demain soir en France en raison de difficultés après 50 ans d'existence. Son site internet va arrêter de fonctionner dès ce soir. Et puis avant de décoller mercredi pour la Coupe du Monde de foot en Amérique, les Bleus jouent un dernier match de préparation contre l'Irlande du Nord. C'est à vivre sur France Info à partir de 21h10.
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1: Et on continue de voyager ensemble, bien sûr, sur Autoroute Info. On est là pour vous accompagner cet après-midi. On parlera de votre route dans moins de 4 minutes. On parlera aussi des travaux qui ont lieu en ce moment sur votre route. Ce sera à 14h45. Et puis notez que ce samedi, nous vous emmènerons du côté de Saint-Gervais-Mont-Blanc. Rendez-vous pour notre émission. Ce sera ce week-end sur notre antenne. Bonne route.

0: En Ile-de-France, sur l'autoroute A6, si vous allez en direction de Paris, la voie de droite est neutralisée vers le kilomètre 31. C'est après la sortie 10 de Corbeil-Essonne, puisqu'il y a eu un accident. Vous circulez sur les deux voies les plus à gauche et le trafic est régulièrement ralenti. Ralentissement également à l'entrée d'une zone de travaux. C'est sur l'autoroute A6 en direction de Lyon, vers le kilomètre 213. Donc entre Auxerre et Beaune, une fois passée la sortie 22 pour Avallon, à l'entrée d'un basculement de circulation. Le point complet sur votre route, ce sera à 14h45 pour le moment à suivre. Ah, et tout de suite, c'est Guillaume Grand sur Autoroute Info. Bel après-midi, bon lundi.
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1: Et à 14h45 sur l'autoroute A6 en Ile-de-France, pour vous qui rejoignez la capitale, il y a eu un accident au kilomètre 31 et la voie de droite a été neutralisée par les services de sécurité. Les services de sécurité qui travaillent toujours sur place, on les voit par les caméras dans nos studios. Vous circulez sur les deux voies de gauche avec parfois quelques coups de frein dans ce secteur très emprunté de l'autoroute A6 après la sortie 10 de Corbeil-Essonnes. Si vous circulez du côté de la Bourgogne sur l'autoroute A6 en direction de Lyon, vous allez rencontrer un bouchon vers le kilomètre 213. C'est après la sortie 22 pour Avallon, donc entre Auxerre et Beaune. C'est à l'entrée d'une zone de travaux. Lorsque vous arrivez dans le bouchon, vous allumez vos feux de détresse pour bien prévenir ceux qui arrivent derrière vous. Si vous circulez sur l'A6 en direction de Paris et que vous empruntez la sortie numéro 30, c'est la sortie de Belleville, il y a toujours un obstacle qui est signalé dans cette sortie située entre Mâcon et Villefranche-sur-Saône. Il y a des poids lourds en panne cet après-midi à proximité des voies de circulation. Vous respectez à chaque fois un corridor de sécurité en vous décalant sur les voies les plus à gauche lorsque vous apercevez des intervention sur la bande d'arrêt d'urgence. Et puis la météo continue de faire des siennes aujourd'hui avec cette pluie toujours très présente. 110 km/h maximum lorsque vous circulez sur chaussée mouillée. Des zones de travaux très présentes en ce moment sur votre route. Je vous parlais d'un bouchon du côté de l'autoroute A6 et d'Avallon, mais il y a aussi des basculements de circulation, par exemple, du côté de Mâcon, entre la sortie, vers la sortie 28 de Mâcon Nord. Basculement de circulation sur 4 km. Basculement de circulation également du côté de Beaune, entre les sorties 24 points de Beaune et 25 points de Chalon-sur-Saône Nord. À chaque fois, vous adaptez votre conduite. On continue à parler des travaux avec le vrai faux d'Autoroute Info. Paulin Caillard et Géraldine Milla répondent à vos questions cet après-midi.
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2: Vrai ou faux, les zones de chantier sont systématiquement surveillées par des caméras.
3: C'est faux. Certes, certaines zones sensibles sont équipées de caméras, mais ce n'est pas systématique. Pour les grandes opérations, les bases-vie, là où sont regroupés les matériels et les centres de gestion administrative des chantiers, peuvent faire l'objet d'une attention spécifique avec de la vidéo, voire des équipes de surveillance afin d'éviter les vols ou le vandalisme.
2: Et dans le cadre des chantiers d'entretien courant, comme les travaux sur les espaces verts, est-ce que là on procède à une vidéosurveillance ?
3: Non, si une caméra permanente existe sur une zone balisée, rien n'empêche de garder un œil dessus. Mais sinon, c'est la vigilance du personnel autoroutier qui constate de visu toute anomalie dans un balisage.
2: Le vrai faux d'Autoroute Info, ce sont vos questions, nos réponses, à retrouver sur autoroutinfo.fr.
1: Restez à l'écoute, l'information trafic revient dans moins de 3 minutes sur Autoroute Info.

0: Et sur l'Île-de-France, sur l'autoroute A6, si vous allez en direction de Paris, la voie de droite reste neutralisée au kilomètre 31. C'est après la sortie numéro 10 de Corbeil-Essonnes. Cela fait suite à un accident avec une voiture toujours sur la bande d'arrêt d'urgence. Et les services de sécurité qui travaillent sur place, on les voit par les retours caméras qu'on a dans nos studios. Le trafic est parfois ralenti à hauteur de cet accident, puisque le trafic est assez chargé sur cette partie de l'autoroute A6 en région parisienne. Et vous l'avez compris, vous circulez sur les deux voies les plus à gauche. Le point complet sur vos conditions de circulation, ce sera à 15h. 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Pour le moment, des idées pour un prochain week-end ou aussi des prochaines vacances du côté de la Haute-Marne, direction Faille-Billot, où les 4 et 5 juillet prochain, le comité de promotion et de développement de la vannerie organise son premier salon des métiers d'art. Myriam Boyed a poussé les portes de la maison de la vannerie de Faille-Billot pour y rencontrer un maître en la matière.
1: L'osier vient de la famille des saules. En France, il y a à peu près 300 variétés de saules, mais il y en a à peine 10%, c'est-à-dire à peine 30 variétés utilisables en vannerie, qui sont tressables.
2: Pierre Éveillard est vannier professionnel et guide à la maison de la vannerie. Une exposition sur 3 étages retraçant l'histoire de l'osiericulture et plus de 200 pièces réalisées en osier, dont l'objet à l'origine du mot vannerie.
1: Notre emblème, c'est le vent, qui était un panier qui servait à séparer le blé de ses impuretés, à vanner le blé. Et c'est un objet qui était tressé très très étanche.
2: Historiquement, la vannerie était majoritairement consacrée à l'agriculture, la récolte ou encore le transport.
1: On a tout ce qui était la vannerie pour la vendange, la hotte de vendangeur. On travaillait avec un osier qui était très tassé et le jus pouvait même ne pas passer à travers tellement il était tassé. Il y a des égrappoirs, ça servait pour mettre sur le tonneau quand on versait la vendange et on égrappait, c'est-à-dire qu'on passait avec les mains et ne tombait que les grains de raisin. Il y a tout ce qui était lié à l'enfance aussi. L'ancêtre de la turbulette, on mettait l'enfant à l'intérieur et avec ça, il apprenait à se tenir un peu debout.
2: Alors du coup, c'est du solide.
1: Ah oui, c'est de toute façon la vannerie, on va dire, de tradition française qui est encore enseignée donc à l'école, hein, puisque Faille-Billot a la chance d'avoir la seule école nationale qui existe. On apprend ces techniques qui sont des techniques de qualité. C'est la démarche qu'a la vannerie française par rapport à ce qu'on peut voir comme autre vannerie avec un souci moindre au niveau de la qualité.
2: Il faut savoir que la vannerie était un savoir-faire transmis de génération en génération depuis des milliers.

0: Milliers d'années. Aujourd'hui, la grande majorité des vanniers ont disparu. Pierre Réveillard.
1: C'est parce qu'ils étaient des fois très spécialisés dans certains produits et puis ce produit, pour X raisons, a disparu, surtout parce qu'il y a eu le plastique qui est arrivé. Ici, les vanniers, à chaque fois, ont su évoluer, se questionner et c'est ce qu'on fait toujours aujourd'hui. On travaille de plus en plus avec des designers, des architectes. On travaille de plus en plus avec d'autres métiers d'art, du bois, du métal, de la céramique, du verre, pour créer d'autres œuvres. Et ça, c'est ce qui va permettre la pérennité du métier.
0: Le village de Feuilles Bio est accessible via la sortie 6 ou 7 de l'autoroute A31.

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1: Et je suis ravie de vous accompagner sur la route en ce début de semaine. On va tout d'abord sur l'autoroute A6 en direction de Lyon, où vous rencontrez un bouchon vers le kilomètre 213. Alors c'est après la sortie 22 pour Avallon, c'est-à-dire entre Auxerre et Beaune. C'est là où il y a une zone de travaux, un basculement de circulation. Et à l'entrée de cette zone de chantier, eh bien, il y a un bouchon. Vous allumez vos feux de détresse pour bien prévenir ceux qui arrivent derrière vous. Il faut compter environ 10 minutes de temps de parcours supplémentaire pour entrer dans ce bouchon. Des zones de travaux, il y en a ailleurs sur votre route. C'est le cas, par exemple, du côté de Beaune, sur l'autoroute A6 ou bien du côté de Mâcon. À chaque fois, il y a des risques de coups de frein pour entrer et sortir de ces zones de travaux. Donc, évidemment, là aussi, vous l'avez compris, vous adaptez votre conduite. Sur l'autoroute A6, si vous allez en direction de Lyon, il y a toujours un poids lourd en panne au kilomètre 406. C'est après la sortie 29 de Mâcon Sud. Il est à cheval sur la voie de droite et la bande d'arrêt d'urgence. Et puis, un petit peu plus loin, sur cette A6 en direction de Lyon, il y a un autre poids lourd en panne. C'est au kilomètre 428. Là, la voie d'accélération de Villefranche-sur-Saône a été neutralisée. Il y a désormais le dépanneur qui est sur place. On le voit par les caméras dans nos studios, en plus du patrouilleur. Donc, si vous entrez sur l'autoroute A6 en direction de Lyon depuis Villefranche-Est, vous allez voir ce véhicule en panne. Et si vous avez passé le péage de Villefranche-sur-Saône, eh bien, il y a cette intervention proche des voies. L'actualité en temps réel sur Autoroute Info avec sur l'A432, c'est l'autoroute de l'aéroport de Lyon. Si vous allez en direction de Grenoble, un obstacle signalé à l'instant au kilomètre 15, c'est après la sortie 3, c'est la sortie de Mézieux. Et puis l'actualité de votre route marquée aussi par les fortes pluies qui peuvent vous accompagner. C'est le cas du côté de la Bourgogne, de la Lorraine ou de la Franche-Comté, 110 km/h maximum lorsque vous circulez sur chaussée mouillée. Et les titres de l'actualité à présent sur Autoroute Info, c'est avec France Info.
2: Bonne Geoffrin. Et à la une, l'affaire Liana et le frère du principal suspect en garde à vue.
3: Selon la procureure de la République d'Auch, il est accusé de viol sur mineur, viol par conjoint et menace de mort. Des faits qui, selon le parquet, auraient été commis entre 2007 et 2017. Son frère, Jérôme Barella, est lui en détention provisoire après la mort de la collégienne de 11 ans. Gérald Darmanin appelle aujourd'hui à la mobilisation générale. Le garde des Sceaux ordonne aux procureurs généraux réunis ce matin au ministère de la Justice de reprendre toutes les plaintes pour violence des mineurs, 70 000 recensées, pour éviter ce qu'il qualifie de défaillance extrêmement grave. Deux nouvelles femmes ont déposé plainte pour viol contre Patrick Bruel, apprend aujourd'hui France Info auprès de l'avocate des plaignantes, confirmant une information de Mediapart. Le chanteur est en garde à vue depuis ce matin pour répondre d'autres accusations d'agression sexuelle et tentative de viol. Et puis on l'apprend cet après-midi, Bernadette Chirac, ses obsèques auront lieu vendredi à Paris en la basilique Saint-Clotilde dans le 7e arrondissement. L'ancienne première dame décédée à l'âge de 93 ans aura droit ensuite à un hommage en Corrèze. Ce sera dimanche, la Corrèze où elle a été élue.
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1: Et on continue de voyager ensemble, évidemment, cet après-midi sur Autoroute Info. On va se retrouver dans le prochain quart d'heure pour reparler de votre route. On aura aussi les prévisions météo de Météo France. Ce sera à 15h15. Et pour démarrer cette nouvelle heure, on va retrouver un extrait de l'album Play d'Ed Sheeran sur Autoroute Info. Bonne route.

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1: Avec l'intervention d'un patrouilleur sur les voies de circulation de l'autoroute A31, c'est en direction de Nancy que vous êtes concerné. Une fois passé le kilomètre 41, donc c'est après Dijon, après la sortie numéro 1 de Nuit-Saint-Georges, avec un patrouilleur qui ramasse des plaques sur plusieurs centaines de mètres après le kilomètre 40 de l'autoroute A31 direction Nancy. C'est après Dijon que vous êtes concerné. On en reparle bien sûr à 15h15 au plus tard

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2: Des obstacles signalés sur l'autoroute A31 pour vous qui allez en direction de l'Est, en direction de Nancy. Il s'agit de plaques qui seraient sur les voies près Dijon, vers le kilomètre 41. Et il y a surtout le patrouilleur qui intervient en ce moment pour ramasser ces plaques après la bifurcation pour Dijon par l'autoroute A311. Il y a donc l'intervention des services de sécurité des autoroutes APRR sur l'autoroute A31. Adaptez votre conduite. On va se retrouver, nous, à 15h15. Ce sera le point complet sur vos conditions de circulation. On reparlera aussi des prévisions météo. Ce sera avec Météo France à suivre sur Autoroute Info Garou. Et tout de suite, on poursuit la route avec Pink. Bon voyage!

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1: Et à 15h15, merci de faire la route avec Autoroute Info cet après-midi. Il y a toujours des zones de travaux sur votre route, notamment d'importants basculements de circulation. C'est le cas, par exemple, sur l'autoroute A6. Et conséquence, si vous êtes du côté d'Avallon, il y a un bouchon à l'entrée d'une zone de travaux. Vous allez être concerné si vous allez en direction du sud, en direction de Lyon, à partir du kilomètre 213. Donc, c'est après la sortie 22, avec toujours ce bouchon à l'entrée d'une zone de chantier. On le voit bien par les caméras qu'on a dans nos studios. Et la météo est maussade dans ce secteur, beaucoup de pluie. Donc adaptez votre conduite, maintenez bien vos distances de sécurité. Il y a des poids lourds en panne aussi cet après-midi. C'est le cas sur l'autoroute A6 en direction de Paris, kilomètre 375. C'est après la sortie 28 de Mâcon Nord qu'il y a un poids lourd sur la bande d'arrêt d'urgence. Poids lourds en panne également sur l'autoroute A6 pour vous qui allez en direction de Lyon, kilomètre 406. C'est après la sortie 29 de Mâcon Sud. Et puis sur l'autoroute A6 en direction de Lyon, il y avait un poids lourd en panne au kilomètre 428. Mais je vois par les retours caméras dans nos studios qu'il vient d'être évacué par le dépanneur. Il reste le patrouilleur qui est en train d'enlever ses cônes de la voie d'accélération. Mais le poids lourd, lui, a été évacué de l'autoroute A6.
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1: La pluie fait l'actualité de votre route cet après-midi. Pas mal de pluie sur l'autoroute A6 en Bourgogne. De la pluie sur toute l'autoroute A31 entre Dijon et Nancy. Sur une partie également de la Franche-Comté, notamment pour vous qui circulez peut-être sur l'A39. 110 km/h maximum. Et on continue à parler de la météo avec les prévisions d'Hélène Belgaout de Météo France.
2: Cet après-midi, sur le quart nord-est du pays, le ciel se chargera de nuages menaçants, donnant des pluies du nord de la Bourgogne jusqu'à la Lorraine, puis l'Alsace, avec localement un coup de tonnerre. De l'Auvergne-Rhône-Alpes jusqu'à la Franche-Comté, les orages se multiplieront, les averses parfois intenses s'accompagneront de chutes de grêle et de rafales de vent. Sur l'Île-de-France et le centre-Val de Loire, le ciel voilé se couvrira au fil des heures, les pluies arriveront par l'ouest en fin d'après-midi-soirée. Le ciel sera nuageux sur le sud-ouest, quelques ondées pourront se produire en s'approchant du relief pyrénéen. Les températures maximales resteront élevées dans l'est, elles atteindront 21 degrés à Bourges, 22 à Paris et du côté de Pau, 23 à Langres, 24 à Clermont-Ferrand, 25 à Nancy et Besançon, 26 à Dijon, 27 à Mulhouse, 30 à Lyon et 31 à Grenoble. Bonne route avec Météo France sur Autoroute Info.
1: Allez, restez bien avec moi, l'information trafic revient dans 3 minutes sur Autoroute Info. On visitera aussi une usine d'emballage de voiturettes, les fameuses voitures sans permis, mais pour le moment, on va retrouver celui qui sera au festival Rock en Seine cet été. Voici Joe sur Autoroute Info.

0: Et merci de voyager à l'écoute d'Autoroute Info. Pour vous qui êtes sur l'autoroute A6 en direction de Lyon, il y a un bouchon après la sortie 22 pour Avallon. Ça fait suite à une zone de travaux, un basculement de circulation. Et à l'entrée de cette zone de chantier, eh bien, il y a un bouchon. Le patrouilleur est sur place. Vous allumez bien vos feux de détresse lorsque vous arrivez dans la difficulté pour prévenir ceux qui arrivent derrière vous. Point complet sur votre route, ce sera à 15h30. Les voitures sans permis sont de plus en plus plébiscitées, notamment par les jeunes. Le site de production du principal constructeur français est d'ailleurs visible depuis l'autoroute A41 Nord. C'est en Savoie, dans le secteur d'Aix-les-Bains. Reportage de Paulin Caillard.
1: Aujourd'hui, je vous emmène à la découverte d'une usine d'assemblage de voitures sans permis. Je me suis rendu dans l'usine savoyarde d'Aixam, un constructeur de voiturettes français. J'y ai retrouvé Olivier Pelletier, le directeur général d'Aixam, qui, entre deux bruits de perceuse, m'a expliqué comment fonctionnait son usine.
2: Donc là, la première étape, donc vous prenez la coque. Ici, on va assembler d'abord les roues. Hein, avec, vous voyez, toute la partie, tout d'abord, on va assembler tout ce qui est train arrière, puis au fur et à mesure, donc on a environ 30 étapes de fabrication de la voiture, hein, et au fur et à mesure, on va apporter différents éléments supplémentaires. Donc sur cette ligne, par exemple, avec ses mains, on fabrique des modèles électriques, on fabrique des modèles thermiques, et ce qui nous permet d'être totalement flexible quant à l'évolution du marché, ce qui était très important pour nous.
1: Mais récemment, il y a eu du changement. Avec le boom des voitures sans permis chez les jeunes, il a fallu réagir et s'adapter aux exigences de cette nouvelle clientèle.
2: Premièrement, on a complètement électrifié notre gamme. Puis, par contre, on a fait une nouvelle gamme qu'on appelle Minoto et qui est vraiment focalisée sur les jeunes, où là, on va plus aller à l'essentiel.
1: Une voiturette épurée, mais qui coûte quand même la bagatelle de 10 000 euros. À l'autre extrémité de la fourchette de prix, on trouve le haut de la gamme Aixam, qui est bien plus accessoirisé et personnalisable.
2: On a maintenant une gamme Aixam, qui est notre gamme plus traditionnelle, qui a vraiment tous les codes de la voiture, où on va avoir des accessoirisations très importantes. Donc on va avoir un choix de couleur, on va avoir une caméra de recul, on va avoir des radars de recul, on va avoir des tablettes dedans, tous les attributs d'une vraie voiture. Ça, c'est plus pour notre population traditionnelle, et ça va faire des produits qui peuvent monter jusqu'à 20 000 euros.
1: L'assemblage est en grande partie fait à la main, et de bout en bout, une voiturette prend une trentaine d'heures de travail et passe par les mains de plus de 70 personnes.

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1: En Rhône-Alpes, sur l'autoroute A42, si vous allez en direction de Lyon, il y a un véhicule en panne vers le kilomètre 43. C'est vers la sortie 8 pour Ambérieu en Bugey. Il est sur la bande d'arrêt d'urgence, mais proche des voies de circulation. A42, direction Lyon, kilomètre 43. Un véhicule en panne sur la bande d'arrêt d'urgence vers la sortie numéro 8 d'Ambérieu en Bugey. Le point complet sur vos conditions de circulation, c'est dans moins de 5 minutes sur autoroute.

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1: Dans l'Est, sur l'autoroute A36, si vous allez en direction de Mulhouse, il y a un véhicule en panne vers le kilomètre 65. Cela vous concerne entre Besançon et Montbéliard. Une fois que vous avez passé la barrière de péage de Saint-Maurice, ou du moins à hauteur de cette barrière de péage de Saint-Maurice entre Besançon et Montbéliard, un véhicule signalé arrêté sur l'A36 en direction de Mulhouse. On en parle dans moins de 3 minutes sur autoroute.

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1: Et à 15h30, on continue de faire la route ensemble. On va en région lyonnaise sur la 46. Si vous circulez en direction de Paris, au tout début de la sortie numéro 4, c'est la sortie de Caluire. Il y a un véhicule en panne. Il est sur la bande d'arrêt d'urgence, mais tout au début de cette sortie, on le voit bien par les retours caméras qu'on a dans nos studios. Autre véhicule en panne en ce milieu d'après-midi, c'est sur Rhône-Alpes toujours, mais sur la 42 en direction de Lyon. Vers le kilomètre 43, il y a une voiture en panne sur la bande d'arrêt d'urgence et vers la sortie numéro 8, c'est la sortie d'Ambérieu-en-Bugey. Si vous circulez dans le Rhône sur l'autoroute A6, en direction de Lyon, au kilomètre 406, eh bien, il y a un poids lourd en panne. C'est après la sortie 29 de Mâcon Sud. Poids lourd sur la bande d'arrêt d'urgence, mais qui dépasse un petit peu sur la voie de droite. À chaque fois, vous anticipez en serrant sur les voies les plus à gauche, si vous le pouvez, lorsque vous dépassez ces véhicules en panne. Si vous circulez sur l'A6 cet après-midi, du côté de la Bourgogne, en direction de Lyon, il y a un bouchon à l'entrée d'une zone de travaux entre Auxerre et Beaune. C'est après la sortie 22 pour Avallon que vous allez être concerné. Un bouchon qui a diminué, quelques centaines de mètres désormais de bouchon pour entrer dans un basculement de circulation. Vous allumez bien vos feux de détresse pour prévenir ceux qui arrivent derrière vous. Et puis si vous nous écoutez du côté de Dijon, que vous empruntez la 311, donc si vous arrivez depuis Chenôve ou Fenay et que vous rejoignez Dijon, eh bien sur cette partie de l'autoroute A311 du côté de Dijon, donc il y a un véhicule accidenté. Côté ciel, la météo reste maussade sur une bonne partie du pays. Beaucoup de pluie, toujours sur les autoroutes A31, A6 ou encore A39. Vous êtes concernés du côté de la Bourgogne, de la Franche-Comté, de la Lorraine ou encore en Rhône-Alpes. 110 km/h maximum. On s'intéresse à présent à l'actualité. Voici les titres avec France Info.
2: Et le président iranien affirme souhaiter continuer à négocier avec les États-Unis.
3: Pour parler fragilisé par la reprise des combats hier soir entre l'Iran et Israël, l'État hébreu venait de frapper la banlieue de Beyrouth, bastion du Hezbollah. L'armée israélienne annonce d'ailleurs avoir intercepté aujourd'hui 3 projectiles tirés depuis le Liban. Le président américain a demandé sur les réseaux sociaux à Israël, comme à Téhéran, d'interrompre les frappes, ce qui semble fait cet après-midi. Le frère du principal suspect de l'affaire Liana est à son tour en garde à vue. Le parquet parle de questions portant sur d'autres faits de violence sexuelle, viol sur mineurs et viol par conjoint, ainsi que des séquestrations et menaces de mort. Le garde des Sceaux, lui, n'envisage pas de démissionner. La défaillance dans l'affaire du Gers n'était pas liée, selon Gérald Darmanin, à ses propres instructions. La garde à vue de Patrick Bruel peut durer 48 heures. Ça a commencé ce matin à Paris. Le parquet de Nanterre évoque 13 victimes déclarées. Le chanteur est interrogé sur différentes plaintes pour viol, tentative de viol ou agression sexuelle depuis 1997. Et puis l'annonce des obsèques de Bernadette Chirac, ça se passera vendredi après-midi à Paris, en la basilique Sainte-Clotilde. Un hommage est également prévu dans son département d'origine dimanche au domaine de Sédière en Corrèze.
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1: Et on continue de voyager ensemble, évidemment, dans le prochain quart d'heure avec l'information trafic qui revient dans 3 minutes sur Autoroute Info. On parlera aussi des travaux qui peuvent avoir lieu sur votre route. Ce sera à 15h45. Pour le moment, on va retrouver cette chanteuse franco-haïtienne qui est l'un des phénomènes de cet été. C'est Naïka sur Autoroute Info. Bonne route.
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Des obstacles à signaler à l'instant sur l'autoroute A6. Si vous allez en direction de Lyon, kilomètre 180, c'est entre Auxerre et Beaune, après la sortie numéro 20 de Tonnerre, qu'il y aurait des cônes vers le kilomètre 180. Et puis des obstacles à signaler aussi à l'instant en Rhône-Alpes sur l'autoroute A40. Si vous allez en direction de Paris et de Mâcon et que vous empruntez la sortie numéro 3 de Pont-de-Velle, si vous entrez plutôt par cette entrée numéro 3 de Pont-de-Velle pour rejoindre l'A40 direction Paris et Mâcon, il y a des cônes là aussi signalés sur les voies de circulation. Point complet sur votre route, ce sera à 15h45. On reparlera aussi des travaux qui peuvent vous concerner. Pour le moment, voici Florent Pagny et sa liberté de penser pour vous accompagner cet après-midi. Bon voyage.

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1: Et à 15h45, on va sur l'autoroute A6. Pour vous qui circulez en direction de Lyon, du côté de la Bourgogne, il y a toujours un ralentissement sur quelques centaines de mètres du côté du kilomètre 214. Donc c'est après la sortie 22 pour Avallon, entre Auxerre et Beaune. Un bouchon qui s'est formé à la suite d'une zone de travaux. Et pour entrer dans un basculement de circulation, eh bien le trafic est ralenti. Vous maintenez vos distances de sécurité. Et bien sûr, vous allumez vos feux de détresse lorsque vous arrivez dans ce bouchon. Si vous êtes sur l'autoroute A6 en direction de Lyon, il y a toujours un poids lourd en panne au kilomètre 406. C'est après la sortie 29 de Mâcon Sud. Ce poids lourd est sur la bande d'arrêt d'urgence, mais dépasse légèrement sur la voie de droite. Donc si vous le pouvez, vous anticipez en serrant bien à gauche. Des véhicules en panne également à vous signaler cet après-midi sur l'A46 pour vous qui allez en direction de Paris, en direction du Nord, et qui empruntez la sortie 4 de Caluire. Eh bien, vous allez voir au tout début de cette sortie, il y a un véhicule en panne, et je vois par les retours caméra qu'on a dans nos studios que le dépanneur est arrivé sur place. Il charge ce véhicule en panne, donc si vous le pouvez, vous serrez sur les deux voies les plus à gauche pour respecter le corridor de sécurité. Si vous êtes sur l'A42 en direction de Lyon, il y a un véhicule en panne vers le kilomètre 43, c'est vers la sortie 8 pour Ambérieu-en-Bugey. Là aussi, le patrouilleur est sur place. Et puis si vous entrez sur l'autoroute A40 depuis Pont-de-Vel, c'est l'entrée numéro 3 en direction de Paris, il y a toujours un cône, un obstacle signalé dans cette entrée. Les zones de travaux sont nombreuses en cette période de l'année avec plusieurs basculements de circulation. C'est-à-dire que vous allez circuler d'un seul côté du terre-plein central. Je vous parlais d'un basculement de circulation sur l'autoroute A6 vers Avallon. Il y en a aussi par exemple vers Beaune, vers Mâcon. Des zones de chantier importantes vous impactent également sur l'autoroute A31 par exemple. Vous respectez les limitations de vitesse et les distances de sécurité puisque vous le vivez. Il y a souvent de brusques coups de frein lorsque vous entrez et que vous sortez de ces zones de travaux. Notez d'ailleurs qu'en parlant travaux, l'A6 sera fermée ce soir en direction de Paris entre les sorties 31.2 et 31.1 de Villefranche-sur-Saône. Ce sera de 21h à 6h toute cette semaine.
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1: L'information trafic revient dans les toutes prochaines minutes sur Autoroute Info. On ira aussi dans les Alpes-Maritimes pour une visite d'une villa avant-gardiste en bord de mer, accessible seulement par le sentier littoral dit des douaniers. C'est à Roquebrune-Cap-Martin que nous irons. Mais pour le moment, on va retrouver celle qui est originaire de Nice. Voici Oria sur Autoroute Info. Bon après-midi.

0: 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Si vous êtes du côté de Dijon, sur la 311, c'est cette bretelle d'autoroute qui vous emmène à Dijon, eh bien, il y a eu un accident au niveau de cette bretelle qui relie les villes alentours, notamment de Chenôve et de Fénay. Et vous qui prenez la direction de Dijon, eh bien, vous allez voir un véhicule accidenté avec le patrouilleur et le dépanneur qui interviennent sur place avec donc du monde proche des voies de circulation, le tout sous une météo dégradée, pas mal de pluie en ce moment du côté de la Bourgogne et de Dijon notamment. Des idées peut-être pour vous. Cet été, on va à Roquebrune-Cap-Martin où se niche un ensemble architectural unique géré par le Centre des Monuments Nationaux. Géraldine Millat a eu un coup de cœur pour une villa. Reportage.
1: Dans les Alpes-Maritimes, entre Menton et Monte-Carlo, dans les années 1920, Hélène Gray, designer irlandaise, rencontre Jean Badovici, architecte d'origine roumaine, et décide de construire ensemble, dans un environnement exceptionnel à Roquebrune-Cap-Martin, une villa pour Jean Badovici. Le projet, une maison de vacances pour un homme seul, sportif, qui reçoit des amis. Antide Villon est administrateur pour le Centre des Monuments Nationaux de Cap-Moderne.
2: Cette maison, elle s'adapte à son terrain, à son environnement. Elle s'installe sur des jardins terrassés qui sont typiques du secteur et la villa vient à cheval sur deux terrasses. Elle est construite sur pilotis. On a un rez-de-chaussée haut et un rez-de-chaussée bas. Et la villa est légèrement désaxée par rapport aux terrasses pour s'adapter à la course du soleil, la chambre étant placée à l'est.
1: Classée au titre des monuments historiques, cette villa E1027, au nom de code entremêlant les initiales d'Hélène Gray et de Jean Badovici, est construite entre 1926 et 1929.
2: Elle est conçue comme un bateau avec des cabines, avec des petits rangements. Il y a des tas de dispositifs qui donnent l'illusion que l'espace est contracté puis après se dilate. C'est notamment le cas de l'entrée avec ce meuble qu'Hélène Gray appelait l'épine paravent qui construit une sorte de petit couloir qui donne accès à un grand séjour qui ouvre sur la mer. Et on a cette sensation de grandeur, d'ouverture renforcée par les fenêtres en accordéon conçues et brevetées par Jean Badovici. C'est une maison qu'on doit considérer comme une œuvre totale. C'est-à-dire que le moindre fauteuil, la moindre chaise, les tables sont conçues pour la villa. Cette villa, c'est aussi, et peut-être avant tout, une affirmation de la modernité. On veut affirmer une villa dans le présent, mais aussi la tourner vers l'avenir.
1: Ce terrain, coincé entre la voie ferrée et la mer, accueille également le cabanon et les unités de camping de Le Corbusier, mais aussi le bar-restaurant L'Étoile de Mer, formant ainsi le Cap Moderne, un lieu intime de renommée internationale.

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1: Ravi de vous accompagner, bon après-midi, il est 16h.
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1: Une après-midi marquée par de mauvaises conditions météo. On va y revenir avant ça. Quelques incidents à signaler. Tout d'abord, dans le département du Rhône, sur l'autoroute à 6 km 406 en direction de Lyon, une évacuation à venir d'un poids lourd qui est en panne sur bande d'arrêt d'urgence patrouilleur en ce moment en protection en attente d'un dépanneur. C'est après la sortie 29 pour Moulins, après le secteur de Mâcon. Dans le département de l'Ain, région lyonnaise, sur la 42, un véhicule en panne, km 43 en direction de Lyon avant de rejoindre Lyon, justement, véhicule en panne donc sur cet axe autoroutier. Un patrouilleur là aussi en protection au niveau de la sortie 8 pour Ambérieux en Bugey. Pas d'autres incidents à signaler. À côté météo, je le disais, des mauvaises conditions, la grisaille partout sur le réseau autoroutier, puis parfois des averses de pluie qui vous concernent. Je vois ça notamment d'après les outils dont je dispose en studio. C'est le cas en région Bourgogne-Franche-Comté, secteur de Dijon principalement, une bonne partie de la 31 concernée. Puis en région lyonnaise, là aussi, pas mal de pluie à prévoir et donc des chaussées détrempées. Soyez prudents. Et puis, vous pouvez rencontrer des chantiers en ce moment. Il y en a pas mal sur le réseau. Des basculements de circulation, notamment sur l'autoroute A6, secteur de Beaune ou secteur de Mâcon. Vous n'avez que deux voies pour circuler contre trois. Donc habituellement, respectez bien les limitations de vitesse indiquées dans ces zones de chantier. Allez, on s'intéresse à présent à ce qui se passe en France et dans le monde depuis la rédaction de France Info.
2: 46, à la une Antoine Jeuvin, l'Iran reste à la table des négociations.
3: C'est en tout cas ce que dit le président iranien qui prévient que le pays ne quitte pas non plus le champ de bataille, même si Téhéran affirme mettre fin à ses bombardements sur Israël. Les deux pays ont échangé des missiles depuis hier soir, une première depuis le cessez-le-feu il y a deux mois. L'affaire Liana, le frère du principal suspect placé en garde à vue pour des accusations de viol sur mineur, viol par conjoint et menace de mort selon le parquet d'Auch. Jérôme Barella est lui en détention provisoire après la mort de la collégienne de 11 ans. Cette affaire pousse Gérald Darmanin à lancer ce qu'il nomme une mobilisation générale pour faire la vérité, dit-il. Le ministre de la Justice demande aux procureurs généraux de revoir 70 000 plaintes impliquant des enfants pour savoir si les suspects ont été entendus ou non. Et Jérôme Barella ne l'a pas été 9 mois après une plainte pour viol. Et puis le football, France-Irlande du Nord, dernier match de préparation des Bleus ce soir à Lille. À partir de 21h10 sur France Info, les Français jouent leur premier match de Coupe du Monde. Cette fois-ci, ce sera le 16 juin dans 8 jours contre le Sénégal.
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1: Et je vous retrouve dans les prochaines minutes pour reparler de vos conditions de circulation après un featuring entre Angèle et le duo de DJ français Justice sur Autoroute Info. Bon après-midi.

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1: En Côte d'Or, Mosmielin, un accident sur l'autoroute A39 en direction de Dijon, aux alentours du kilomètre 35. Pour l'instant, pas plus d'informations concernant la gêne occasionnée, c'est après la sortie 6 pour Dole.

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2: Et le rappel de cet accident en Côte d'Or sur la 39, km 35 en direction de Dijon, une zone d'accident signalée dans le secteur de Dole. Pour l'instant, pas plus d'informations concernant le nombre de véhicules impliqués et la gêne occasionnée. C'est après la sortie 6. On en reparle d'ailleurs dans les prochaines minutes après la piste d'autoroute info pour commencer. Beyoncé pour vous accompagner. Bon après-midi.

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1: Dans l'Ain, on parle d'une zone d'accident sur la 40 km 155 en direction de Chamonix. Une voiture et un poids lourd impliqués. Ils sont placés au niveau d'un refuge, donc aucune gêne directe pour votre circulation. C'est au niveau de la sortie 7, Tosia.
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1: À 16h15, on vous accompagne sur votre trajet en cet après-midi, marqué par de mauvaises conditions météo dans certaines régions, celles qu'en Bourgogne-Franche-Comté ou encore en Auvergne-Rhône-Alpes, les villes de Dijon notamment ou encore de Lyon concernées. Soyez prudents, une chaussée détrempée. Et puis vous parlez de cette zone d'accident qui vient de me parvenir, c'est dans l'Ain, sur la 40, km 155 en direction de Chamonix. Une voiture et un poids lourd impliqués. Ils sont au niveau d'un accès de service, donc aucune gêne pour votre circulation. C'est sur la droite de la chaussée au niveau de la sortie 7 pour Bourg-en-Bresse. En Côte d'Or, une zone d'accident également, mais là aussi, aucune gêne, c'est sur la 39, km 35 en direction de Dijon. Des véhicules arrêtés à proximité des voies, un poids lourd et une voiture sur bande d'arrêt d'urgence. C'est après la sortie 6 pour Dol. Du Monde se rend sur place.
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1: Et on continue de s'intéresser à la météo avec les prévisions pour le reste de la journée. Quel temps va-t-il faire en effet pour cette fin d'après-midi? On pose la question à Hélène Belgaout de Météo France.
2: Cet après-midi, sur le quart nord-est du pays, le ciel se chargera de nuages menaçants, donnant des pluies du nord de la Bourgogne jusqu'à la Lorraine, puis l'Alsace, avec localement un coup de tonnerre. De l'Auvergne-Rhône-Alpes jusqu'à la Franche-Comté, les orages se multiplieront, les averses parfois intenses s'accompagneront de chutes de grêle et de rafales de vent. Sur l'Île-de-France et le centre-Val de Loire, le ciel voilé se couvrira au fil des heures, les pluies arriveront par l'ouest en fin d'après-midi, soirée. Le ciel sera nuageux sur le sud-ouest, quelques ondées pourront se produire en s'approchant du relief pyrénéen. Les températures maximales resteront élevées dans l'est, elles atteindront 21 degrés à Bourges, 22 à Paris et du côté de Pau, 23 à Langres, 24 à Clermont-Ferrand, 25 à Nancy et Besançon, 26 à Dijon, 27 à Mulhouse, 30 à Lyon et 31 à Grenoble. Bonne route avec Météo France sur Autoroute Info.
1: Et dans quelques instants, on assistera à une opération de contrôle des poids lourds. Reportage auprès des agents de l'État juste après. Pierre Garnier sur Autoroute Info.
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1: En Côte d'Or, prudence, il y a des débris de pneus de poids lourds sur les voies de la 6, km 250 en direction de Paris, des obstacles. Donc, c'est après la bifurcation avec la 38. Le poids lourd en question est sur bande d'arrêt d'urgence.

0: En Côte d'Or, obstacle, il y a sur l'A6, kilomètre 250 en direction de Paris, des débris de pneus de poids lourds sur les voies après la bifurcation avec la 38. Le poids lourd en question est arrêté sur bande d'arrêt d'urgence quelques mètres plus loin. Et on reste sur l'autoroute A6, mais dans le secteur de Beaune et l'aire de Beaune, entre Paris et Lyon, avec Xavier Ferrand. Il assiste à une opération de contrôle de poids lourd.
1: Les poids lourds interceptés par les forces de l'ordre se succèdent à chaque fois. Un agent de la DREAL, la Direction Régionale de l'Environnement, de l'Aménagement et du Logement, est chargé des contrôles. Lionel Perrette, chef du département Régulation des Transports.
2: On va contrôler les temps de conduite et au-delà des temps de conduite, les temps de repos. Et pour procéder à ces contrôles, on extrait les données enregistrées sur le chronotachygraphe du véhicule. C'est un mouchard, on peut dire ça comme ça. En tout cas, c'est un équipement qui enregistre les différents mouvements du véhicule, les temps de repos, les temps de conduite.
1: La preuve par l'exemple avec Natacha Corallo, accompagnée d'un gendarme.
3: Qu'est-ce que vous transportez, monsieur ?
4: Des pièces Renault.
3: Des pièces Renault ?
4: Oui.
5: Bonjour.
3: Bonjour, madame.
5: Contrôle de transport de la DREAL.
3: J'ai bien vu.
5: je vais monter pour chercher les données. Et après, je vais regarder tous vos papiers.
4: Et ça, on touche pas.
1: Les données sont chargées sur une clé USB sécurisée. Natacha Corallo s'installe ensuite devant son ordinateur.
5: J'ai accès donc à une partie donnée du conducteur, donc avec ses temps de conduite et ses temps de repos. Donc on voit que c'est quelqu'un qui roule pas non plus énormément à la journée.
1: Alors ce qu'il faut préciser, c'est qu'il y a de longs traits rouges. J'imagine que c'est le temps de conduite, c'est ça ?
5: C'est le temps de conduite en rouge. Donc là, par exemple, c'est un bloc de 3h05, puisqu'il a conduit 3h05 sans coupure. Et puis après, il fait une pause de 45 minutes, donc qui est réglementaire. Et il reconduit une heure. Et en bleu apparaît les temps de travail, donc surtout quand il charge ou qu'il décharge.
1: Pas de problème à signaler pour ce chauffeur bulgare au volant d'un tracteur immatriculé en France qui emmène une remorque lituanienne. En 2024, plus de 1200 poids lourds ont été contrôlés rien qu'en Côte d'Or.

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1: Bon après-midi en effet et bonne semaine à l'écoute d'Autoroute Info. Il est 16h30 et à cette heure-ci, on parle de vos conditions de circulation, hein, le point complet. En effet, avec plusieurs incidents à signaler, c'est le cas dans plusieurs secteurs, des zones d'accident, mais sans gêne, direct pour votre circulation, mais du monde à proximité des voies. C'est le cas dans l'Ain, une zone d'accident sur la 40, km 155 en direction de Chamonix. Une voiture et un poids lourd impliqués, ils sont dans un accès de service, donc sur la droite de la chaussée, au niveau de la sortie 7 pour Bourg-en-Bresse. En Côte d'Or également, deux véhicules accidentés sur la 39, km 35 en direction de Dijon. Un poids lourd là aussi, une voiture également sur Bandelas d'urgence, c'est dans le secteur de Dole après la sortie 6. Dans ces deux cas, serrez bien sur la voie de gauche afin de respecter le corridor de sécurité. Vous parlez également de la météo avec des conditions parfois difficiles. C'est le cas notamment en région lyonnaise, pas mal d'averses de pluie, ou encore en région Bourgogne-Franche-Comté, la Côte d'Or principalement touchée. Donc adaptez bien votre vitesse et puis pensez bien aussi à lever le pied quand vous rencontrez des zones de chantier. Il y a des basculements de circulation, notamment sur l'autoroute A6 entre Paris et Lyon, secteur de Mâcon, de Beaune ou encore d'Avallon. Vous circulez d'un seul côté, donc du terre-plein central. Adaptez bien votre vitesse. Et un nouvel incident qui vient de s'afficher sur mon écran, c'est en Côte d'Or, sur la 31, km 83 en direction de Nancy, c'est-à-dire avant le secteur de Langres. Un ou plusieurs obstacles à signaler après la sortie 5, Châtillon-sur-Seine. Voilà donc pour l'information trafic. Place maintenant l'information générale depuis la rédaction de France Info.
2: À 16h20, Mélanie Delaunay à la une. Le rassemblement prévu ce soir devant le ministère de la Justice est interdit.
3: D'autres auront lieu devant les tribunaux partout en France, organisés par des collectifs féministes et de protection de l'enfance après le meurtre de Liana dans le Gers. Les ministres de la Justice et de l'Intérieur vont être auditionnés demain matin au Sénat. Gérald Darmanin, qui a reçu les procureurs généraux aujourd'hui, il appelle à la mobilisation générale des magistrats pour faire la lumière sur les défaillances dans ce dossier. De nouvelles plaintes pour viol ont été déposées contre Patrick Bruel, fin mai et début juin. Le chanteur, qui est entendu aujourd'hui en garde à vue sur d'autres accusations de viol et d'agression sexuelle. L'Iran met fin à son opération militaire contre Israël tout en menaçant de la reprendre en cas de nouvelles frappes menées au Liban, où l'armée israélienne continue ses bombardements. Le président américain Donald Trump avait appelé un peu plus tôt l'Iran et Israël à arrêter les tirs immédiatement. Les obsèques de Bernadette Chirac auront lieu vendredi après-midi à Paris, une semaine après son décès à 93 ans. Un hommage lui sera également rendu dimanche en Corrèze, où l'ancienne première dame a longtemps été conseillère générale.
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1: Le retour de l'information trafic dans les prochaines minutes. Je vous retrouve après Bruno Mars sur Autoroute Info. Bonne route.
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1: Dans le Jura, on me signale un véhicule en panne sur bande d'arrêt d'urgence de la 39, km 73 en direction de Bourg-en-Bresse. Véhicule avec une remorque. D'ailleurs, serrez bien sur la voie de gauche afin de respecter le corridor de sécurité. C'est après la sortie 7 pour

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1: Direction la Côte d'Or avec ses obstacles, 7 obstacles plutôt sur la 31, km 83 en direction de Nancy, avant le secteur de Langres. Une plaque de métal sur les voies de circulation, c'est après la sortie 5 pour Châtillon-sur-Seine. Un patrouilleur est déjà en route. On en reparle d'ailleurs dans les prochaines minutes. On évoquera également les fermetures pour cause de travaux prévus cette nuit. Place à la playlist d'Autoroute Info. Tout d'abord, Texas à suivre et avant ça, Claudio Capéo sur Autoroute Info.

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1: En Seine-et-Marne, il y a un obstacle volumineux sur les voies de la 5A, kilomètre 2, en direction de Lyon. Une échelle sur les voies de circulation au niveau de la sortie 10.B pour carrer.

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1: À 16h44, vous parlez de deux incidents qui vous concernent dans deux secteurs différents. Tout d'abord, en Seine-et-Marne, des obstacles sur la 5A, kilomètre 2 en direction de Lyon. Un obstacle plutôt, il s'agit d'une échelle au niveau de la sortie 10.B, Carré-Sénart. En Côte d'Or, à présent, obstacle également sur l'A31, kilomètre 83 en direction de Nancy. Une plaque de métal signalée sur les voies de circulation. C'est après la sortie 5 pour Châtillon-sur-Seine. Dans ces deux cas, patrouilleur alerté est donc déjà en route. Partout ailleurs, tout se passe bien, pas d'autres incidents gênants à signaler. On surveille de près la météo, de la pluie en ce moment, en Côte d'Or notamment, ou encore en région lyonnaise. Et à cette heure-ci, on parle travaux et fermetures pour cause de travaux en région lyonnaise. Plusieurs fermetures prévues tout au bout de l'autoroute A6, c'est la métropole 6 qui sera fermée en direction de Marseille entre la sortie 33 Limonest et la sortie 36 Porte du Valvert. C'est avant de rejoindre le tunnel de Fourvière. La 46 également fermée en direction de Marseille entre la bifurcation avec la 43 et la bifurcation avec la 7. Travaux prévus de 21h à 6h demain matin. Et puis toujours à Lyon, le périphérique nord qui sera fermé dans les deux sens de circulation entre le nœud de Valvert et la sortie 6.A pour Porte de la Doua.
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1: Et dans quelques minutes, on parlera des journées européennes de l'archéologie qui se déroulent ce week-end. On visitera un chantier de fouilles sur un hôpital médiéval en Bourgogne. Ce sera à suivre après Louane sur Autoroute Info.

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5: En Seine-et-Marne, vous rappelez cet obstacle sur la 5A, kilomètre 2, en direction de Lyon, une échelle sur les voies à hauteur de la sortie 10.B pour Carré-Sénart. Vous rappelez également en Côte d'Or, sur la 31, un obstacle, une plaque de métal, kilomètre 83, en direction de Nancy, c'est après la sortie 5 pour Châtillon-sur-Seine. Les journées européennes de l'archéologie se déroulent du 12 au 14 juin.

0: des vestiges qui ne sont pas menacés de destruction.
1: Alors je vois qu'il y en a qui creusent, mais j'en vois aussi qui dessinent là.
2: C'est pour faire un petit journal des fouilles.
3: Ah.
2: Voilà, un petit journal dessiné qui est peut-être un peu plus vivant que des photos.
1: Comment ça se passe? Vous arrivez chacun à une mission différente ou...
4: C'est un peu selon le bon vouloir de chacun en fait. Après, Gaël nous dit ce qu'il y a à faire et on voit ce que chacun veut faire.
5: Un travail collectif très enrichissant, comme nous l'explique Jean-Charles Alain, membre de l'association de l'IPAF.
6: Ça donne une suite au boulot qu'on fait sur les archives. Hein. Et tout d'un coup, on rêve quand on travaille. Est-ce qu'un jour, on pourrait avoir une fouille? Eh bien, on a eu de la chance d'avoir Gaël Pertuiseau par là, qui s'est intéressé à ça. Et maintenant, fouiller tous ensemble, c'est bien.
5: Mais les recherches peuvent aussi nous réserver quelques surprises.
7: Ah tiens, voilà une dent.
1: Ah bah là, on vient à l'instant de trouver, donc c'est vrai, c'est une dent, une molaire.
7: Une prémolaire, ça, parce qu'elle a que deux racines. Ouais, elle est taillée un peu comme une incisive, mais bon.
5: Et si vous souhaitez découvrir les secrets de ce site hors du commun, rendez-vous le samedi 13 juin à Fleuret-sur-Ouche, à l'occasion des Journées européennes de l'archéologie.

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1: En Saône-et-Loire, on me signale un véhicule arrêté sur l'autoroute A6. Vous êtes concerné en direction de Lyon. C'est dans le secteur de Mâcon, dans une bretelle de sortie, la bretelle de sortie 28 pour Mâcon. Donc ce véhicule arrêté qui pourrait

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1: Bonjour à tous, bienvenue si vous venez d'arriver, il est 17h.
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1: Le 17-19, pour vous accompagner au mieux si vous êtes de retour du travail, on va bien sûr s'intéresser aux habituelles difficultés de fin d'après-midi qui pourraient d'ores et déjà être au rendez-vous. Et puis, on s'intéresse aussi à tout le reste, tout ce qui se passe sur le reste du réseau que vous empruntez actuellement. Et c'est vous, Hugo Amiot, qui surveillez très près ce qui se passe, à commencer par une autoroute A5A où il y a des obstacles.
2: Et en effet, c'est au kilomètre 2 en direction de Lyon et de Dijon, une échelle signalée sur les voies à hauteur de la sortie 10.B pour Carré-Sénart.
1: Eh ben on va changer de sens. Y a-t-il un bouchon tout au bout de cette autoroute A5A?
2: Bouchon, en effet, dans la bretelle de jonction entre cette A5A et la Nationale 104 direction Évry, Corbeil-Essonnes, bouchon de plusieurs centaines de mètres qui se prolonge ensuite sur la Francilienne.
1: Souvent, à cette heure-ci, on parle aussi de la région lyonnaise. Est-ce qu'il y a déjà quelques difficultés ou pas?
2: Alors, ça se charge en région lyonnaise, mais pour l'instant, ça se passe bien. Un peu de monde, toutefois, ça commence à ralentir sur la rocade Est de Lyon en direction du sud.
1: Et puis on va continuer à surveiller les conditions météo avec cette dépression qui continue sa route vers l'est et qui apporte parfois des averses, que ce soit en Bourgogne, Franche-Comté. Il y a aussi un peu plus au nord sur la 31 entre Langres et Nancy, encore quelques averses. Donc adaptez bien votre vitesse évidemment aux conditions météo que vous rencontrez. On s'intéresse maintenant à ce qui se passe en France et dans le monde depuis la rédaction de France Info.
3: À la une, le rassemblement pour l'IANA interdit ce soir à Paris.
4: Il devait avoir lieu devant le ministère de la Justice à partir de 19h. Des manifestations prévues ce soir devant les tribunaux de près de 150 villes de France. Le ministre de la Justice a reconnu aujourd'hui un terrible échec de l'action de l'État et de la justice. Les obsèques de l'IANA auront lieu vendredi à Florence, dans le Gers. Deux femmes ont porté plainte contre Patrick Bruel pour viol ces derniers jours, fait savoir leur avocate à France Info, confirmant une information de Mediapart. Le chanteur entendu en garde à vue depuis ce matin, pas pour répondre de ses accusations, mais de celles de 13 autres plaignantes, d'après le parquet de Nanterre. Après avoir lancé des missiles contre Israël depuis hier soir, l'Iran dit stopper son opération militaire et affirme dans le même temps rester à la table des négociations. Téhéran dit avoir agi malgré le cessez-le-feu en représailles aux bombardements israéliens sur le sud Liban. France-Irlande du Nord, c'est ce soir à Lille, dernier match amical de préparation de l'équipe de France de football avant de partir jouer la Coupe du Monde aux États-Unis, au Canada et au Mexique. Coup d'envoi à 21h10, c'était ça. Et c'est à suivre sur France Info.
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1: À suivre dans la prochaine demi-heure, l'actualité trafic en temps réel, mais pas que, dans la playlist d'Autoroute Info des classiques, Lionel Richie par exemple, les toutes dernières nouveautés, Tame Impala en compagnie de Jenny, ce sera dans une quinzaine de minutes. Mais pour l'instant, celle qui pourrait inviter ses amis à son anniversaire. Non, ses amis, elle les invite dans ses clips vidéo, tout simplement. Taylor Swift qui a invité dans le clip d'Opelite, Lewis Capaldi, que vous connaissez bien puisque vous êtes de fidèles auditeurs. On va donc retrouver Taylor Swift avec Opelite sur Autoroute Info. Bonne route.

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1: En Côte d'Or, on me signale une zone d'accident sur la 311 en direction de Beaune. Cet axe autoroutier qui permet de rejoindre la 31 en provenance de Dijon et de sa rocade. Pour l'instant, pas plus d'informations concernant la gêne au

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4: L'actualité trafic, c'est un accident Hugo Amiot qui a été signalé en région dijonnaise.
5: Dans la continuité de la rocade de Dijon, a priori un véhicule accidenté au niveau de la barrière de péage de Dijon Sud, c'est avant de rejoindre l'A31, donc en direction de Beaune et de Nancy.
4: Et puis nous reviendrons dans quelques minutes, si cela est nécessaire évidemment, sur les habituelles difficultés de fin de journée en région Île-de-France ou encore en région lyonnaise. Puis vous le constatez certainement tout au long de votre parcours, il y a d'importantes zones de travaux en ce moment et notamment des basculements de circulation. On en parle avec Jean-Manuel Garel des autoroutes APRR, interrogé par Jérémy Esclavard. Quelques conseils pour bien aborder ces secteurs.
6: Les conseils, bien entendu, que je donne à nos clients, c'est qu'un basculement, c'est un dispositif assez complexe et lourd en termes de balisage, où on commence à réduire les voies, on passe de 3 voies à 2 voies, puis à 1 voie avant de traverser cette interruption de terre-plein central. C'est bien entendu de bien respecter la signalisation avec les réductions de vitesse. Le passage au niveau des interruptions de terre-plein central se fait à 50 km/h, donc voilà, bien penser à regarder la signalétique, ralentir, ne pas vouloir essayer de doubler à tout prix jusqu'au dernier moment, puisque cette zone d'interruption de terre-plein central qu'il faut traverser reste une zone quand même assez particulière. Donc respect des vitesses, une grande attention, vigilance à la lecture de l'ensemble des panneaux de signalisation pour arriver sur cette zone un peu spécifique en toute sécurité.
4: On se retrouve dans quelques minutes pour revenir sur vos conditions de circulation. Pour l'instant, c'était il y a un peu plus de 40 ans, 1984. Laure Branigan, c'est tout de suite sur Autoroute Info.

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1: 17h15, le rappel avec vous Hugo Amiot de quelques difficultés, mais on va s'intéresser en fait à ce qui se passe tous les jours. Nos auditeurs malheureusement sont habitués. Y a-t-il des bouchons en région Île-de-France et en région lyonnaise?
2: En région parisienne, tout d'abord, bouchon habituel tout au bout de l'autoroute A5 dans la bretelle de jonction entre la 5A et la nationale 104 direction Évry-Corbeil-Essonne. Un peu moins d'un kilomètre de perturbation et plus de 5 minutes de temps de parcours. Et puis parler de la région lyonnaise avec des bouchons qui se concentre à l'est de Lyon, sur la rocade est de Lyon en direction du sud avant de rejoindre la 43. 5 km de bouchons après la sortie 7.
1: Pour le reste, pas d'autres difficultés. Attention quand même aux quelques zones de travaux que vous pouvez rencontrer. Cela peut parfois, très ponctuellement, entraîner des ralentissements. Donc dès que vous abordez une zone de travaux, d'abord vous respectez évidemment les limitations de vitesse qui sont mises en place et dites-vous que à tout moment, il peut y avoir des ralentissements, c'est particulièrement vrai à l'entrée, par exemple, des basculements de circulation.
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1: On se retrouve dans quelques minutes pour revenir sur vos conditions de circulation. Pour l'instant, Tame Impala, le projet musical du chanteur australien Kevin Parker, en compagnie de la star sud-coréenne Jennie. C'est un duo, c'est Dracula, tout de suite sur Autoroute Info.

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2: Les conditions de circulation sont plutôt favorables cet après-midi. Alors, il y a un peu de pluie quand même. Attention, hein, 110 km/h, pas plus, voire moins hein, d'ailleurs. Sur l'A36, par exemple, entre Dole et Besançon. Sur l'A39, entre Dole et Bourg-en-Bresse. Sur l'A6, entre Mâcon et Lyon. Quelques exemples des régions dans lesquelles vous risquez de rencontrer quelques averses qui vont vous inciter à lever le pied. Mais pour le reste, ça se passe plutôt bien. Il y a quelques difficultés habituelles hein, à cette heure-ci. Par exemple, du côté de Dijon, sur l'A39, au niveau de la sortie numéro 3 au kilomètre 5, quelques centaines de mètres de difficultés. On aura l'occasion évidemment de reparler de tout cela. Ce sera à 17h30. On fera un point complet sur ces habituelles difficultés. Pour l'instant, c'est le vrai faux d'Autoroute Info.
3: Vrai ou faux, les zones de chantier sont systématiquement surveillées par des caméras.
4: C'est faux. Certes, certaines zones sensibles sont équipées de caméras, mais ce n'est pas systématique. Pour les grandes opérations, les bases-vies, là où sont regroupés les matériels et les centres de gestion administrative des chantiers, peuvent faire l'objet d'une attention spécifique avec de la vidéo, voire des équipes de surveillance afin d'éviter les vols ou le vandalisme.
3: Et dans le cadre des chantiers d'entretien courant, comme les travaux sur les espaces verts, est-ce que là on procède à une vidéosurveillance ?
4: Non, si une caméra permanente existe sur une zone balisée, rien n'empêche de garder un œil dessus. Mais sinon, c'est la vigilance du personnel autoroutier qui constate de visu toute anomalie dans un balisage.
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2: À suivre, d'ici à 17h30, l'actualité trafic, bien sûr, en temps réel sur Autoroute Info. On peut intervenir à n'importe quel moment, dès qu'il y a une nouvelle difficulté. Sinon, à suivre dans la playlist d'Autoroute Info, dans quelques minutes, elle sera du côté de la maroquinerie à Paris. 3 soirées d'affilée, ce sera en novembre prochain. On trouvera Olysses dans un peu plus de 4 minutes pour l'instant. Il n'a pas annoncé de date de concert en France. Il serait le bienvenu, c'est sûr. Il aimerait bien habiter en France aussi. Eh bien, moi, j'ai envie de dire, vas-y, que Lionel Richie vienne en France. Il n'y a pas de problème, il sera le bienvenu. Et on va le retrouver tout de suite sur Autoroute Info.

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1: Bonne fin de journée à tous, bienvenue si vous venez d'arriver pour faire le point sur vos conditions de circulation. On va pas vous mentir, ça se passe quand même globalement bien, Hugo Amiotte. Bon, même si on retrouve quand même quelques difficultés habituelles en région de France, en région lyonnaise.
2: Les bouchons habituels en effet en région lyonnaise, tout d'abord avec un bouchon qui vient de se former tout au bout de l'autoroute A42, un peu plus d'un kilomètre de bouchon après le secteur de Miribel. Et la sortie 4, bouchons également sur la rocade est de Lyon, 5 km de perturbation après la sortie 7 en direction du sud. Et puis en région parisienne, on notera un bouchon tout au bout de l'autoroute A5 dans la bretelle de jonction entre la 5A et la nationale 104, au moins 2 km de perturbation. Partout ailleurs, c'est chargé, mais pas de bouchons.
1: On va continuer à suivre tout cela, évidemment, au fil des minutes. On s'intéresse aussi à la météo. Il y a quelques averses. Si vous allez sur l'A36 entre Besançon et Mulhouse, vous allez rencontrer de la pluie. Sur l'A39 entre Dole et Bourg-en-Bresse, sur l'A6 entre Mâcon et Lyon, en gros, hein. Voire sur l'A31 même, d'ailleurs, entre Langres et Nancy. Donc, dans toutes ces régions, il va falloir adapter votre vitesse, évidemment, 110 km/h, pas plus. On fait le point maintenant sur ce qui se passe en France et dans le monde depuis la rédaction de France Info.
3: Perturbation en perspective à la SNCF.
4: Avec les prévisions de trafic avant la grève de mercredi, SNCF Voyageurs table sur un TGV sur 3 annulé, un intercité sur 2. Le trafic régional fortement perturbé, notamment en Île-de-France, selon la compagnie. Les revendications portent sur les salaires. Le rassemblement prévu ce soir devant le ministère de la Justice à Paris est interdit. Pareil pour celui programmé devant le Palais de Justice, quartier des Batignolles. C'est l'une des associations organisatrices, la Fondation des Femmes, qui l'annonce en le regrettant. En revanche, des manifestation reste programmée partout en France devant des palais de justice. Le but est de faire pression sur le gouvernement après la mort de Liana dans le Gers et des failles apparues dans l'enquête visant son meurtrier présumé. Et puis la deuxième étape du tour cycliste Auvergne-Rhône-Alpes, remportée par le Danois Anton Charming après une longue étape de 234 km jusqu'au Puy-en-Velay.
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1: Dans la prochaine demi-heure sur Autoroute Info, l'actualité trafic évidemment en temps réel, mais pas que, dans la playlist d'Autoroute Info à suivre. Elton John par exemple, juste avant 18h. La version de Caroline, celle de MC Solar, mais qui vous est proposée par Zao, ce sera dans une quinzaine de minutes. Pour l'instant, c'est l'un de ces groupes qui a percé via les réseaux sociaux, trio originaire de Los Angeles. Ils passeront par l'Europe, à une seule reprise, hein. Ce sera à Londres, il n'y aura qu'une seule date. En tout cas, pour l'instant, il n'y en a qu'une de prévu. Ce sera dans 7 jours précisément du côté de Londres. Si vous avez envie d'aller faire un tour en Angleterre pour découvrir Temper City, ce sera le 15 juin prochain et c'est tout de suite sur Autoroute Info.

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1: 17h36, pas de nouvelles difficultés à vous signaler sur les axes autoroutiers que vous empruntez actuellement. On continue évidemment à surveiller les conditions météo. On aura l'occasion d'en reparler à 17h45. Pour l'instant, on part en Haute-Savoie avec Martial Sadier, président du conseil départemental, interrogé par Adeline Després.
2: La saison s'annonce plutôt bien. On est aussi dans un réflexe de réservation de dernière minute, un petit peu comme dans tous les domaines. La force de la Haute-Savoie l'été, c'est que nous avons des stations-villages. Quand on parle de la Clusaz, Grand-Bornand, Châtel, Combloux, Cordon, Megève, ce sont des destinations qui sont très prisées également l'été. Et puis on a l'autre avantage, la particularité de la Haute-Savoie, c'est nos grands lacs, le lac d'Annecy, c'est le lac Léman, qui font de la Haute-Savoie un département où l'activité touristique est quasiment aussi importante l'été que l'hiver.
3: Alors quelles sont les activités qui sont les plus recherchées, on va dire, pour l'été en règle générale?
2: Baignade, bien évidemment VTT avec des spots comme les Jets, les Portes du Soleil qui sont devenues la destination mondiale du VTT. Le vélo, on a la chance en Haute-Savoie, soit vous avez vraiment les fanats d'alpinisme, ensuite vous avez toute la montagne de moyenne altitude, sans oublier un patrimoine culturel, je pense par exemple au circuit des chapelles baroques au pays du Mont-Blanc, qui sont reconnues comme quelque chose de quasi unique dans notre pays.
1: On se retrouve dans quelques minutes pour revenir sur vos conditions de circulation. Pour l'instant, ça se précise, ils vont bien finir par se reformer. C'est attendu avec impatience et de plus en plus, on en parle, les frères de la Vega seraient de retour ensemble bientôt. Ils sont tout de suite sur Autoroute Info avec Sweden.

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1: 17h45, ça se passe plutôt bien sur le réseau que vous empruntez en ce moment. Attention quand même aux quelques averses pluvieuses que vous pouvez rencontrer tout au long de votre parcours, notamment du côté de la Bourgogne-Franche-Comté. Mais sinon, il y a quelques difficultés quand même, Hugo Amiot. Rien d'inhabituel en région lyonnaise et en région Île-de-France.
2: Et rien de très important, quelques bouchons à prévoir, Xavier, notamment en région lyonnaise, tout au bout de l'autoroute A42, après la sortie 4 à Parc de Miribel, un peu moins de 4 km. Où la circulation est perturbée, 10 minutes de temps de parcours. Au passage du tunnel de Fourvière, tout au bout de la 6, également 2 km de bouchons et environ 10 minutes de perdu. Et enfin, en région parisienne, un bouchon qui se concentre à l'est de Paris, dans la bretelle de jonction entre la 5A et la nationale 104, direction Évry-Corbeil-Essonnes, 1 km de bouchon.
1: Et attention aussi aux zones de travaux quand même, hein, que vous pouvez rencontrer tout au long de votre parcours. Il y a notamment parfois des basculements de circulation. Ça peut entraîner des ralentissements. Hein. Dès que vous voyez une zone de travaux, dites-vous que potentiellement il y a un ralentissement. Comme ça, vous n'aurez pas de mauvaise surprise. S'il n'y en a pas, tant mieux. Et s'il y en a un, vous ne serez pas surpris puisque vous l'aurez prévu en avance. Et puis, notez aussi sur votre carnet de route, si vous êtes au nord de Lyon ce soir, que la 6 sera fermée en direction de Paris, du côté de Villefranche-sur-Saône, entre les sorties 31.2 et 31.1, pour permettre d'importants travaux.
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1: Je ne suis pas le dernier à me plaindre souvent quand il y a des reprises, parce qu'il y en a quand même beaucoup, hein, on va pas se mentir. Eh bien, celle-là, c'est plutôt une belle reprise, puisque Zao nous propose sa version revisitée de Caroline, la version d'MC Solar. D'ailleurs, MC Solar est bien dans le coup avec Zao, que l'on écoute tout de suite.

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9: Un accident vient d'être signalé, Hugo Amiot, c'est en région Île-de-France.
10: Sur l'autoroute A5B, kilomètre 10 en direction de Paris, à hauteur de la sortie 14 pour Voisenon. Un accident en effet signalé. Pour l'instant, pas plus d'informations concernant la gêne occasionnée.
9: On se retrouve dans les prochaines minutes pour revenir sur vos conditions de circulation. D'ici là, Elton John arrive. Ce sera juste après Aubastank.

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3: En Saône-et-Loire, on me signale un véhicule accidenté sur l'A6, kilomètre 355 en direction de Lyon. Il est sur bande d'arrêt d'urgence à hauteur de la sortie 27 pour Tournu. C'est bien sur la voie du milieu. La chaussée est détrempée, d'autant plus, donc soyez prudents. On en reparle dans quelques instants.

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1: Bonne fin de journée à tous, bonne route, il est 18h.
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1: Un point complet sur vos conditions de circulation et sur les conditions météo, qui sont loin d'être favorables. Notamment, Hugo Amiotte, là où un accident vient de vous être signalé en Saône-et-Loire.
2: Sur l'autoroute à 6 km 355 en direction de Lyon, un véhicule accidenté, en effet, c'est en toute fin de bretelle d'accès du diffuseur 27 en provenance de Tournu. Il est sur bande d'arrêt d'urgence.
1: Un accident signalé beaucoup plus au nord aussi, en Seine-et-Marne.
2: Sur la 5B, km 10 en direction de Paris, deux véhicules a priori accidentés sur bande d'arrêt d'urgence là aussi. Pompiers et patrouilleurs sur place, cela fait du monde à proximité des voies à hauteur de la sortie 14, Voisenon.
1: On fait le point maintenant avec vous, Hugo, sur les habituelles difficultés de fin de journée, que ce soit en région Île-de-France, puisqu'on y était, ou en région lyonnaise.
2: Et en région Île-de-France, on va rester tout au bout de l'autoroute A5, dans la bretelle de jonction entre la 5A et la Nationale 104. 1 km de perturbation en direction d'Évry, Corbeil-Essonne. Bouchon également en région lyonnaise, tout au bout de l'autoroute A6, au passage du tunnel de Fourvière, 2 km de perturbation, 10 minutes de temps de parcours. Et puis partout ailleurs, c'est plus ou moins chargé, mais pas d'autres bouchons à prévoir sur le trajet de nos auditeurs.
1: Et puis attention donc aux conditions météo, pas forcément favorables, des averses parfois assez soutenues entre Chalon-sur-Saône et Mâcon, particulièrement sur l'autoroute A6 ou encore du côté de Lons-le-Saunier, sur l'A39 entre Besançon et Mulhouse, sur l'A36, l'A31 du côté de Langres. Pas mal de régions concernées. 110 km/h, pas plus évidemment lorsqu'il pleut. On fait le point maintenant sur l'actualité nationale et internationale depuis la rédaction de France Info.
3: Les obsèques de Liana auront lieu vendredi à Fleurance, dans le Gers.
4: C'est la commune où vivait cette jeune de 11 ans, retrouvée morte en fin de semaine dernière. Son meurtrier présumé est toujours en détention provisoire. Devant les failles qui sont apparues dans cette enquête, à Paris, le rassemblement programmé aujourd'hui par certaines associations aura finalement lieu à 19h sur la place Louis Lépine. C'est sur l'île de la Cité, une information de la préfecture de police à l'instant. Les ministres Gérald Darmanin et Laurent Nunez seront auditionnés demain au Sénat, la commission des lois les interrogera sur les failles et les dysfonctionnements apparus dans cette enquête. De grosses perturbations à attendre ce mercredi à la SNCF face à la grève. SNCF Voyageurs publie des prévisions de trafic et table sur un TGV sur 3 annulé, un intercité sur 2. Le trafic régional fortement perturbé, notamment en Île-de-France. Ce sera le premier conflit du nouveau président de la SNCF, Jean Castex.
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1: On continue bien sûr à parler de vos conditions de circulation au fil des minutes. Pour l'instant, il a été sans domicile fixe pendant quelques mois. Il était parti de chez ses parents, il s'est retrouvé dans la rue. Heureusement pour lui, le succès est arrivé ensuite. On retrouve tout de suite Alex Warren sur Autoroute Info.
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2: En Saône-et-Loire, on me signale un ou plusieurs obstacles sur la 6, km 389 en direction de Lyon. Pas plus d'informations concernant la gêne occasionnée cet après la sortie 28.

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4: Des obstacles sur les voies, des accidents. On fait le point tout de suite avec vous, Hugo Amiot. On commence avec des obstacles et un accident, c'est en Saône-et-Loire.
5: Un secteur de Mâcon pour ces obstacles, kilomètre 389 en direction de Lyon. Ça vient de me parvenir pour l'instant, pas plus d'informations après la sortie 28. Et puis en amont, une zone d'accident, kilomètre 355, un véhicule accidenté dans la bretelle d'accès du diffuseur 27 en provenance de Tournu. Et un patrouilleur vient d'arriver sur place.
4: Accident aussi signalé beaucoup plus au nord en Seine-et-Marne.
5: Sur l'autoroute A5B, kilomètre 10 en direction de Paris, deux véhicules sur bande d'arrêt d'urgence. C'est à hauteur de la sortie 14 pour Voisenon.
4: Et nous reviendrons dans quelques minutes dans le détail sur les quelques difficultés signalées par exemple du côté de la région parisienne. C'est assez calme ce soir, on aura l'occasion d'y revenir au plus tard à 18h15. Pour l'instant, gros plan sur l'un de nos partenaires. Ce week-end du 12 au 14 juin, l'archéologie sera mise en valeur partout dans le pays. Focus sur cet événement avec Ilyes Jamlaoui.
6: En lien avec l'INRAP, l'Institut National de Recherche Archéologique Préventive, durant tout un week-end, c'est l'archéologie et le patrimoine qui seront à l'honneur, comme nous l'explique Dominique Garcia, président de l'INRAP.
7: Les Journées européennes de l'archéologie, c'est la rencontre des citoyens avec leur archéologie, partout sur le territoire. C'est partout les archéologues qui sont présents pour présenter le résultat de leur découverte. C'est une manière de partager la connaissance. Et donc pendant 3 jours, chacun peut aller au plus près de chez lui, visiter un centre de recherche archéologique.
6: Connaître mieux le métier d'archéologue, c'est également mettre en valeur le territoire. Dominique Garcia.
7: Bien entendu, parce que ce patrimoine, c'est ce qui constitue l'histoire de la France, de la préhistoire jusqu'à nos jours. C'est une manière simple de prendre contact avec son patrimoine, essayer de savoir. Les plus belles découvertes ne sont pas au Louvre, dans un musée. Elles sont proche de nous et on peut les voir aujourd'hui pendant ces 3 journées.
6: Les Journées européennes de l'archéologie, c'est partout en France, du vendredi 12 au dimanche 14 juin.
4: L'actualité trafic revient dans les toutes prochaines minutes. Pour l'instant, leur devise pourrait être « je t'aime, moi non plus ». Parfois ils s'aiment bien, parfois non. Les frères Gallagher sont pas toujours d'accord. Mais quand ils sont d'accord, ça donne Oasis et ça peut donner par exemple « Don't look back in anger » qu'on retrouve tout de suite sur Autoroute Info.

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1: En Haute-Marne, on me signale un obstacle sur la 5 km 212 en direction de Nancy et de Dijon. Vous êtes concerné également en direction de Paris puisqu'il s'agit d'une zone de chantier, un basculement de circulation. Soyez prudent au niveau de la sortie 24 pour Chaumont.

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1: En Saône-et-Loire, un patrouilleur va traverser les voies de l'autoroute à 6 km 389 en direction de Lyon afin de ramasser des obstacles. Sur les voies, c'est après la sortie 28.

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1: 18h15, le point sur les quelques difficultés que vous pouvez rencontrer tout au long de votre parcours. On va commencer, Hugo Amiot, avec des obstacles signalés en Haute-Marne.
2: Sur l'autoroute à 5 km, 212 des Sangles, sur les voies de circulation dans une zone de chantier, un basculement de circulation. Nos auditeurs sont donc concernés dans les deux sens, entre la bifurcation avec la 31 et la sortie 24 pour Chaumont.
1: Obstacle aussi signalé sur l'autoroute A6.
2: Kilomètre 389 en direction de Lyon, c'est-à-dire dans le secteur de Mâcon. Là aussi des sangles et un patrouilleur est arrivé sur place. Il va traverser les voies très prochainement après la sortie 28.
1: Et puis il y a eu un accident aussi sur l'autoroute A6, enfin à proximité de l'autoroute A6.
2: Et on le signalait en direction de Lyon, c'est finalement en direction de Paris que ce véhicule est accidenté au kilomètre 355 dans la bretelle d'accès à l'autoroute A6 en provenance de Tournu et du diffuseur 27 du Monde. Sur place, sur la bande d'urgence, patrouilleurs et gendarmes.
1: Y a-t-il encore des difficultés à signaler aux portes des grandes agglomérations, que ce soit du côté de Lyon ou de Paris?
2: Encore quelques perturbations, les bouchons habituels, notamment tout au bout de cette autoroute A6 en direction de Lyon, au passage du tunnel de Fourvière, un peu plus de 2 km et 10 minutes de temps de parcours d'après les estimations GPS. Pas d'autres perturbations à Lyon, ça se passe plutôt bien. Et à Paris, un seul bouchon, c'est dans la bretelle de jonction entre la 5A et la Nationale 104 à l'est de Paris. En direction d'Évry-Corbeil-Essonne, 1 km de difficulté.
1: Et attention, il y a encore quelques averses en ce moment. Si vous allez sur l'autoroute A6, en gros entre Pouilly et Mâcon, vous risquez de rencontrer parfois quelques averses. Ça vaut aussi sur les autoroutes A40, A39, A36. Il y a pas mal de régions qui sont concernées ponctuellement par ces averses. Donc 110 km/h, évidemment, à chaque fois, pas plus.
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1: On la retrouvera au Festival Solidaise à Paris. Ce sera le 26 juin prochain. Elle sera aussi au Montreux Jazz Festival le 7 juillet prochain. Et elle est tout de suite sur Autoroute Info. On retrouve Naïka.

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3: Des obstacles sont signalés. Hugo Amiot, c'est en Haute-Marne et en Saône-et-Loire.
4: Et on commence en Haute-Marne, des sangles sur la 5 km 212. Nos auditeurs sont concernés dans les deux sens puisqu'il s'agit d'une zone de chantier, un basculement de circulation entre la sortie 24 Chaumont et la bifurcation avec la 31. Et puis en Saône-et-Loire également, des sangles sur les voies de la 6 km 389 en direction de Lyon. Un patrouilleur sur place sans doute déjà en train de les ramasser. Donc prudence, c'est après la sortie 28 pour Mâcon.
3: Dans l'actualité, la compagnie d'assurance MMA a dévoilé une étude qui révèle que la route reste la première cause de mortalité en milieu professionnel. Octavine Brebel-Dorsman en a parlé avec Guillaume Wörth, chargé de la prévention.
5: Les déplacements aujourd'hui qui sont les plus concernés par le nombre de décès dans le cadre professionnel, en fait, ce sont les trajets de domicile-travail. 75% en fait des décès qui ont lieu lors d'accidents sur ce type de trajet domicile-travail.
6: Les causes restent en grande majorité le téléphone, la vitesse ou encore la fatigue. Un trajet que vous connaissez sans doute par cœur ne doit pas être synonyme d'inattention. Pour réduire ces risques, les dirigeants d'entreprise peuvent mettre en place des actions afin de prévenir leurs salariés.
5: Trois types d'actions en réalité. Contrôler les véhicules qui sont mis à disposition des salariés, contrôler la validité des permis de conduire. Ensuite, on a des actions qui ont pour objectif plutôt de limiter les déplacements des salariés. Troisième type d'action, ce sont les actions de sensibilisation, de communication. Et donc, ça prouve bien qu'il faut faire prendre conscience aux dirigeants de l'existence de ce risque pour qu'ensuite ils puissent mener ces actions qui sont simples à mettre en place dans leur quotidien en entreprise.
6: En 2024, on estime que 43% des personnes décédées sur les routes en France métropolitaine l'ont été dans un accident impliquant au moins un usager en déplacement lié au travail.
3: Bon, la bonne nouvelle, c'est quand même que c'est en baisse hein, par rapport aux trois dernières années. On se retrouve dans quelques minutes. On reparlera de vos conditions de circulation, évidemment. On reparlera aussi des conditions météo, pas forcément favorables hein, dans les régions où vous circulez actuellement. La pluie reste présente dans certaines zones. Hein, c'est le cas, par exemple, entre Chalon-sur-Saône et Mâcon sur l'autoroute A6. Mais pas que. Hein, on aura l'occasion d'y revenir du côté de Langres, par exemple, sur l'autoroute A31. Mais avant de revenir sur toutes ces informations dans la playlist d'Autoroute Info, des classiques Jimmy Cliff à suivre dans un peu moins de 4 minutes. Ce sera juste après Osier.

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1: 18h30, merci d'être avec nous sur cette antenne pour s'intéresser à ce qui se passe sur le réseau autoroutier que vous empruntez actuellement. Hugo Amiot, c'est vous qui surveillez de près ce qui se passe sur le réseau et il y a une nouvelle difficulté à signaler à nos auditeurs.
2: Qui vient de s'afficher sur nos écrans, un véhicule arrêté en Seine-et-Marne sur la 6, km 74 en direction de Paris. C'est juste avant la sortie 16 pour Nemours. Pour l'instant, on n'en sait pas plus concernant la gêne occasionnée par ce véhicule arrêté.
1: Des bouchons aux portes de Lyon et de Paris, est-ce qu'il y en a encore ?
2: Alors ça se passe plutôt bien Xavier, mais encore quelques bouchons à prévoir aux portes de Paris, notamment un peu moins d'un kilomètre de perturbation dans la bretelle de jonction entre la 5A et la Nationale 104 direction Évry, Corbeil-Essonne, et puis en région lyonnaise, c'est au passage du tunnel de Fourvière qu'on compte environ 4 kilomètres de perturbation et à peu près un quart d'heure de temps de parcours tout au bout de l'autoroute A6 et de la métropole 6.
1: Puis toujours quelques averses hein, qui se décalent vers l'est du pays, 110 km/h, pas plus lorsque la pluie vous accompagne en Bourgogne-Franche-Comté par exemple, ou encore en Rhône-Alpes sur la 40, entre Mâcon, Genève, jusqu'à Chamonix même, il y a parfois quelques averses, donc adaptez bien votre vitesse. On fait le point maintenant sur ce qui se passe en France et dans le monde depuis la rédaction de France Info.
3: Avec vous Thomas Bénèche, les ministres de la Justice et de l'Intérieur face à la Commission des lois du Sénat.
4: Oui, audition demain matin 9h30 sur l'affaire Liana. Ils devront probablement s'expliquer sur les failles identifiées au sein des services de l'État après la découverte du corps de Liana jeudi sur un site agricole désaffecté. Le ministre de la Justice demande la mobilisation générale des magistrats afin de faire la vérité sur cette affaire Liana. Il ne nous a manqué ni de moyens ni de lois, il nous a manqué de prioriser des viols sur les mineurs, a souligné Gérald Darmanin lors d'une conférence de presse. Presse donnée après avoir réuni ce matin la chancellerie, les procureurs généraux auxquels le garde des Sceaux a demandé de reprendre l'intégralité des plaintes touchant les enfants, ce qui correspond à peu près à 70 000 dossiers. Dans le siège de cette affaire, Liana, des associations féministes et de protection de l'enfance appellent à des rassemblements ce soir devant les tribunaux. Plus de 150 manifestations programmées. Les obsèques de Bernadette Chirac se tiendront ce vendredi à 14h30 dans la basilique Sainte-Clotilde à Paris, avant qu'un hommage ne lui soit rendu dimanche en Corrèze. Bernadette Chirac est morte vendredi soir à l'âge de 93 ans.
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1: 10 dates sont prévues en Europe, pas une de plus. Et les 10 auront lieu au même endroit. Ce sera à Madrid et ce sera en septembre. On retrouve tout de suite Shakira sur Autoroute Info.

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1: Dans le Rhône, on me signale des obstacles sur les voies de la 6, km 422 en direction de Lyon, des débris de pneus sur les voies secteur de Villefranche-sur-Saône, c'est au niveau de la sortie 31.1.

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1: Un obstacle est signalé, Hugo Amiot, c'est dans le Rhône.
2: Sur l'autoroute A6, secteur de Villefranche-sur-Saône, kilomètre 422 en direction de Lyon, des débris de pneus sur les voies, c'est au niveau de la sortie 31.1.
1: On reparlera de vos conditions de circulation, ce sera au plus tard à 18h45. Pour l'instant, on va parler de la fraude au compteur kilométrique. On estime à 10% par an le nombre de véhicules d'occasion vendus avec un compteur trafiqué. Alors, comment éviter ce type d'arnaque qui peut avoir évidemment d'importantes conséquences financières? Élément de réponse avec Curtis Stevenot.
3: Premièrement, éviter d'acheter une voiture provenant d'un autre pays. Même si les prix sont attractifs, il faut vraiment une bonne raison ou des connaissances en béton pour acheter en import. Le risque de fraude est presque deux fois plus élevé que pour une voiture qui n'a jamais quitté le territoire français. Une fois que l'on a trouvé sa promise, il est temps de prendre contact avec le vendeur. Première chose à demander, le rapport Istovec qui retrace administrativement toute information connue, nombre de propriétaires, accidents, contrôle technique et surtout la valeur du compteur kilométrique au fil du temps. Si celle-ci est anormale ou pire qu'elle réduit, il vaudrait mieux laisser tomber l'affaire. Ensuite, scrutez toutes les factures pour vous assurer qu'aucune réparation type embrayage, turbo, amortisseur n'a été faite, surtout sur une voiture à très faible kilométrage. Et enfin, si vous êtes aussi paranoïaque que moi, après votre achat, n'hésitez pas à faire vérifier la voiture chez un garagiste qui sera à même de dire si l'usure des pièces est anormale.
1: L'actualité trafic revient dans les toutes prochaines minutes. Pour l'instant, à défaut du groupe qui n'a pas annoncé de tournée, on va se contenter de leur bassiste, qui est bon entre nous quand même, sinon il ne serait pas le bassiste des Red Hot Chili Peppers. Il sera en concert à l'Alhambra à Paris, ce sera les 28 et 29 mai prochains. Bon, on va retrouver les Red Hot Chili Peppers tout de suite sur Autoroute Info.

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1: Secteur de Belfort, on me signale un accident impliquant un poids lourd et une voiture sur la 36, km 37 en direction de Mulhouse. Ils sont sur bande d'arrêt d'urgence après la sortie 11 point B pour

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1: En Côte d'Or, on me signale un piéton qui aurait traversé les voies de la 31, km 13. Donc soyez très prudents. Un piéton qui pourrait donc gêner votre circulation au niveau de la sortie 1 pour Nuit Saint-Georges du Monde se rend sur

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1: 18h45, le rappel de quelques difficultés que vous pouvez rencontrer actuellement, à commencer par un piéton Hugo Amiot qui aurait traversé les voies en plus.
2: C'est en Côte d'Or, sur l'autoroute A31, secteur de Dijon, nous le signale en effet, aux abords, et des voies qui auraient traversé ces voies au kilomètre 13, aussi bien en direction de Beaune qu'en direction de Nancy, donc prudence au niveau de la sortie 1 pour Nuit-Saint-Georges.
1: Beaucoup plus au sud, des obstacles sont signalés dans le Rhône.
2: Sur l'autoroute A6, cette fois-ci, kilomètre 422, en direction de Lyon, secteur de Villefranche-sur-Saône, des débris de pneus sur les voies à hauteur de la sortie 31.1.
1: Est-ce qu'il y a encore des bouchons à Paris ou à Lyon ?
2: Bouchons tout au bout de l'autoroute A6 qui persiste au passage du tunnel de Fourvière. Je vais y arriver. 3 km de perturbation, 10 minutes de temps de parcours. Et puis en région parisienne, ça s'est totalement fluidifié.
1: Et puis attention aux conditions météo, hein, parfois particulièrement délicates. Là, je vois qu'il y a des averses particulièrement soutenues du côté de Dijon sur l'autoroute A39. C'est un exemple hein, parmi d'autres, parce que visiblement il pleut aussi du côté de Beaune ou encore sur l'autoroute A40, la 404. Donc pas mal de régions, il y a des averses assez ponctuelles, c'est très localisé. Il y a aussi visiblement des averses entre Langres et Troyes sur l'autoroute A5, donc ça peut surprendre parce que ça peut être aussi violent que court dans le temps et ça arrive sans prévenir. Hein. Parfois, c'est d'un seul coup, vous avez une éclaircie et paf, vous prenez une averse juste derrière, donc ça demande quand même beaucoup d'attention. Vous noterez aussi sur votre carnet de route, si vous roulez au nord de Lyon ce soir, que l'autoroute A6 sera fermée en direction de Paris entre la sortie 31.2 et la sortie 31.1. C'est du côté de Villefranche-sur-Saône pour d'importants travaux. Vous ferez quelques kilomètres sur le réseau secondaire avant de pouvoir reprendre cette autoroute A6.
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1: Une chanteuse belge avec un duo français, c'est Angèle en compagnie du duo de DJ Justice et c'est tout de suite sur Autoroute Info.

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9: Et en cette fin...

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1: Dans l'Aube, un véhicule en panne sur la 5, km 148 en direction de Paris, avant le secteur de la ville de Troyes, c'est après la sortie 22. Pour Brienne, le château, il est sur bande d'arrêt.

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1: Il est tout juste 19h, soyez les bienvenus.
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1: Et on fait un tour d'horizon de vos conditions de circulation avec quelques incidents à signaler en ce lundi soir. On se rend en Côte d'Or, un piéton signalé aux abords ou sur les voies de circulation de la 31 km 13. Il aurait traversé en effet les voies, donc situation dangereuse. Soyez très prudents à hauteur de la sortie 1 pour Nuit-Saint-Georges. C'est entre le secteur de Dijon et le secteur de Beaune. Sur cette autoroute à 31, vous êtes concerné aussi bien en direction de Lyon que de Nancy. Dans le département de l'Aube, un véhicule arrêté sur la 5, km 148 en direction de Paris. Il est signalé sur bande d'arrêt d'urgence, donc aucune gêne directe. C'est avant le secteur de la ville de Troyes, après la sortie 22. Et puis dans le secteur de Belfort, pour parler de cet incident, de cette zone d'accident sur la 36, km 37 en direction de Mulhouse. Beaucoup de monde sur place concernant une voiture et un poids lourd accidentés sur bande d'arrêt d'urgence. Pompiers, gendarmes, patrouilleurs notamment. Et la voie de droite a été neutralisée. Il vous reste deux voies pour circuler, donc ça se passe tout de même bien. Après la sortie 11.B, Épinal. Partout ailleurs, pas d'autres incidents à signaler. Le trafic qui s'est fluidifié aux portes des grandes villes, même s'il n'y avait pas de grosses perturbations. C'est un lundi soir plutôt calme, et c'est tant mieux. En revanche, côté météo, toujours pas mal de pluie à prévoir dans certains secteurs, des averses plutôt localisées, mais plutôt intenses, que ce soit en région dijonnaise, hein, le département de la Côte d'Or, en région lyonnaise. Là aussi, une partie de la 6 concernée notamment. Soyez prudents, adaptez bien votre vitesse. Et on s'intéresse à présent à l'actualité générale depuis la rédaction de France Info.
2: Michel Platini, il porte plainte contre Gianni Infantino pour trafic d'influence et dénonciation calomnieuse.
3: C'est en effet la riposte du Français à l'encontre de l'actuel patron de la Fédération internationale de foot dans l'affaire qui a brisé en 2015 son ascension vers le sommet du foot mondial. Cette plainte vise également deux autres responsables de la FIFA. Des rassemblements d'ici quelques instants devant les palais de justice partout en France. Des militants de collectifs féministes entendent faire pression sur le gouvernement. Après le meurtre de Liana dans le Gers, à Paris, la manifestation a lieu finalement sur l'île de la Cité. Et puis le conflit au Moyen-Orient, avec 7 morts recensés ce soir au Liban, dont un enfant lors d'une frappe israélienne dans le sud. C'est le gouvernement libanais qui l'assure. Les États-Unis, eux, affirment de leur côté avoir tiré et mis hors de service un pétrolier qui a violé le blocus des ports iraniens. De nouveaux événements, alors que l'Iran a finalement renoncé aujourd'hui à mener des frappes sur Israël et après 100 jours de cessez-le-feu.
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1: Le retour de l'information trafic dans les prochaines minutes. Je vous retrouve après Charlotte Cardin sur Autoroute Info.

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3: Direction la Côte d'Or, vous rappelez ce piéton aux abords des voies de la 31, km 13. Il aurait même traversé les voies de circulation à un moment donné, donc soyez très prudents au niveau de la sortie 1 pour Nuit-Saint-Georges. C'est vers le secteur de Dijon et de Beaune. Et vous êtes concernés dans les deux sens de circulation. L'information trafic revient dans quelques instants. On se retrouve après les Rolling Stones. Mais avant ça, Shaggy sur Autoroute Info.

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1: En Seine-et-Marne, on nous signale un véhicule arrêté sur l'autoroute A5A, ou plutôt dans la bretelle de jonction avec la Nationale 104 en direction de Paris. Il est arrêté, je vois ça en retour caméra, sur bande d'arrêt d'urgence. Il s'agit d'une courbe, donc soyez prudents, un patrouilleur. Et sur

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1: Secteur de Belfort sur la 36, km 33 en direction de Mulhouse. On signale des obstacles sur les voies au niveau de la sortie 13 pour Belfort. Un peu plus d'informations concernant la gêne occasionnée.

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1: À 19h14, le point sur vos conditions de circulation. On se rend dans le secteur de Belfort sur la 36, kilomètre 33 en direction de Mulhouse. Obstacle signalé, débris de pneus de poids lourd sur les voies. C'est après, c'est au niveau de la sortie 13 pour Belfort. On reste dans ce secteur en amont, une zone d'accident au kilomètre 37. La voie droite est neutralisée. Poids lourd et une voiture accidentée, du monde sur place, gendarmes, patrouilleurs et pompiers. Ici, c'est après la sortie 11.B, Épinal. Et puis en Seine-et-Marne, ce véhicule arrêté sur la 5A, ou plutôt dans la bretelle de jonction entre la 5A et la Nationale 104 direction à Paris. Véhicule arrêté sur bande d'arrêt d'urgence, patrouilleur en protection. Soyez prudents.
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1: Et rendez-vous dans quelques minutes pour plonger dans le quotidien d'un patrouilleur autoroutier. Immersion plus près avec eux qui veillent, avec ceux qui veillent en permanence sur votre sécurité. On s'y intéresse après Bruno Mars sur Autoroute Info. Bonne soirée.

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7: Le rappel de ces obstacles dans le secteur de Belfort sur la 36, km 33 en direction de Mulhouse, des débris de pneus de poids lourds sur les voies. C'est au niveau de la sortie 13 Belfort. On part maintenant dans les coulisses de l'autoroute pour découvrir le quotidien d'un patrouilleur et sa mission de sécurité. Eliott Monod s'est rendu dans l'Allier sur la 79. Il s'est installé à bord d'un fourgon.
8: Au volant ce jour-là et en pleine ronde.
9: Julien Pitot, moi je suis agent de surveillance sur l'autoroute A79 sur le site de Dompierre et je suis rentré dans la société en 2020.
8: Il surveille chaque jour le tracé d'une partie de l'A79, une portion d'une soixantaine de kilomètres entre Digoin et Toulon-sur-Allier. Et s'il est habituellement seul à bord de son fourgon, il travaille malgré tout en duo.
9: Le patrouilleur va être en lien toute la journée avec l'opérateur PC, ça va marcher en binôme. Moi je vais l'appeler si je découvre un événement, lui va déclencher les panneaux à messages variables. Informer également 177 pour tout de suite dire attention aux clients, il y a un patrouilleur qui va traverser les voies. L'opérateur PC vient faire l'ange gardien du patrouilleur quand le patrouilleur vient faire l'ange gardien du client.
8: Et pour assurer la sécurité des conducteurs, les patrouilleurs s'exposent à de nombreux risques.
9: On se met en danger forcément, c'est un métier dangereux. On travaille seul, donc il faut quand même avoir les yeux partout. Il ne faut pas se précipiter, garder son sang-froid. Après, je pense que tous les patrouilleurs vous le diront, c'est une vraie fierté d'être là, présent, intervenir. C'est nous qui protégeons tous les intervenants, qui protégeons le client. On évite le suraccident. Derrière, c'est quand même une belle image. Ouais Fabrice, moi c'est bien pris pour moi, le morceau de bois dans la bretelle entrée sans ça.
8: Le métier de patrouilleur offre aussi son lot de bons souvenirs. Julien Pitot garde par exemple en tête celui d'un soir d'hiver pas comme les autres.
9: C'était dans les Vosges, j'arrive sur l'aire de Sandaucourt-Latrelle. Et là, le jour de Noël, trois routiers belges qui viennent me voir, qui me disent « Chef, chef, viens ». Je vais les voir, je me demande qui ils ont. Et là, en fin de compte, dans la semi, ils avaient fait une grande table avec tout un repas de Noël. Et ils m'ont invité à grignoter 2-3 trucs avec eux. Donc je suis resté 10 minutes, un quart d'heure avec eux à discuter. Un moment d'échange super intéressant avec ces trois routiers le jour de Noël.
8: Une petite parenthèse revigorante avant de repartir arpenter inlassablement le réseau. Car vous le savez, les agents autoroutiers interviennent pour votre sécurité 7 jours sur 7 et 24 heures sur 24.

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1: Ravi de vous accompagner en cette soirée, lundi soir, bon début de semaine d'ailleurs, 19h30. On fait le point complet sur vos conditions de circulation avec un incident qui vient de s'afficher à l'instant sur mon écran. On sera en Haute-Marne sur la 5 km 215 en direction de Paris. On me signale plusieurs obstacles sur les voies. C'est avant la sortie 24 pour Chaumont. Secteur de Belfort à présent sur la 36 km 37 en direction de Mulhouse. Une zone d'accident impliquant un poids lourd et une voiture, dépanneur et patrouilleur sur place, la voie de droite a été neutralisée. Donc vous avez deux voies pour circuler. Ça se passe bien, pas de bouchon. Après la sortie à 12.B. Après la sortie 11.B, pardon, Épinal. Et puis quelques kilomètres plus loin, obstacle à signaler, kilomètre 33 en direction de Mulhouse, sur les voies de cette autoroute à 36, des débris de pneus de poids lourd signalés juste après la sortie 13 pour Belfort. Partout ailleurs, tout se passe bien, pas d'autres incidents gênants à signaler. Et puis côté météo, encore quelques perturbations, de la pluie en effet en Côte d'Or, notamment secteur de Dijon ou encore en région lyonnaise, avec des chaussées détrempées sur une bonne partie de l'autoroute à 6. Adaptez bien votre vitesse. Et à présent, les titres de France Info.
2: Une audition demain matin devant la commission des lois du Sénat.
3: Oui, celle des ministres de la Justice et de l'Intérieur. Ils vont être entendus sur cette affaire Liana. Ce sera à partir de 9h30 dans le sillage de ce dossier Liana. La présidente de l'Assemblée demande l'inscription à l'agenda du Parlement de la loi intégrale transpartisane sur les violences sexistes et sexuelles. Cette proposition de loi intégrale a été co-signée par plus de 100 députés. Le chanteur et comédien Patrick Bruel, visé par de nouvelles plaintes pour viol. Elles ont été déposées les 27 mai et 3 juin pour France Info. Les faits dénoncés remontent à 2007 et 2000. Elles interviennent, ces plaintes, alors que l'artiste est entendu en garde à vue, lui qui est déjà visé par une dizaine de plaintes pour violences sexuelles. Le meilleur buteur de l'histoire des Bleus, Olivier Giroud, 39 ans, prolonge d'un an son contrat avec Lille, le LOSC, l'attaquant de football, le joueur de football, jouera la Ligue des Champions l'an prochain avec le club nordiste.
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1: Le retour de l'information trafic dans les prochaines minutes sur Autoroute Info. Je vous retrouve après Samber pour vous accompagner. Bonne soirée.

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1: Le rappel de cet incident en Haute-Marne, obstacle à signaler sur la 5, kilomètre 215 en direction de Paris, à des cônes dans une zone de chantier, donc soyez prudents. C'est avant la sortie 24 pour Chaumont. L'information trafic revient dans quelques instants, je vous retrouve après Madonna, c'est dans les prochaines minutes. Avant ça, James Arthur sur Autoroute Info.

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1: Et on fait le point sur vos conditions de circulation à 19h44. On se rend tout d'abord en Haute-Marne. Des obstacles à signaler sur la 5, kilomètre 215 en direction de Paris. Des cônes au niveau d'une zone de chantier, un basculement de circulation entre la sortie 24 Chaumont et la bifurcation avec la 31. Soyez prudents. Sur la 36, secteur de Belfort, au kilomètre 33 en direction de Mulhouse, également des obstacles sur les voies, débris de pneus de poids lourds à hauteur de la sortie 13 pour Belfort, un patrouilleur est en route. Et puis en Seine-et-Marne, sur la 5A, véhicule arrêté dans la bretelle de jonction entre cette A5A et la Nationale 104, direction Évry, Corbeil-Essonne, véhicule sur bande d'urgence, patrouilleur en protection. Et vous parlez travaux et fermetures pour cause de travaux. Fermeture en nocturne, ce sera le cas en Rhône-Alpes, au bout de la 40, le tunnel du Mont-Blanc qui sera fermé de 22h à 6h demain matin. En région lyonnaise, parlons de la région lyonnaise, la 6 qui sera fermée en direction de Paris après avoir quitté Lyon entre les sorties 31.2 et 31.1 pour Villefranche-sur-Saône. Là aussi jusqu'à 6h demain matin et ce jusqu'au 12 juin prochain.
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1: Dans quelques minutes, on parlera des journées européennes de l'archéologie. Elles se déroulent du 12 au 14 juin partout en France. Nous irons visiter quelques expositions à Clermont-Ferrand juste après Marine sur Autoroute Info.

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6: Direction la Haute-Marne avec ses obstacles sur la 5, km 215 en direction de Paris, des cônes signalés dans une zone de chantier, c'est avant la sortie 24 pour Chaumont. Ce vendredi 12 juin, à l'occasion des Journées européennes de l'archéologie, l'Institut national de recherche archéologique préventive de Clermont-Ferrand propose plusieurs expositions gratuites consacrées à nos ancêtres les Gaulois. Reportage Géraldine Mia.
7: Ces journées européennes de l'archéologie permettent pour le grand public de découvrir pour la première fois de véritables trésors et autres curiosités. Ce sera le cas notamment à Clermont-Ferrand, comme nous le présente Christelle Fraisse, chargée de développement culturel et communication à l'INRAP Auvergne-Rhône-Alpes.
8: Pour notre ouverture, on a plein de choses un petit peu nouvelles, avec la présentation du mobilier archéologique du 6e siècle avant Jésus-Christ, d'une fouille qu'on a réalisée à Crozier-le-Neuf dans l'Allier, avec plusieurs épées, des vases, des fibules de cette période qui ont des décors assez exceptionnels et qui, pour l'instant, n'ont jamais été présentés au public.
7: Et puis, autre thématique dans la thématique, c'est une partie plus sur l'alimentation.
8: Oui, nous avons une collègue donc, qui est archéobotaniste qui, en fait, fera une petite présentation sur l'alimentation des Gaulois à partir des dernières trouvailles, recherches faites sur la grande plaine de l'Allemagne et en partie les dernières fouilles qui ont été faites sur le plateau de Gergovie. C'est l'étude des graines trouvées en fouilles, graines carbonisées, mais aussi des restes d'alimentation sur des sites gaulois de la région.
7: Qu'est-ce qu'on va découvrir d'autre?
8: Alors, il y aura une autre présentation avec Sylvain Foucra, qui est donc notre collègue archéozoologue, qui va en fait nous parler d'une découverte qui est assez ancienne, il y a une vingtaine d'années, sur la commune de Le Sandre, une fosse avec 8 chevaux et 8 cavaliers avait été trouvée. Et c'est vrai que depuis, il a travaillé avec d'autres chercheurs sur les restes humains et les restes d'animaux, des chevaux. Cette fosse avait été annoncée contemporaine de la guerre des Gaules, mais ce n'est peut-être pas le cas. Mais là, je ne vais pas tout dire, il faut venir le voir.
7: Et pourquoi pas profiter aussi de ces journées européennes de l'archéologie pour aller au musée de Gergovie et voir l'exposition « L'étoffe d'un Gaulois », une immersion à la fois ludique et scientifiquement documentée au cœur de la mode gauloise.

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1: Tout juste 20h, soyez les bienvenus. Merci de nous écouter.
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1: Et cela se passe très bien en cette soirée du lundi 8 juin. Pas d'incident à signaler, quel que soit l'axe autoroutier que vous empruntez. Tout s'est amélioré, qu'importe le secteur, ce soit en région parisienne, en région lyonnaise ou encore en région Bourgogne-Franche-Comté. Persistent des mauvaises conditions météo, tout de même de la pluie en ce moment, secteur de Dijon notamment, ou sur la 36, secteur de Besançon. La Saône-et-Loire aussi, concernant la vallée de la Saône entre Dijon et Lyon. Donc une bonne partie de l'autoroute assise sous la chaussée est détrempée. Soyez prudents, adaptez votre vitesse. Il y a eu pas mal d'accidents de sortie de route durant la soirée. Et on s'intéresse à présent à l'actualité générale depuis la rédaction de France Info.
2: Les ministres de la Justice et de l'Intérieur seront demain au Sénat.
3: Oui, audition à partir de 9h30 par la commission des lois sur l'affaire Liada. Gérald Darmanin et Laurent Nunez devront probablement s'expliquer sur les failles identifiées au sein des services de l'État dans ce dossier. Les obsèques de Liada auront lieu vendredi à Fleurance dans le Gers. Selon les informations d'ici Occitanie, elles se dérouleront à 14h30 au cimetière de la commune où habitait la collégienne de 11 ans. La députée insoumise Soufiane Chikirou, relaxée par le tribunal correctionnel de Paris pour des accusations d'escroquerie liées à la web télé Le Média qu'elle avait cofondée. Elle a été en revanche condamnée pour vol dans ce même dossier et écopée de 8 000 € d'amende, dont la moitié avec sursis pour avoir dérobé 2 formules de chèque jamais utilisées. Comment un hélicoptère de la gendarmerie s'est-il écrasé hier après-midi dans le Loiret, dans la forêt domaniale d'Orléans? 2 enquêtes sont ouvertes pour le déterminer, l'une technique, l'autre judiciaire. Cet accident d'hélicoptère de la gendarmerie a fait 1 mort et 2 blessés graves. Le président ukrainien officiellement invité au G7. L'événement aura lieu la semaine prochaine à Évian. Une session sera organisée pour travailler à l'unité derrière l'Ukraine et les conditions du dialogue avec la Russie, selon les informations recueillies par France Télévisions.
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1: Et le retour de l'information trafic dans les prochaines minutes. Je vous retrouve après Tame Impala et Jenny sur Autoroute Info.

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2: Et aucune évolution depuis le dernier point d'information trafic. Ça se passe très bien sur le réseau autoroutier. On surveille de près tout de même la météo, de la pluie à Dijon ou encore à Lyon. On se retrouve dans quelques instants. The Cure à suivre. Et avant ça, James Morrison sur Autoroute Info.

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1: 20h15, vous êtes bien sur Autoroute Info, on vous en remercie, ça se passe bien ce lundi soir, pas d'incident, pas d'accident à prévoir sur votre trajet. On surveille de près la météo, de la pluie, je vois ça avec les cartes GPS, hein, les retours que j'ai en studio, de la pluie secteur de Dijon, notamment sur une bonne partie de la 6 jusqu'à Lyon, hein, la vallée de la Saône où la chaussée est détrempée, soyez prudents, la 36 aussi concernée, secteur de Besançon, adaptez bien votre vitesse.
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1: La route est la première cause de mortalité chez les 14-24 ans. Dans un instant, on verra que les opérations sont menées un peu partout en France pour initier les plus jeunes à la conduite d'un deux-roues motorisé. On s'y intéresse après Taylor Swift sur Autoroute Info.

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1: Et aucune évolution, et c'est tant mieux, quel que soit l'axe autoroutier que vous empruntez, ça se passe très bien, pas d'incident ni d'accident. Et le retour de l'information trafic dans les prochaines minutes. On se retrouve à 20h30. Pour l'instant, un reportage chaque année en partenariat avec le ministre de l'Intérieur et l'association Assurance Prévention. Une piste d'éducation routière s'installe dans une vingtaine de villes de France. Elle permet d'initier les plus jeunes à la conduite d'un deux roues motorisé. Reportage près de Lyon avec Antoine Oppard.
2: Allez, donc on démarre la moto. On tourne la clé. Voilà. Okay. Maintenant, je vais mettre la première vitesse. Alors là, on ne met pas qu'un doigt, on met les quatre doigts, d'accord ?
3: Des conseils comme cela, les policiers de la CRS vont en donner cette année à 8000 personnes, principalement des jeunes, grâce à leur piste d'éducation routière mobile qui s'est installée quelques jours du côté du centre des expositions Eurexpo de Lyon pendant le salon du deux roues.
4: Nous, on est là pour faire vraiment un apprentissage sécurisé ou une reprise en main pour ceux qui n'ont pas roulé depuis très longtemps. On accueille un peu tout le monde à partir de 14 ans.
3: Christophe Écolan est policier au sein de la CRS. Il est le responsable de la piste d'éducation routière.
4: Les jeunes, quand on les prend à partir de 14 ans, c'est des jeunes qui n'ont aucune mauvaise habitude.
2: J'accélère un petit peu. La moto avance. Je sens que la roue tourne.
4: Des motos à double commande. L'instructeur est à l'arrière. Il bénéficie d'un guidon fixe et d'un rappel des commandes d'embrayage et de frein arrière. On va leur faire faire d'abord l'atelier moto home trainer pour leur montrer comment fonctionne une machine. On va les équiper ensuite. Les premiers tours de roue se feront avec le moniteur à l'arrière sur les motos double commande. Et puis ensuite, on a 18 machines là, qui sont prêtées par 9 marques. On a des motos, on a des motos thermiques, on a des motos électriques.
2: Quand le stop arrive, on m'arrête. Premièrement, j'arrête d'accélérer. Donc je vais dans ce sens-là. Deuxièmement, je serre le levier avec mes quatre doigts, d'accord ? Troisièmement, avec mon pied droit, avec le devant de mon pied, j'appuie sur le frein.
5: Axel, c'est ça ?
2: Je vais te chercher des gants.
6: Pour essayer le circuit.
5: T'as déjà fait de la moto ?
6: J'en ai fait une ou deux fois déjà.
5: Ça te fait quoi, les premières sensations ?
6: Ça fait un peu bizarre.
5: Et toi, c'est quoi ton prénom ?
7: Méline.
5: Tu voudras passer ton permis moto plus tard ?
7: Normalement, je passe mon BSR.
5: Déjà ? Ok, donc tu vas avoir un petit deux roues. Donc c'est important d'avoir un peu les premières sensations sur la route ?
7: Oui.
4: On prend par exemple un groupe de 50 élèves qui va venir sur une demi-journée. Peut-être qu'il n'y en aura que 5 ou 6 qui feront la moto plus tard. Mais par contre, tous les autres auront pu voir en fait comment se comporte une moto. Dans le cadre du partage de la route et de faire attention aux autres sur la route, ils seront plus indulgents dans leur conduite future.
3: La route demeure la première cause de mortalité chez les 14-24 ans. À elle seule, cette tranche d'âge représente un décès sur 5 sur les routes.

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1: Merci de nous écouter, il est à 20h30, vous êtes bien sur Autoroute Info, cela se passe bien en ce lundi soir, de la grisaille pour vous accompagner et parfois de la pluie tout de même à signaler, hein, que ce soit en région Bourgogne-Franche-Comté ou encore en Auvergne-Rhône-Alpes, soyez prudents, secteur de Dijon, de Besançon ou de Lyon, adaptez bien votre vitesse. Vous pouvez également rencontrer des zones de chantier, il y en a pas mal cette semaine avec des basculements de circulation prévus sur plusieurs secteurs de l'autoroute A6, secteur de Mâcon notamment sur 4 km ou encore le secteur de Beaune en Côte d'Or et d'Avallon dans le département de l'Yonne. Vous circulez d'un seul côté du terre-plein central, levez le pied et respectez les limitations de vitesse indiquées dans ces zones de chantier. Et puis les travaux également qui causent des fermetures nocturnes, c'est le cas en région lyonnaise, la métropole 6 qui va être fermée très prochainement, encore la 46. On fera un point complet sur ces travaux et ces fermetures nocturnes à 20h45. Et d'ici là, sur Autoroute Info, la playlist, hein, la musique avec notamment Suzanne Vega ou encore Louisa et Bleu Soleil. Mais tout de suite, place à l'actualité générale depuis la rédaction de France Info.

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1: Et aucune évolution en ce moment, quel que soit l'axe autoroutier que vous empruntez. Ça se passe bien malgré la météo. On aura l'occasion d'en reparler. On se retrouve à 20h45. Louise Aeb, le soleil à suivre. Et avant ça, Suzanne Vega sur Autoroute Info.

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1: Entre-Marne, dans le ciel, un piéton aux abords des voies de l'A31, kilomètre 134 en direction de Nancy. Son véhicule est sûr et dans un refuge, donc pas de gêne directe, mais soyez prudents, c'est après la sortie.

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1: Là, on signale un véhicule qui roule à faible allure sur la 42 km 26 en direction de Genève. C'est après la sortie 7, Pérouge.

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1: Avec plusieurs incidents, vous signalez tout d'abord, on se rend en Haute-Marne, des piétons aperçus aux abords des voies de la 31, km 134 en direction de Nancy. Leur véhicule est en panne au niveau d'un refuge, mais donc du monde à proximité des voies, soyez prudents. Serrez sur la voie de gauche après le secteur de Langres et la sortie 7. Dans le département de l'Ain, un véhicule qui roule à faible allure sur la 42 en direction de Genève après la sortie 7 pour Pérouges. C'est une escorte d'un engin de fauchage, donc des véhicules qui roulent lentement, ne soyez pas surpris. Et puis dans le Doubs, cet autocar en panne sur bande d'arrêt d'urgence de la 36, km 142 en direction de Beaune et de Paris. C'est après la sortie 3 pour Grès, après le secteur de Besançon. Partout ailleurs, pas d'autres incidents à signaler. Puis on surveille de près la météo, de la pluie, que ce soit secteur de Besançon, justement de Dijon ou encore de Lyon. Et on fait le point sur les travaux, les fermetures prévues pour cause de travaux. Il y en a plusieurs en région lyonnaise. Tout d'abord, tout au bout de la 6, la métropole 6 qui est fermée en direction de Marseille entre la sortie 33 Limonest et la sortie 36 Port du Val-Vert, juste avant Lyon, et ce jusqu'à 5h demain matin. La 46 est également fermée en direction de Marseille entre la bifurcation avec la 43 et la bifurcation avec la 7. Et puis à Lyon, toujours, c'est le périphérique lyonnais qui est fermé dans les deux sens de circulation entre le nœud de Val-Vert et la sortie 6.A, porte de la Doua, pour des travaux d'entretien. Fermeture également en Rhône-Alpes, la 89 en direction de Clermont-Ferrand, entre la sortie 35 Tarare et la sortie 33 Balbigny.
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1: Allez, l'actualité trafic revient à 21h. Derrière ce micro, Aurélien Valto pour vous accompagner pour le reste de la soirée et la nuit à venir. Ce sera après Vanessa Paradis sur Autoroute Info.

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1: Avec des piétons signalés sur l'autoroute A42 entre Bourg-en-Bresse et Lyon, en direction de Lyon à hauteur de la sortie numéro 7 pour Pérouges dans le département.

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1: Un poids lourd victime d'une crevaison et de gros morceaux de pneus sur les voies de l'autoroute A36 en direction de Mulhouse. Au kilomètre 33, vous êtes concerné, c'est

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1: Et bienvenue à ceux qui nous rejoignent ce lundi soir, il est 21h.
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1: 21h, l'heure où tous les travaux de fermeture nocturne se mettent en place. Nous aurons l'occasion d'y revenir en détail. Avant cela, rappel d'obstacles sur l'autoroute A36. Gros morceau de pneus de poids lourd sur la voie du milieu en direction de Mulhouse au kilomètre 33. C'est à hauteur de la sortie numéro 13 pour Belfort. Et un petit peu plus loin, le poids lourd victime de la crevaison qui est arrêté sur la bande d'arrêt d'urgence. Des piétons également signalés à proximité des voies sur l'autoroute A31 en direction de Nancy au kilomètre 134. Des piétons avec une voiture en panne. Vous êtes donc concerné après la sortie numéro 7. C'est au nord de Langres, en Haute-Marne. Des piétons également signalés sur l'autoroute A42. Là, on est en région lyonnaise entre Bourg-en-Bresse et Lyon. En direction de Lyon, à hauteur de la sortie numéro 7 pour Pérouges. Et puis dans l'autre sens, juste après cette sortie 7, il y a des engins de fauchage qui sont en ce moment escortés et donc des convois, un convoi de véhicules lents sur cette autoroute A42 en ce moment, entre la sortie 7 et Ambérieux, en Bugey sur la 42 direction Lyon. Terminons par la présence d'un autocar. On retourne sur l'autoroute A36, direction Beaune, Paris et Lyon, au kilomètre 142. Un autocar signalé en panne en bordure des voies. C'est après la sortie numéro 3 entre Besançon et Dole. Je vous le disais, il y a également les fermetures qui se mettent en place en région lyonnaise. Tout au bout de l'autoroute A6, la métropole 6 est fermée à partir de la sortie 33 de Limonest jusqu'au tunnel de Fourvière. Donc pour rejoindre Lyon, il faut emprunter la 46 contournement de Lyon par l'Est. Ensuite, sachez que la 46 Sud est fermée après la bifurcation avec la 43 jusqu'à la jonction avec la 47 des jusqu'à la jonction avec la 7 au sud de Lyon. Des itinéraires de substitution sont mis en place en région lyonnaise via le boulevard périphérique lyonnais. Il y a également du côté de Villefranche-sur-Saône l'autoroute A6 qui est fermée en direction de Paris juste avant la barrière de péage de Villefranche-Lima. La sortie 31.2 est obligatoire. Ensuite, vous traversez Villefranche et vous pourrez reprendre l'autoroute A6 à Villefranche-Nord au diffuseur 31.1. Le tunnel du Mont-Blanc est également fermé cette nuit en direction de l'Italie. Donc, pour rejoindre l'Italie cette nuit, il faut privilégier la 43 Maurienne et le tunnel du Fréjus. Et puis, dernière fermeture, c'est du côté de Grenoble, sur la 480, fermée en direction de Lyon, entre la sortie 7 Pont de Claix et la jonction avec la Rocade Sud. Là également, déviation en place via le réseau secondaire avec la sortie 7 obligatoire. Allez, la musique, et on se retrouve dans les toutes prochaines minutes.

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1: Il y a quelques instants, j'évoquais les fermetures en région lyonnaise et sur les autoroutes alpines. Il y en a également du côté de Clermont-Ferrand, dans le centre du pays, avec la 75 fermée à l'approche de Clermont, en direction de Paris, entre la sortie 6 et la sortie 3, pour des opérations de fauchage tout au long de cette nuit de lundi soir. Fermeture également plus au nord dans le département du Cher pour vous qui roulez sur la 71 en direction de Paris, de la sortie 8 de Saint-Amand-Montrond, en raison d'une zone de travaux. Pour rejoindre cette ville ou ses environs, il faut sortir avant au diffuseur numéro 9.

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1: Obstacle signalé sur l'A36, l'axe Beaune-Mulhouse en direction de Mulhouse au kilomètre 33 à hauteur de la sortie numéro 13.

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1: On part sur l'autoroute A40 où une voiture est signalée en feu en direction de Paris. Pour ceux qui quittent le secteur de Chamonix, c'est après la sortie numéro 20 pour Sallanches, entre Sallanches et la barrière de péage de Cluses. Attention donc de la fumée qui se dégage de ce véhicule. Sur l'autoroute A36 dans le territoire de Belfort, là il s'agit d'obstacles signalés en direction de Mulhouse au kilomètre 33, juste à hauteur de la sortie numéro 13 pour Belfort. Et puis des piétons à proximité des voies de l'autoroute A31, Beaune-Nancy en direction de Nancy, au kilomètre 134, après la sortie numéro 7 et le secteur de Langres en Haute-Marne. Restez avec nous dans les toutes prochaines minutes. Nous referons un petit point sur quelques fermetures qui sont en place pour cette nuit. Nous ferons le point sur les différentes fermetures qui sont en place en région lyonnaise pour ceux qui veulent faire le transit nord-sud entre l'autoroute A6 et l'autoroute A7. On en reparle donc dans un tout petit instant.
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1: Et donc voici Diziz avec son titre Mélodrama. Et on se retrouve juste après donc pour parler de la région lyonnaise.

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1: Quelques nouvelles en provenance de l'autoroute A40. Finalement, pas de danger particulier. On signalait une voiture en feu. C'est une simple panne à moteur à hauteur de l'aire de service de Bonneville, en Haute-Savoie. Et la voiture se trouve à l'écart, loin des voies circulées, donc pas de danger particulier. Je vous avais annoncé qu'on parlerait des fermetures en région lyonnaise. Pour ceux qui veulent faire le transit A6, A7 nord-sud, en arrivant de l'autoroute A6 à Villefranche-sur-Saône, sachant que la métropole 6 tunnel de Fourvière est fermée, il faut bifurquer sur l'autoroute A46, le contournement de Lyon par l'Est. Un itinéraire à suivre également pour ceux qui sont en provenance de Clermont-Ferrand par la 89. Ensuite, dans l'Est lyonnais, la 46 est fermée sur sa partie sud, entre la jonction avec la 43 et la jonction avec la 7. Donc, il faut passer par le boulevard périphérique lyonnais. Même chose pour ceux qui arrivent des Alpes par l'autoroute A43. Vous ne pourrez pas bifurquer sur la 46 direction Marseille. Vous devrez filer tout droit jusqu'au boulevard périphérique lyonnais. Et depuis ce boulevard périphérique, vous pourrez récupérer l'A7 un peu plus loin au niveau de Fezin. Et une information qui s'affiche sur mes écrans à l'instant pour un obstacle sur la 6 en direction de Paris au kilomètre 241. C'est après la sortie numéro 23 de Biars-lès-Saumur entre Beaune et Auxerre, donc dans la traversée de la Bourgogne. Allez, après les disques vinyles, c'est au tour des radiocassettes de redevenir tendance. Un retour vers le futur avec Jean-François Giraud et Curtis Thévenon.
2: Mais j'en peux plus des Spotify et autres Deezer, est-ce qu'on pourrait avoir du vrai son pour une fois ?
3: Ça tombe bien, j'ai peut-être quelque chose qui pourrait vous intéresser. Le vinyle, c'est bien, mais bon, se balader en voiture avec le tourne-disque et les amplis, c'est pas très confort ni recommandé, vous en conviendrez. Mais qu'est-ce qui date du siècle dernier et permet d'écouter la musique en voiture ?
2: Le répertoire très restreint des chansons que mes enfants apprennent à l'école ?
3: Mais non, je parle des radiocassettes. Elles ont totalement disparu de nos tableaux de bord. Aujourd'hui, on branche le téléphone en Bluetooth et c'est parti. Mais le marché des cassettes se refait une petite place dans le cœur des usagers. À ce jour, la seule usine de fabrication française, Records Master ou RTM, affiche une croissance annuelle de 20%. Et il n'existe pas que des musiques anciennes sous forme de cassettes. Parmi les artistes convertis, on retrouve Billie Eilish, Sabrina Carpenter ou encore Lady Gaga, pour ne citer qu'elles. D'ailleurs, certaines entreprises fabriquent des Walkman modernes. On peut citer Muse ou encore, pour rester français, la start-up We Are Rewind. Ceux-ci embarquent les dernières technologies, notamment le Bluetooth. On peut y connecter un casque sans fil, une enceinte, mais aussi sa voiture. Et hop, une bonne dose de nostalgie. Alors attention, tout n'est pas compatible et le son risque de ne pas être aussi clair qu'en passant par le téléphone. Mais la plupart des lecteurs proposent également un branchement par câble jack pour s'adapter à la plupart des systèmes.
2: Ah, j'ai retrouvé une vieille compile dans mon grenier, on va tester cela tout de suite. Ah mince, la bande s'est encore emmêlée.
3: Eh oui, ça fait partie du charme de la cassette. Vous auriez pas un crayon de papier sous la main ?
1: Et quelques nouvelles en provenance de l'autoroute A6 où j'annonçais des obstacles sur les voies. Un patrouilleur est en ce moment sur place pour traverser les voies et ramasser ces obstacles sur la partie gauche de la chaussée. Donc soyez particulièrement attentifs sur l'A6 en direction de Paris au kilomètre 241. C'est après la bifurcation avec l'A38 Pouilly-en-Aussois, juste après l'aire de repos de Marcigny.

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1: Il est 21h30, on est lundi soir, on est au mois de juin, c'est la pleine saison des travaux avant les grandes migrations estivales, avec de nombreuses fermetures cette nuit, nous allons y revenir. Avant cela, rappel d'obstacles sur l'autoroute A36, Beaune-Mulhouse en direction de Mulhouse, à hauteur de la sortie numéro 13 pour Belfort. Il y a quelques instants, nous avons détaillé les fermetures qui concernent la région lyonnaise dans le sens nord-sud pour le passage A6 A7. Il y a également une autre fermeture au nord de Lyon sur l'autoroute A6 en direction de Paris au niveau de Villefranche-sur-Saône avec une sortie obligatoire à la sortie 31.2 de Villefranche. Vous traversez la ville et vous pourrez récupérer quelques kilomètres plus loin l'autoroute A6 direction Paris à Villefranche-Nord, accès 31.1. Et puis, plus au nord, du côté de Dijon, il y a également une fermeture de la rocade de Dijon. Pour ceux qui arrivent de Beaune et qui prennent la 311, juste après la barrière de péage de Dijon Sud, vous ne pourrez pas vous engager sur la rocade. Il faudra immédiatement suivre la direction de Longwy et de Marsannay. Mais cela n'empêche pas l'accès à la ville de Dijon. On reviendra, bien entendu, tout au long de cette soirée, tout au long de nos différents rendez-vous sur les autres fermetures qui sont en place. Dans 5 petites minutes, nous parlerons des fermetures sur les autoroutes alpines, au tunnel du Mont-Blanc ou encore du côté de Grenoble. Pour le moment, ce sont les titres de France Info.
2: Tiens, le cornu qui va donc réunir demain matin des ministres sur la protection de l'enfance.
3: C'est une conséquence du meurtre de la petite Liana dans le Gers et ses dysfonctionnements dans l'enquête, face notamment à son meurtrier présumé. Le Premier ministre entend accélérer l'examen d'une loi globale sur les violences sexistes et sexuelles, selon le communiqué de Matignon. Dans ce contexte, pas moins de 200 manifestations à Paris en région ce soir, devant le ministère de la Justice, plus généralement devant les tribunaux. Les participants se mobilisent après le meurtre de cette collégienne dans le Gers. Ils veulent une réponse plus rapide face aux crimes et agressions sexuelles commis sur des mineurs. France-Irlande du Nord, c'est depuis 10 minutes. Ultime rencontre des footballeurs de Didier Deschamps avant le mondial aux États-Unis. Le score est de 0 partout. Match que vous vivez sur France Info. On en est maintenant à 12 minutes de jeu. Et puis Clermont-Ferrand entend suivre cette Coupe du Monde en toute sécurité. La municipalité va instaurer un couvre-feu pour les moins de 16 ans non accompagnés les soirs de match. Une réponse au débordement qui avait eu lieu il y a quelques jours dans la ville auvergnate, le soir de la victoire du PSG en Ligue des Champions.
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1: Allez, je vois qu'on a un petit peu le temps, donc profitons-en pour parler des fermetures sur les autoroutes alpines. J'évoquais le tunnel du Mont-Blanc, donc tout au bout de l'autoroute A40, qui est fermée cette nuit jusqu'à 6h demain matin. Donc pour rejoindre l'Italie, il faut privilégier l'itinéraire par l'A43 Maurienne et le tunnel du Fréjus. Et puis autre fermeture du côté de Grenoble, sur l'A480 en direction de Lyon, A480 fermé entre la sortie 7 Pont de Claix et la rocade sud de jonction avec la rocade sud au carrefour du Rondeau. La sortie 7 est obligatoire et un itinéraire de substitution est en place via le réseau secondaire. Allez, la musique et puis on se retrouve juste après. Là, pour le coup, nous irons du côté de Clermont-Ferrand où il y a également des fermetures. Ce sera juste après Angèle.

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1: L'information s'affiche à l'instant sur mes écrans. Un animal aperçu à proximité des voies de circulation sur l'autoroute A48. On est donc entre Lyon et Grenoble. Au kilomètre 68, vous êtes concerné à proximité de la sortie numéro 9 pour Rives. Kilomètre 68, 69 même. Donc attention dans les deux sens de circulation. Animal signalé à proximité des voies. Et puis, comme promis, on va parler des fermetures qui sont en place pour ce soir et cette nuit du côté de l'autoroute A71 Clermont-Ferrand. C'est précisément l'A75 qui est fermée en direction de Paris en arrivant à Clermont. Fermeture à partir de la sortie numéro 6 jusqu'à la sortie numéro 3 du Zénith jusqu'à 6h demain matin pour des opérations de fauchage. Donc, sortie 6 obligatoire en direction de Paris et itinéraire de substitution en place. Plus au nord, dans le centre, sur la 71, en direction de Bourges et de Paris, il y a également la fermeture de la sortie numéro 8 pour Saint-Amand-Montrond. Et pour rejoindre cette ville et ses environs, il faut sortir avant au diffuseur numéro 9. Allez, la musique pour vous accompagner et voici Mika.

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1: À 20h46, de nombreuses fermetures cette nuit. Nous allons revenir sur certaines d'entre elles en région lyonnaise dans un tout petit instant. Avant cela, rappel de la météo défavorable avec des averses de pluie de l'Île-de-France jusqu'aux Alpes, avec parfois des averses à caractère orageux. Les chaussées sont mouillées. Adaptez votre vitesse lorsque vous rencontrez ces conditions climatiques défavorables. J'en profite pour rappeler également la présence de deux chevreuils aperçus il y a peu, tout d'abord sur la 36 au kilomètre 97. Attention dans les deux sens de circulation, c'est entre Besançon et Montbéliard, entre les sorties 4.1 et 5. Et puis sur l'autoroute A48 entre Lyon et Grenoble, aux abords du kilomètre 69, c'est entre les sorties 9 et 10, à chaque fois des chevreuils aperçus dans l'accotement, et il faut être prudent dans les deux sens. Les zones de travaux et les fermetures, on va parler en détail de la situation à Lyon pour ceux qui sont sur l'autoroute A6 en provenance du Nord et qui veulent rejoindre l'autoroute A7 en direction de Marseille. Ceux qui arrivent de l'A89 par Clermont-Ferrand sont également concernés car tout au bout de l'A6, la métropole 6 est fermée, ainsi que le tunnel de Fourvière. Donc, il faut passer par l'autoroute A46, le contournement de Lyon par l'est en direction de Marseille. Ensuite, en arrivant à la jonction avec l'A42, vous pouvez bifurquer sur cette autoroute A42 en direction du boulevard périphérique lyonnais. C'est ce boulevard périphérique lyonnais qui vous permettra de récupérer l'autoroute A7 au niveau de Fezin. Même chose pour ceux qui arrivent des Alpes par l'autoroute A43. Vous ne pourrez pas bifurquer sur l'A46 Sud qui est fermée, donc il faudra poursuivre tout au bout de l'autoroute jusqu'au bout de l'A43 pour là également rejoindre le boulevard périphérique lyonnais.
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1: Et dans quelques instants, nous irons au sud de Grenoble, sur les bords du lac de Monténard. Des passerelles suspendues et vertigineuses sont accessibles à quelques encablures de l'autoroute A51. Nous irons prendre l'air donc en Isère, juste après Alex Warren.

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1: Et il y a des fermetures cette nuit, elles sont nombreuses. Il y a quelques instants, nous avons longuement détaillé la fermeture de l'autoroute du tunnel de Fourvière à Lyon et de la 46 Sud. Parlons maintenant de cette autre fermeture au nord de Lyon, à Villefranche-sur-Saône. La 6 est fermée en direction de Paris, sur une portion de 6 km entre les sorties 31.2 et 31.1. Et donc, la sortie 31.2 est obligatoire. Vous traversez Villefranche pour récupérer la 6 à l'accès un peu plus au nord, 31.1. Une fermeture qui sera reconduite toutes les nuits de cette semaine jusqu'à vendredi matin. Et sur la 51 au sud de Grenoble, là c'est un panneau touristique qui indique lac de Monténard à Vignonnet. Reportage de Vincent Serrano sur l'une des passerelles suspendues de ce site situé en pleine nature.
2: Odile est une promeneuse heureuse.
3: Idéal, hein, y a personne. Le site pour moi.
2: La saison haute de fréquentation est passée ici au lac de Monténard avec sa chienne, un husky blanc aux yeux bleus.
4: Ouchka, viens ma louloute, viens là. Voilà mon bidou.
2: Odile profite d'une bonne heure de marche pour s'oxygéner.
3: Habituellement, je viens avec le chien en laisse parce qu'il y a trop de monde. Et que là, comme il y a très très peu de personnes, ben j'en profite, elle est libre. Et on a un décor paradisiaque, on a le soleil. Franchement, pour donner le sourire, il n'y a pas mieux.
2: Évidemment, ici, les deux passerelles du site sont incontournables. Le rendez-vous est donc pris avec Maxime Talleux, responsable d'exploitation au lac de Monténard à Vignonnet, sur l'une de ces passerelles.
5: On s'apprête à rentrer sur la passerelle de l'Hébron, la première passerelle côté très fort de la randonnée complète des passerelles.
6: C'est assez impressionnant là, on commence à sentir les vibrations de la passerelle, faut pas avoir le vertige.
5: Effectivement, et puis en plus, en fonction de la hauteur de l'eau, on peut varier de 45 à 85 mètres de haut sur la passerelle, et celle-ci sur laquelle on se trouve là actuellement, elle fait 180 mètres de long.
2: La randonnée des passerelles est accessible pour tous, de 3 km avec des enfants, à 24 km pour les plus endurants, avec un parcours dit classique de 12 km.
5: Deux passerelles himalayennes, la première celle de l'Hébron et la deuxième du Drac, qui est plus côté Matésine. Tout le parcours de randonnée qui fait à peu près 12,5 km. On compte un peu plus de 400 mètres de dénivelé. Et puis pour une personne lambda, il faut compter 4h30 de marche pour faire l'ensemble du parcours. Quand on voit l'eau turquoise et le bon vivre qui règne ici, ça fait toujours plaisir de venir se balader. Ouais.
2: Malgré cette eau turquoise, le lac, long d'une dizaine de kilomètres, est interdit à la baignade, car le niveau de l'eau peut varier rapidement, et ce, pour une bonne raison.
5: Parce qu'on est un lac qui est régi par un barrage. Donc, dit régi par un barrage, dit baignade interdite.
2: À 25 km au sud de Grenoble, le site offre un bol d'air en pleine nature pour une sortie familiale ou plus sportive. Accessible toute l'année via l'A51, sortie 13, Monténard.

0: Et merci de faire la route en notre compagnie, 22h.
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0: 22h passées d'une petite minute. Allez, on fait le point sur vos conditions de circulation. Avant de parler de fermeture, un petit coup d'œil sur ces animaux sauvages aperçus à proximité des voies. Un chevreuil sur l'autoroute A36 entre Besançon et Montbéliard au kilomètre 97. Un autre chevreuil également sur l'A48 entre Lyon et Grenoble, kilomètre 68. Sur l'A48, donc à chaque fois soyez prudents dans les deux sens. S'ils prennent peur, ces chevreuils peuvent s'engager sur les voies et passer d'un côté à l'autre du terre-plein central. La météo également, qui doit vous inciter à la prudence. Vous rencontrez par endroits des averses à caractère orageux ce soir. Il s'agit d'averses assez localisées, mais il y en a un peu partout, depuis l'Île-de-France jusqu'à la région Rhône-Alpes. Et les fermetures, il y en a une qui vient de se mettre en place et on est du côté de l'autoroute A5B pour ceux qui veulent rejoindre Melun. Juste avant Melun, il y a la fermeture et la sortie numéro 14 qui est obligatoire. Donc en empruntant cette sortie 14, vous pourrez rejoindre Melun via le réseau secondaire. Nous reparlerons d'autres fermetures, elles sont nombreuses ce soir. Il y en a du côté de Dijon sur la rocade Est, il y en a à Lyon bien évidemment, le tunnel de Fourvière également, je le rappelle, est fermé cette nuit, il faut rejoindre l'Italie en passant par le tunnel du Fréjus. Nous aurons l'occasion de revenir sur ces différentes fermetures dans nos différents rendez-vous tout au long de la soirée. Et pour le moment, ce sont les titres de France Info.
2: Lundi prochain, un autre rassemblement devant le palais de justice à Auch.
3: Les organisateurs l'annoncent à France Info pour faire pression sur la justice après le meurtre de la jeune Liana dans ce département du Gers et les dysfonctionnements dans l'enquête. Il y a eu 200 manifestations à Paris comme en région ce soir pour réclamer une meilleure prise en compte de ce de genre de dossier sensible. Sébastien Lecornu, lui, réunit demain matin des ministres sur la protection de l'enfance. Conséquence du meurtre de cette collégienne, le Premier ministre entend accélérer l'examen d'une loi globale sur les violences sexistes et sexuelles. Le football est après plus de 35 minutes de jeu. Le compteur est toujours à zéro partout entre la France et l'Irlande du Nord. Dernier match préparatoire des Bleus avant de s'envoler pour le Mondial en Amérique. Et puis Paris et Berlin enterrent l'avion de combat franco-allemand en panne depuis des mois. Un dossier sur fond de tension entre les deux constructeurs chargés du projet Airbus et Dassault. L'annonce survient deux jours avant l'ouverture du grand salon aéronautique à Berlin.
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0: Et pour bien voyager ensemble, la playlist musicale, voici Teddy Swims.

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1: Un poil en panne sur l'A36, il vient d'être signalé en direction de Beaune et de Paris au kilomètre 81 entre Montbéliard et Besançon. C'est après la sortie numéro 6. Poids lourd en bordure des voies et services de sécurité sur place. Et il y a quelques instants, j'évoquais les différentes fermetures qui sont en place pour cette nuit. J'évoquais la fermeture du tunnel du Mont-Blanc sur les autoroutes alpines. Il y a également une fermeture en région grenobloise avec l'A480 fermée sur une portion de 3 km entre la sortie 7 Pont de Claix et la bifurcation avec la rocade sud. La sortie 7 de Pont de Claix est obligatoire en direction de Lyon. Et on se retrouve à 22h15. On parlera d'autres secteurs où il y a également des fermetures. Tout de suite la musique, voici Bruno Mars.

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1: Et ce soir, la météo doit vous inciter à la prudence. Il y a des averses de pluie par endroit. Les chaussées sont mouillées. Adaptez votre vitesse. Attention également dans la traversée des zones de travaux. Le trafic reste assez soutenu ce soir dans le Val-de-Saône sur l'autoroute A6. Et vous traversez deux basculements de circulation qui sont en place. L'un entre Beaune et Chalon-sur-Saône. L'autre dans le secteur de Mâcon avec des trafics déviés de l'autre côté du terre-plein central. Des circulations qui se font du même côté du terre-plein central. Soyez particulièrement attentifs là aussi dans la traversée de ces chantiers toujours un peu plus délicats. Et puis il y a de nombreuses fermetures nocturnes en ce début de semaine. Parmi les fermetures, celle du côté de Clermont-Ferrand, parlons-en pour vous qui nous écoutez sur la 75 en provenance du sud lorsque l'on arrive à Clermont. La 75 est fermée sur une portion de 10 km entre la sortie 6 et la sortie 3 du Zénith jusqu'à 6h demain matin. Donc sortie 6 obligatoire sur cette autoroute A75 en direction de Paris. L'occasion de rappeler une autre fermeture également plus au nord dans le Cher sur l'A71, toujours en direction de Paris. Et c'est la sortie 8 de Saint-Amand-Montrond qui est fermée pour des travaux. Et donc pour rejoindre cette ville et ses environs, il faut sortir avant au diffuseur numéro 9.
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1: Dans un instant, nous suivrons le déroulement d'un contrôle technique. Ce sera juste après la musique. Voici Manon Lisa.

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1: Rappel de vos conditions de circulation, ce sont les zones de travaux tout particulièrement qui doivent vous inciter à la prudence ce soir. Je pense particulièrement aux basculements de circulation qui sont en place sur l'autoroute A6, car le trafic reste encore bien soutenu ce soir dans le Val de Saône. Et puis les zones de fermeture qui vous concernent, il y a quelques instants nous étions en centre Auvergne. Jetons un coup d'œil sur les autoroutes alpines, avec la fermeture du tunnel du Mont-Blanc tout au bout de la 40, il faut rejoindre l'Italie en empruntant la 43 Maurienne et passer par le tunnel du Fréjus. Et puis du côté de Grenoble, la 480 est fermée en direction de Lyon sur une portion de 3 km avec la sortie 7 Pont-de-Clay obligatoire. Donc du côté de Grenoble. D'autres fermetures, il y en a en région lyonnaise. Nous en reparlerons dans notre prochain rendez-vous de 22h30. Pour l'instant, on s'intéresse au déroulement d'un contrôle technique. Hugo Amiot a pu suivre le déroulement de cet exercice si important pour la sécurité de nos véhicules.
2: Vincent Dumay est gérant de deux centres de contrôle technique Sécuritest sur Dijon. Il nous fait l'inventaire des différents points de contrôle.
3: Pour effectuer un contrôle technique, on a 133 points de contrôle technique qui se définissent en plusieurs familles. Les familles sont l'identification et après, on va faire l'ensemble des équipements de freinage, la direction, la visibilité, tous les feux, éclairage, signalisation. On va après s'atteler à contrôler l'ensemble des essieux, roues, pneus, suspensions, les nuisances, tout ce qui est pollution, fuite d'huile, liquide de refroidissement.
4: C'est important de tout bien faire dans l'ordre.
3: Ce qui est important, c'est de tout faire. Il y a 133 points de contrôle. Et après, avec l'habitude, vous voyez, là, par exemple, j'ai contrôlé mes ceintures, mes sièges. Je fais le tour du véhicule, je regarde mes feux, la fixation de plaque. Je vais ouvrir le coffre, regarder le plancher.
4: Là, on teste quoi?
3: Alors là, on va tester le contrôle anti-pollution. On va pouvoir tester les émissions d'opacité des fumées pour un véhicule diesel. Donc l'appareil qu'on a, là, c'est un opacimètre. Donc on introduit une sonde dans le pot d'échappement. Et on va regarder en fait les taux de fumée qui sortent du pot d'échappement. Et on va regarder par rapport à la norme du véhicule. Là, c'est 1,5 à ne pas dépasser. On va voir avec les accélérations si on est dans les normes. On est à 0,56, donc on est trois fois en dessous de la norme maximum. Donc là, c'est impeccable, le véhicule va pouvoir passer son contrôle.
4: Donc là, on a fait les 133 points.
3: Là, on a fait les 133 points, une petite usure anormale. Les disques de frein sont légèrement usés. Pour le reste, il n'y a pas de problème particulier. Elle va pouvoir avoir son contrôle pour 2 ans. Pour terminer, on applique la vignette réglementaire sur le pare-brise pour que l'automobiliste soit en règle.
2: Si votre voiture est un véhicule neuf, le contrôle technique doit être fait dans les 6 mois qui précèdent son 4e anniversaire de mise en circulation. Ensuite, le contrôle doit être renouvelé tous les 2 ans.

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1: Merci de faire la route en notre compagnie en ce mardi soir. On part dans le sud-ouest du pays où vous nous écoutez sur l'autoroute A65. J'annonçais tout à l'heure deux piétons en bordure des voies. Ils ont regagné leur véhicule et ont quitté les lieux. Donc, plus de danger sur cette autoroute A65 entre Pau et Langon. C'est en Haute-Savoie que nous partons pour signaler une voiture à l'arrêt sur bande d'arrêt d'urgence. C'est donc au-delà d'Annecy. Pour ceux qui s'engagent sur l'A410 en direction de l'A40, direction Chamonix, une voiture sur bande d'arrêt d'urgence, kilomètre 148. C'est après la barrière de péage de Saint-Martin-de-Bellevue. Ailleurs, la météo qui doit vous inciter à la prudence ce soir. Il y a des averses à caractère orageux un petit peu partout sur la façade est du pays, depuis l'Île-de-France jusqu'au nord des Alpes. Toutes les régions sont concernées par ces conditions climatiques localement défavorables. Adaptez votre vitesse lorsque vous rencontrez la pluie. Soyez prudent également à l'approche et dans la traversée des zones de travaux qui sont restées en place cette nuit. Et puis, il y a des zones de fermeture qui vous concernent sur votre parcours. Et c'est le cas en région lyonnaise, au nord de Lyon, à Villefranche-sur-Saône, sur l'autoroute A6 en direction de Paris. L'A6 est fermée sur une portion de 6 km entre les sorties 31.2 et 31.1, les deux sorties de Villefranche-sur-Saône. La sortie 31.2 est obligatoire. Et puis, en traversant Villefranche, vous pourrez récupérer la 6 plus au nord à l'accès 31.1. Il y a également des fermetures à Lyon. Tunnel de Fourvière avec le contournement est obligatoire pour regagner l'autoroute A7. On en reparlera en détail dans notre prochain rendez-vous dans 5 petites minutes. Pour le moment, on poursuit avec les titres de France Info.
2: Ce soir, du procureur général près la cour de cassation sur l'affaire Liane.
3: Oui, c'était ce soir sur France 2. Ray Béhet s'appelle à tout mettre à plat pour que plus jamais une telle affaire ne survienne. Selon lui, le traitement judiciaire de ce dossier Liane est un échec. Le chef du gouvernement, Sébastien Lecornu, prend la main. Il va recevoir demain 5 de ses ministres pour évoquer la question de la protection de l'enfance en réponse à l'affaire Liane. Annonce ce soir de Matignon. Parmi les ministres conviés, il y aura ceux de la justice, de l'éducation et de l'égalité entre les femmes et les hommes. Le chanteur et comédien Patrick Bruel, visé par deux nouvelles plaintes pour viol. Elles ont été déposées les 27 mai et 3 juin pour France Info. Les faits dénoncés ont eu lieu en 2007 et 2000. Ces plaintes interviennent alors que l'artiste est entendu en garde à vue, lui qui est déjà visé par une dizaine de plaintes pour violence sexuelle. Le footballeur Olivier Giroud, 39 ans, rempli, il prolonge d'un an son contrat avec Lille alors que le joueur disputera la Ligue des Champions avec le club nordiste la saison prochaine.
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1: Et donc on se retrouve juste après Maïlé Cyrus pour parler des fermetures en région lyonnaise.

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1: Et comme promis, on se retrouve pour évoquer les fermetures de la région lyonnaise. Des fermetures assez conséquentes, hein, puisque pour vous qui souhaitez faire le transit entre A6 et A7 en direction de Marseille, il y a tout d'abord, tout au bout de l'A6, la M6 qui est fermée jusqu'à 5h et impossible donc de rejoindre Lyon par le tunnel de Fourvière. Sur l'A6, après la barrière de péage de Villefranche-Limoges, ou bien si vous êtes en provenance de Clermont-Ferrand par la 89, il faut suivre la 46, le contournement de Lyon par l'Est, direction Marseille. Sur ce contournement Est, la 46 Sud est aussi fermée à partir de Saint-Priest. Donc pour rejoindre la 7, il faut transiter par le boulevard périphérique de Lyon. L'itinéraire est exceptionnellement ouvert aux poids lourds cette nuit. Et en empruntant ce boulevard périphérique, depuis la 42 dans le nord-est lyonnais, ou depuis la 43 si vous arrivez des Alpes, vous pourrez récupérer la 7 à Fezin au sud de Lyon. Allez, on se retrouve à 22h45. On reparlera d'autres fermetures qui sont en place cette nuit. Et tout de suite, Shakira, Waka Waka.

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1: On part sur l'autoroute A42 entre Bourg-en-Bresse et Lyon. En direction de Lyon, un patrouilleur va traverser les voies de circulation pour ramasser un obstacle sur la partie gauche de la chaussée. Au kilomètre 37, c'est un petit peu après la sortie numéro 8 pour Ambérieu-en-Bugey dans le département de l'Ain. Et puis sur l'A31, l'axe Beaune-Nancy en direction de Nancy, on nous a également signalé une voiture en panne sur bande d'arrêt d'urgence, mais qui empiète légèrement sur la voie de droite. Au kilomètre 204, c'est après la sortie numéro 10 de Neufchâteau. Ailleurs, les zones de travaux qui doivent vous inciter à la prudence. Cette nuit, il y a des basculements de circulation, notamment qui sont restés en place dans le Val-de-Saône. Et puis, des fermetures également assez nombreuses. Nous allons en détailler quelques-unes. À commencer par cette fermeture sur l'autoroute A6 en direction de Paris au niveau de Villefranche-sur-Saône au nord de Lyon, sur une portion de 6 km entre les deux sorties de Villefranche et donc la première, la sortie 31.2 juste avant la barrière de Villefranche-Lima, sortie obligatoire. Vous traversez Villefranche et vous récupérez la 6 un petit peu plus au nord. Fermeture jusqu'à 6h demain matin, mais qui sera reconduite également toutes les autres nuits de cette semaine. Et puis dans le centre du pays, c'est sur l'autoroute A75 en provenance du sud que vous êtes concerné à l'approche de Clermont-Ferrand. La 75 est fermée cette nuit sur une portion de 10 km entre la sortie 6 et la sortie 3. Donc en arrivant à Clermont pour permettre des opérations de fauchage cette nuit. Là également, c'est jusqu'à 6h demain matin.
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1: Restez avec nous dans quelques minutes. Nous parlerons des journées européennes de l'archéologie qui se déroulent le week-end prochain. Nous visiterons un chantier de fouilles sur un hôpital médiéval en Bourgogne. Ce sera juste après la musique. Voici Jack et Carla.

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1: Fin d'alerte sur la 42 où nous signalions des obstacles qui viennent d'être ramassés. C'était dans le secteur d'Ambérieu en Bugey dans le département de l'Ain. Reste cette voiture signalée en panne sur la 31 en direction de Beaune et de Lyon au kilomètre 204. Vous êtes donc concerné après la sortie 11 de Neufchâteau. Et puis une autre voiture en panne. Et cette fois-ci, on est dans les Alpes, en Haute-Savoie, sur la 410 en direction de Chamonix au kilomètre 148. Donc après la barrière de péage de Saint-Martin de Bellevue, une voiture sur bande d'arrêt d'urgence et des piétons à proximité des voies. Les journées européennes de l'archéologie se déroulent ce week-end du 12 au 14 juin un peu partout en France. En Bourgogne, précisément à Fleuret-sur-Ouche, vous pourrez découvrir un chantier de fouilles consacré à un hôpital du Moyen-Âge. Reportage Victor Simonet.
2: Un petit morceau, on dirait un morceau de fer à cheval.
3: Ah oui, ça doit être ça.
2: Savoir, on fait une mise au haut, je le mets dans le.
3: Tu le mets dans le sac avec.
2: Avec la céramique et tout.
3: Ouais, ça craint pas grand chose, mais c'est intéressant.
4: Gaëlle Pertuiseau est archéologue au sein de l'INRAP, l'Institut national de recherche. Elle dirige ses fouilles sur les lieux d'un ancien hôpital médiéval.
3: Ici, on se trouve dans un secteur isolé, donc aux marges du village de Fleuret-sur-Ouche, au niveau d'une ancienne léproserie médiévale qui est citée dans les textes d'archives.
4: Le tout avec une équipe bien construite.
3: Ce sont des étudiants bénévoles donc qui sont là pour se former au métier d'archéologue. Et on a également des membres de l'association IPAF, donc c'est Histoire et Patrimoine de Fleuret-sur-Ouche. Ici, c'est de l'archéologie programmée, donc ce sont des vestiges qui ne sont pas menacés de destruction.
2: Alors, je vois qu'il y en a qui creusent, mais j'en vois aussi qui dessinent.
5: C'est pour faire un petit journal des fouilles.
2: Ah.
5: Voilà, un petit journal dessiné qui est peut-être un peu plus vivant que des photos.
2: Comment ça se passe? Vous arrivez chacun à une mission différente ou c'est un peu selon le bon vouloir de chacun, en fait. Gaël nous dit ce qu'il y a à faire et on voit ce que chacun veut faire.
4: Un travail collectif très enrichissant, comme nous l'explique Jean-Charles Alain, membre de l'association de l'IPAF.
6: Ça donne une suite au boulot qu'on fait sur les archives. Et tout d'un coup, on rêve quand on travaille. Est-ce qu'un jour, on pourrait avoir une fouille? Eh bien, on a eu de la chance d'avoir Gaël Pertuiseau par là, qui s'est intéressé à ça. Et maintenant, fouiller tous ensemble, c'est bien.
4: Mais les recherches peuvent aussi nous réserver quelques surprises.
7: Ah tiens, voilà une dent.
2: Ah bah là, on vient à l'instant de trouver, donc c'est vrai, c'est une dent, une molaire.
7: Une prémolaire, ça, parce qu'elle a que deux racines. Ouais, elle est taillée un peu comme une incisive, mais bon.
4: Et si vous souhaitez découvrir les secrets de ce site hors du commun, rendez-vous le samedi 13 juin à Fleuret-sur-Ouche, à l'occasion des Journées européennes de l'archéologie.

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1: Et merci de faire la route en notre compagnie en ce lundi soir, il est 23h.
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1: On part sur l'autoroute sur l'autoroute A31, l'axe Beaune-Nancy, où une voiture est en panne en direction de Beaune et de Lyon au kilomètre 204. C'est après la sortie 11 de Neufchâteau. Et la voiture est signalée sur bande d'arrêt d'urgence, mais qui empiète légèrement sur la voie de droite. Autre voiture en panne, celle-ci signalée en Haute-Savoie sur l'A410. En quittant le secteur d'Annecy, direction Chamonix, au kilomètre 148, donc après la barrière de péage de Saint-Martin-Bellevue, une voiture sur la bande d'arrêt d'urgence. Attention également ce soir en raison de la météo, les orages qui éclatent sur le sud de Bourgogne, en région lyonnaise et sur le nord des Alpes. Vous rencontrez localement ces conditions qui peuvent être très défavorables. Adaptez votre vitesse dès que la pluie est trop violente. Il y a également des fermetures.

0: qui vous concerne. Parlons de ces fermetures dans les Alpes. Le tunnel du Mont-Blanc est fermé cette nuit jusqu'à 6 heures demain matin pour des travaux d'entretien du tunnel. Et donc, pour rejoindre l'Italie cette nuit, il faut passer par l'A43 Maurienne et le tunnel du Fréjus. Et puis, du côté de Grenoble, c'est l'A480 qui est fermée en direction de Lyon sur une portion de 3 km. Entre le diffuseur 7 Pont de Claix et la bifurcation avec la rocade sud de sortie 7 Pont de Claix obligatoire. On poursuit avec les titres de France Info.
1: Demain, face au chef du gouvernement, Sébastien Lecornu.
2: Oui, pour évoquer la question de la protection de l'enfance en réponse à l'affaire Liana, dont ce soir de Matignon, parmi les ministres conviés, il y aura ceux de la justice, de l'éducation et de l'égalité entre les femmes et les hommes. Le traitement de l'affaire Liana est un échec. Des mots ce soir de Rémi Hetz, procureur général près la Cour de cassation. Il était l'invité du 20h de France 2. Il a appelé à tout mettre à plat pour que plus jamais une telle affaire ne survienne. Mouvement de grève à partir de demain soir à la SNCF pour les salaires, pour réclamer un moratoire sur l'arrivée de la concurrence en France. Un TGV sur 3 sera annulé, un intercité sur 2 et le trafic régional sera fortement perturbé. L'armée israélienne a visé la ville de Tyr dans le sud Liban, faisant 5 morts et 8 blessés, annonce ce soir du ministère libanais de la Santé. Israël qui a fait savoir plus tôt dans la journée que son armée allait continuer de cibler le Hezbollah pro-iranien malgré les menaces de nouvelles représailles de la part de Téhéran. Et puis le football et ce match de préparation au prochain mondial pour les Bleus. La France qui bat désormais 3-1 face à l'équipe d'Irlande du Nord.
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0: Dans quelques minutes, nous parlerons d'autres fermetures qui sont en place cette nuit sur votre parcours. Tout de suite, la musique avec Benson Boone.

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1: C'est la météo qui doit vous inciter à la prudence ce soir. Il y a de violentes averses de pluie sur le sud de Bourgogne, en région lyonnaise et sur le nord des Alpes. Soyez particulièrement attentifs. Et puis, de nombreuses fermetures cette nuit pour des zones de travaux. Et c'est le cas en Île-de-France pour vous qui circulez sur l'autoroute A5B. La 5B est fermée sur ses 5 derniers kilomètres avant Melun et la sortie 14 est obligatoire. Notez qu'en Bourgogne, c'est la rocade de Dijon qui est fermée et qui vous concerne, que vous arriviez du sud par l'A31 puis A311, juste après la barrière de Dijon-Sud. Vous devrez suivre la direction de Longwy et de Marcenay-la-Côte. Vous ne pourrez pas vous engager sur la rocade de Dijon. Et puis une fermeture qui concerne également ceux qui sont en provenance de l'A39, tout au bout de l'A39. Impossible de s'engager sur cette rocade dijonnaise en direction du nord. Allez, on se retrouve à 23h15 pour un nouveau point sur vos conditions de circulation. Nous continuerons notre tour d'horizon des fermetures nocturnes d'ici là dans la playlist musicale. Radiohead, ce sera dans quelques instants. Tout de suite, c'est Julian Peretta.

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1: À 23h15, prenons la direction de la 43 en quittant Lyon, direction Chambéry. Une voiture est en panne au kilomètre 41. Cet après, Bourgoin-Jallieu est juste à hauteur de la bifurcation avec la 48 qui part en direction de Grenoble. Une voiture est signalée en panne sur la bande d'arrêt d'urgence. Et puis sur la 410, là on est après Annecy pour ceux qui sont en direction de la 40, direction Chamonix. Autre voiture signalée en panne, au kilomètre 148, c'est après la barrière de péage de Saint-Martin-de-Bellevue. Ailleurs, c'est sur le nord-est du pays qu'une autre voiture est signalée en panne. Sur la 31, Nancy-Beaune, en direction de Beaune et de Lyon, au kilomètre 204, c'est après la sortie 11 pour Neufchâteau dans le département des Vosges.
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1: On parle également de fermeture et en région lyonnaise, tout au bout de l'autoroute A6. Je rappelle que la M6 est fermée jusqu'à 5 heures. Impossible de rejoindre Lyon par le tunnel de Fourvière. Sur la 6, après la barrière de péage de Villefranche-Limoux, ou bien si vous êtes en provenance de Clermont-Ferrand par l'autoroute A89, il faut suivre la 46, le contournement de Lyon par l'est, direction Marseille. À noter que sur ce contournement est, la 46 sud est aussi fermée à partir de Saint-Priest. Donc, pour rejoindre la 7, il faut passer par le boulevard périphérique lyonnais. L'itinéraire est exceptionnellement ouvert aux poids lourds. En empruntant ce boulevard périphérique, tout au bout de la 42 ou tout au bout de la 43, si vous êtes en provenance des Alpes, vous pourrez ensuite récupérer l'autoroute A7 à Fézin, au sud de Lyon. Allez, la musique et on se retrouve dans les prochaines minutes. Tout de suite, c'est l'un des tubes du moment, hein, Dracula de Tame Impala et Jenny.

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1: 23h, passées de 20 minutes. Rappel d'une voiture en panne qui peut empiéter légèrement sur la partie droite de la chaussée. Sur l'autoroute A31, l'axe Nancy-Beaune en direction de Beaune et de Lyon. On est au kilomètre 204 après la sortie numéro 11 pour Neufchâteau. Je rappelle également que la météo doit vous inciter à la prudence ce soir avec les violentes averses qui s'abattent sur le sud de Bourgogne, secteur de Mâcon, sur la 39 dans le Jura, et puis sur la région lyonnaise et le nord des Alpes, vous rencontrez ces conditions climatiques défavorables. Elles sont tellement familières qu'elles ont, comme certains de vos proches, un petit surnom. Elles, ce sont certaines autoroutes que vous empruntez régulièrement. Tour d'horizon avec Vivien Topa.
2: Certaines ont choisi la simplicité comme l'autoroute du Nord, la 1, la plus ancienne des autoroutes françaises qui relie Paris à Lille. Et puis il y a les autres.

0: probablement la plus connue, ou plutôt les plus connues, puisqu'elles sont deux. La 6 vous conduit de Paris à Lyon, puis la 7 prolonge le trajet jusqu'à Marseille. Elles sont nées dans les années 60 avec l'essor des congés payés et l'envie des Français de rejoindre le soleil méditerranéen. Mais il n'y a pas que la mer comme destination de vacances. Avec l'un des plus grands domaines skiables d'Europe, la France a construit des autoroutes pour rejoindre les vallées alpines. La 43, qui mène jusqu'en Italie, est surnommée, sur son dernier tronçon, l'autoroute de la Maurienne, en référence à la célèbre vallée savoyarde. Sa petite sœur, la 40, part de Mâcon et rejoint le tunnel du Mont-Blanc en Haute-Savoie. Elle porte deux noms selon les secteurs, l'autoroute blanche en raison de la neige, omniprésente sur les sommets, et aussi l'autoroute des Titans, en hommage aux prouesses techniques et aux gigantesques viaducs et tunnels nécessaires pour franchir les Alpes. Certaines autoroutes jouent les profs d'histoire géo.
1: Bonjour les adolescents, je suis votre nouveau professeur d'histoire, car j'ai réussi mon CAPES.
0: La 65, l'autoroute de Gascogne, relie Pau à Langon et tire son nom de la province historique de Gascogne, située sur les territoires actuels des Landes, du Gers et des Hautes-Pyrénées. La 71, dite l'Arverne, permet de rejoindre l'Auvergne depuis Orléans. Elle doit son nom aux Arvernes, peuple gaulois dirigé par Vercingétorix. Clermont-Ferrand, ville chère à Valéry Giscard d'Estaing, est aussi traversée par l'A89 qui relie Bordeaux à Lyon en passant par la Corrèze, fief de Jacques Chirac et François Hollande. On la surnomme donc l'autoroute des présidents.
2: Au revoir.
0: Vous l'aurez compris, les patronymes des autoroutes sont le reflet des territoires variés qu'elles traversent.

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1: Et à 23h30, merci de faire la route en notre compagnie. Lundi soir, on va évoquer tout de suite la météo qui est défavorable sur le sud de Bourgogne, dans le Jura et sur le nord des Alpes. En région lyonnaise également, vous rencontrez des conditions climatiques défavorables avec des averses de pluie, parfois assez conséquentes. Donc restez très attentifs lorsque vous rencontrez ces conditions climatiques défavorables. Évoquons également la présence d'une voiture en panne en bordure des voies de circulation de l'autoroute A43. Entre Lyon et Chambéry, vous êtes concerné en direction de Chambéry au kilomètre 41. C'est après Bourgoin-Jallieu, juste à hauteur de la bifurcation avec la 48 qui part en direction de Grenoble. Voilà pour la situation et puis de nombreuses fermetures cette nuit. Rappelons que dans les Alpes, il y a la fermeture du tunnel du Mont-Blanc jusqu'à 6h demain matin. Et pour rejoindre l'Italie, il faut emprunter la 43 Maurienne et le tunnel du Fréjus. L'autre fermeture dans les Alpes, c'est du côté de Grenoble avec la 480 qui est fermée sur une portion de 3 km en direction de Lyon entre la sortie 7 Pont-de-Claix et la bifurcation avec la rocade sud de sortie 7 obligatoire. Et on poursuit avec les titres de France Info.
2: Le Cornu qui réunira plusieurs ministres demain sur la protection de l'enfance.
3: Le chef du gouvernement annonce que de nouvelles mesures concrètes sont à l'étude. L'enjeu, c'est de tirer les conséquences des dysfonctionnements après le meurtre de la petite Liana dans le Gers et alors que son meurtrier est soupçonné dans d'autres dossiers similaires. Près de 200 manifestations ce soir à Paris, mais aussi devant de nombreux palais de justice en région pour réclamer entre autres l'adoption rapide d'un texte global sur les violences sexuelles et notamment celles faites aux enfants. Le football et cette victoire 3-1 des Bleus sur les Irlandais du Nord. Dernier match de préparation des footballeurs français qui s'envolent dans deux jours pour l'Amérique et la Coupe du Monde. Et puis en Hongrie, les députés renoncent à 40% de leur salaire. Ils entendent ainsi contribuer à soulager les finances publiques, renvoyer l'image de probité réclamée par leur nouveau Premier ministre Péter Magyar et dans un contexte de budget très tendu pour la Hongrie.
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1: Et pour bien voyager ensemble, la playlist musicale. Tout de suite, Taylor Swift. Et juste après, on reviendra sur d'autres fermetures qui sont en place pour cette nuit. Bonne route à l'écoute de nos programmes.

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1: Et comme promis, on se retrouve pour évoquer l'une des fermetures en place cette nuit et on va parler de l'autoroute A6 au nord de Lyon, secteur de Villefranche-sur-Saône. L'autoroute A6 est fermée en direction de Paris sur une portion de 6 km entre les deux sorties de Villefranche. La sortie 31.2 est donc obligatoire. Vous traversez Villefranche et vous pourrez récupérer l'autoroute A6, rentrez sur l'autoroute A6 au diffuseur de Villefranche-Nord 31.1. À noter que cette fermeture sera reconduite chaque nuit de cette semaine jusqu'à vendredi matin. Allez, on se retrouve à 23h45 pour un nouveau point sur vos conditions de circulation. À tout moment, bien sûr, en cas d'urgence. Et dans notre prochain rendez-vous, nous évoquerons les autres fermetures qui concernent la région lyonnaise pour le transit nord-sud de A6 à 7. En attendant, c'est la musique qui vous accompagne. À suivre dans quelques instants, Craig David et tout de suite, Stéphane Escher.

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1: Avec la météo défavorable par endroit, de violentes averses de pluie qui continuent de s'abattre sur le sud de Bourgogne, en région lyonnaise et sur le nord des Alpes. Attention, bien entendu, si vous rencontrez ces conditions climatiques défavorables. Et puis, de nombreux travaux qui sont restés en place pour cette nuit et qui occasionnent des fermetures par endroit. C'est le cas en région lyonnaise. On a parlé tout à l'heure de la fermeture de l'autoroute A6 en direction de Paris, du côté de Villefranche-sur-Saône. Il y a également, tout au bout de la 6, la métropole 6 qui est fermée jusqu'à 5 heures et donc impossible d'accéder à Lyon par le tunnel de Fourvière. Pour ceux qui sont sur la 6 après la barrière de péage de Villefranche-Lima ou bien en provenance de Clermont-Ferrand par la 89, il faut suivre la 46, le contournement de Lyon par l'Est, direction Marseille. A noter que sur ce contournement Est, la 46 Sud est aussi fermée à partir de Saint-Priest. Donc pour rejoindre la 7, l'itinéraire de substitution vous fait passer par le boulevard périphérique de Lyon. L'itinéraire est exceptionnellement ouvert aux poids lourds. Rejoignez le boulevard périphérique de Lyon via la 42, ou bien si vous êtes en provenance des Alpes depuis la 43, vous allez tout au bout de la 43 pour accéder au boulevard périphérique de Lyon. Et là, vous pourrez ensuite récupérer l'autoroute A7 à Fézin, au sud de Lyon.
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1: Dans quelques minutes, nous parlerons de vagabondage, une idée plutôt originale pour voyager avec l'esprit libre. Ce sera juste après la musique et voici Naïka.

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1: Rappel des conditions de circulation et de ce véhicule signalé sur les voies de l'autoroute A43 en direction de Turin. Mais je vois à l'instant que le véhicule se trouve, oui, c'est bien ça, sur la 43 dans la vallée de la Maurienne. Véhicule en direction de l'Italie au kilomètre 171. Vous êtes concerné donc un tout petit peu avant l'aire de service du Rio Sec. Voilà pour la situation. Et dans les prochaines minutes, dans notre prochain rendez-vous, il sera minuit. On reviendra en détail sur les différentes fermetures qui sont en place cette nuit sur votre itinéraire. Avant le reportage qui arrive, une information de toute dernière minute qui s'affiche sur mes écrans, avec visiblement un piéton qui serait en bordure des voies de l'autoroute A42 dans le sens Lyon-Genève. Donc dès que vous quittez Genève, non pardon, c'est au niveau du diffuseur numéro 8 d'Ambérieu-en-Bugey qu'il y a ce piéton qui est signalé, donc sur la 42 dans le département de l'Ain. Les services de sécurité sont dépêchés sur place. Et c'est une manière assez inédite de voyager, le vagabondage. Véronique Voiron est allée glaner quelques conseils auprès d'un spécialiste.
2: C'est dans la Drôme, dans un bois au bord d'une rivière paisible, mais habillé, je vous rassure, que je retrouve Nance Thomasset, l'un des membres du duo Nance et Moutz de l'émission Nus et Culottés. Il nous livre tout d'abord sa définition du vagabondage.
3: Le vagabondage, c'est une forme de voyage dans lequel on se lance avec une contrainte particulière, par exemple le fait d'avoir peu d'argent ou pas du tout, pas de vêtements dans notre cas, peu de ressources en général, ce qui fait qu'on va se retrouver dans un état de vulnérabilité choisi et qui va provoquer de la rencontre nécessairement parce qu'on va avoir besoin des autres pour manger, dormir, se déplacer.
2: Et pour vagabonder, pas besoin de partir forcément très loin.
3: Allez, je sors du boulot ce soir et je sais pas où je vais, je me prends une heure pour aller errer dans des nouvelles rues que j'ai jamais explorées. Ou tiens, je vais poser des questions au hasard à des passants. Et de faire des petites expériences comme ça, pour moi, le voyage passe beaucoup par le côté ludique et l'expérience. Et j'aime me dire que c'est du coup beaucoup plus accessible que s'il faut à chaque fois payer un billet de train, d'avion et puis un hôtel, quoi.
2: Comment s'y prendre pour tenter l'expérience ?
3: Moi, j'invite les gens déjà à oser leurs rêves à eux. Peu importe si ça plaît aux autres ou pas, ça c'est mon rêve, j'y vais. Ça peut être un truc très irrationnel, très simple, ça peut être d'aller voir ma grand-mère, je sais pas où, ou je sais pas, aller dans telle région parce que ça me ramène à des souvenirs d'enfance. Donc voilà, contacter déjà son rêve, et puis ensuite de garder le cap. Il y a toute la vie pour faire notre Himalaya, donc pas la peine de vouloir le réaliser en un an.
2: L'idée donc, quand on se lance dans le vagabondage, c'est d'y aller progressivement.
3: Pour nous, Nuit et Culottés, ça s'est pas fait en un jour. Il y a eu plein d'étapes avant. Une étape de voyager juste avec un sac à dos, après avec un sac à dos de plus en plus léger, un jour sans argent, et un jour on a fait le pas de voyager en partant depuis la nature et un jour en partant à poil. Du coup, pour quelqu'un qui n'a jamais fait d'autostop, peut-être c'est pas le premier pas à faire, peut-être ça va être le covoiturage. Et une fois qu'on a renouvelé l'expérience plusieurs fois, qu'on commence à avoir confiance, peut-être qu'on peut se mettre à l'autostop et aller effectivement dans des stations-service pour pouvoir choisir ses conducteurs.
2: Et quand on interroge sur le bilan de ces 14 années de vagabondage à travers la France,
3: rien que de penser à toutes ces personnes qui nous ont fait confiance, pour moi, les véritables personnes culottées, c'est ceux qui osent encore aujourd'hui ouvrir leurs portes à des inconnus.
2: À présent, à vos baluchons et à vous de jouer.

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0: Et bienvenue à ceux qui nous rejoignent. Nous sommes le mardi 9 juin et pour vous qui circulez sur le sud de Bourgogne, en région lyonnaise et sur le nord des Alpes, la météo doit vous inciter à la prudence en ce moment avec par endroits de violentes averses de pluie qui vous concernent en région lyonnaise et sur l'autoroute A40. Entre Mâcon, Bourg-en-Bresse et jusque dans le secteur de Genève. Des conditions climatiques bien défavorables ce soir, sur cette nuit, sur ces régions. Il y a également la présence de trois piétons à proximité des voies au niveau des barrières de péage de la sortie numéro 8 pour Ambérieu-en-Bugey. C'est sur l'autoroute A42 dans le département de l'Ain. Attention si vous empruntez ou si vous entrez au niveau d'Ambérieu-en-Bugey, des piétons à proximité des voies. C'est là aussi un secteur où ils tombent des cordes. Et puis, les zones de travaux qui sont restées en place. Il y a d'importants chantiers hein, en ce moment, des basculements de circulation dans le Val-de-Saône sur l'autoroute A6, dans le secteur de Beaune, entre Beaune et Chalon-sur-Saône, du côté de Mâcon également. Et puis, des fermetures qui sont en place. On va parler de la fermeture du tunnel du Mont-Blanc dans les Alpes, donc jusqu'à 6h tout à l'heure, avec le trafic transalpin qui est reporté sur le tunnel du Fréjus, tout au bout de l'A43.

0: Maurienne. Et dans les Alpes, il y a également une fermeture du côté de Grenoble avec la 480 fermée en direction de Lyon sur une portion de 3 km entre la sortie 7 Pont de Claix et la bifurcation avec la rocade sud. Sortie 7 obligatoire. Et nous nous intéressons maintenant à la préparation des vacances d'été. Que faut-il faire avant de partir en vacances pour bien préparer son trajet? Raphaël Giudicelli a rencontré un spécialiste de la sécurité routière. On l'écoute.
1: Sébastien Vattier, vous êtes responsable pédagogique pour Centaure Grand Est. Pouvez-vous nous donner les conseils à suivre avant de partir en vacances?
2: Déjà, bien préparer sa voiture. Alors, c'est assez vaste comme sujet, mais ça veut dire faire la révision. Si c'est le moment de faire la révision, faire la révision avant de partir. Il vaut mieux réviser avant de partir que après. Ça sera beaucoup plus utile. Et puis ensuite, bien préparer son trajet, les horaires auxquels on va circuler et se préparer soi-même. C'est-à-dire que si on a prévu de, par exemple, de rouler la nuit, se préparer quelques nuits avant, déjà à se décaler un petit peu en termes de rythme de sommeil pour se préparer à être bien éveillé sur notre parcours de nuit.
1: Attention aussi à vos pneus, leur bon état est essentiel pour votre sécurité. Sébastien Vattier.
2: C'est généralement les accidents que l'on voit, des éclatements de pneus, des pneus qui sont très vieux, très fatigués, souvent mal gonflés. Donc faire attention à ces pneus et puis s'assurer que ce ne sont pas des pneus qui soient trop vieux.
1: On sait que malheureusement sur les airs, on peut être victime de vols. Comment on peut faire pour les éviter?
2: Le mieux, c'est bien sûr de bien cacher tout ce qui peut être objet de valeur, ne pas tenter les voleurs. Hein. Souvent les voleurs, ils vont être assez pressés, donc ils vont pas fouiller. Ils ne vont casser la voiture que s'ils ont repéré quelque chose. Quoi.
3: Je roule sur autoroute, je suis témoin d'un accident ou je vois un obstacle, qu'est-ce que je dois faire?
2: La première chose à faire, c'est déjà de s'arrêter tout de suite pour aller voir ce qui se passe, parce que ça risque d'encombrer la chaussée et là on va être sur un risque de suraccident. Donc l'idéal, c'est d'aller jusqu'au prochain refuge où on va trouver une borne d'appel, ou alors si on ne veut pas utiliser la borne d'appel, aller quand même jusqu'au refuge de manière à pouvoir se serrer sur le côté droit et puis utiliser une application style les applis SOS autoroute.
1: Au cours d'un long trajet à vitesse constante, comme c'est généralement le cas sur autoroute, les risques d'assoupissement surviennent plus rapidement qu'en temps normal. Donc pensez à vous arrêter régulièrement pour éviter une baisse certaine de concentration sur la route. Les aires d'autoroute sont nombreuses, alors n'hésitez pas à faire la pause.

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1: À minuit 15, merci de faire la route en notre compagnie. Il y a une bande de pluie qui sévit toujours cette nuit. Pour vous qui roulez, soit du côté de Lyon, sur la 42 entre Lyon et Bourg-en-Bresse, et puis sur l'autoroute A40 en prenant de la hauteur, là dans le Bugey et jusque dans le bassin Genevois, des conditions climatiques défavorables avec des chaussées détrempées, adaptées à votre vitesse. Il y a également les zones de travaux qui sont restées en place et certains chantiers qui occasionnent des fermetures. On va évoquer celles qui vous concernent dans le centre du pays. En Auvergne, sur la 75, pour ceux qui sont en provenance du sud à l'approche de Clermont, la 75 est fermée, direction Paris, sur une portion de 10 km entre la sortie 6 et la sortie 3 pour des travaux de fauchage cette nuit dans le Puy-de-Dôme. Donc, la sortie numéro 6 est obligatoire. Et puis, autre fermeture à signaler du côté de la 5B. Là, on est en Île-de-France, en Seine-et-Marne. La 5B est fermée sur ses 5 derniers kilomètres avant d'arriver à Melun. Et la sortie 14 est obligatoire. Il y en a d'autres, des fermetures dans les Alpes et en région lyonnaise. Nous continuerons d'en reparler dans nos prochains rendez-vous. Et dans un tout petit instant, on va parler du bon comportement à avoir au péage.
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1: Si vous êtes au niveau d'un péage et que la voiture devant vous est bloquée, le premier réflexe pour la plupart sera certainement de reculer. Un comportement qui peut se révéler dangereux. Marianne Otis.
2: Un badge non détecté, un ticket illisible, voici les problèmes les plus fréquents rencontrés à l'arrivée au péage. Et pour les véhicules coincés derrière, la tentation de reculer est forte. Steve Simon des autoroutes Aria vous explique pourquoi c'est une mauvaise idée.
3: Le fait de reculer sur un péage, ça va surprendre nos clients qui arrivent derrière pour pouvoir payer. Quand on arrive depuis l'autoroute sur un péage, on ne s'attend pas à ce qu'un client recule. Et ça va générer forcément des comportements à risque de la part des clients qui suivent. On a des accrochages dans les voies de péage sur des comportements inadaptés ou des clients vont procéder à des marches arrière ou des changements de voie de dernière minute sans signaler. C'est toujours surprenant et ça arrive que trop souvent.
2: En cas de difficulté au péage, il faudra en moyenne 10 secondes à l'opérateur pour résoudre votre problème.
3: Dès lors que vous êtes en attente dans une voie de péage, chaque voie est équipée d'un bouton d'assistance. Appuyez dessus, un collaborateur va vous prendre en charge. Quel que soit la gare de péage sur laquelle se trouve le client, son appel peut être pris en compte de n'importe quel site du réseau AREA.
2: Sur le réseau AREA, plus de 6000 demandes d'assistance au péage sont enregistrées chaque jour.

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1: Et à minuit et demi, merci de faire la route en notre compagnie. On part tout de suite sur l'autoroute A40 en Haute-Savoie, où un chien a été aperçu à proximité des voies de circulation aux abords de la sortie numéro 21 pour Passy et Saint-Gervais. Donc attention dans les deux sens de circulation. Un peu plus à l'ouest, sur l'autoroute A40 dans le bassin Genevois, en région lyonnaise, et puis entre les deux, sur l'autoroute A42 en passant par Bourg-en-Bresse, la météo est défavorable. Cette nuit, il y a de violentes averses de pluie, soyez particulièrement attentifs. Dans le centre du pays, c'est plus sec, hein, sur la 71 entre Bourges et Clermont-Ferrand. À noter une voiture en panne sur cette autoroute A71. Elle a été signalée en direction de Clermont-Ferrand au kilomètre 334. C'est après la bifurcation avec la 79 dans le département de l'Allier. Et puis, il y a les fermetures nocturnes qui sont en place. Et en région lyonnaise, c'est du côté de Villefranche-sur-Saône que l'autoroute A6 est fermée en direction de Paris sur une portion de 6 km. Entre les sorties 31.2 et 31.1. Et donc, la sortie 31.2 à Villefranche est obligatoire. Vous traversez la zone industrielle de Villefranche et vous récupérez la 6 un peu plus loin à l'accès 31.1. Cette fermeture nocturne sera reconduite ainsi toutes les nuits de cette semaine jusqu'à vendredi matin. Pratiquer la randonnée, c'est bien, et le faire en compagnie d'un spécialiste, c'est encore mieux. Et c'est à Saint-Gervais que nous allons avec la compagnie des guides qui propose des sorties et des accompagnateurs en montagne. Franck Pellissier a testé pour nous.
2: Bonjour, moi c'est Guillaume Borga, je suis accompagnateur à la compagnie des guides de Saint-Gervais-les-Contamines et aujourd'hui je vais te proposer une petite rando bien sympathique sur notre territoire.
3: Ok, bon bah on y va.
2: Allez, on est parti.
3: On part pour combien de temps?
2: Là, on va partir pour une virée de 2h30-3h, en sachant qu'on va faire des pauses et qu'on va prendre le temps aussi de profiter du paysage.
3: Voilà Guillaume, on retrouve un peu l'environnement de la montagne avec les cloches, les grillons.
2: Ouais, exactement ça. C'est ce qui est magnifique dans ces alpages, c'est qu'on a vraiment un cadre idyllique, on a la nature sauvage. Comme tu peux l'entendre, c'est assez calme. On est vraiment préservé de toutes ces pollutions sonores qu'on peut avoir en ville ou même plus bas dans la vallée.
3: Alors ça, typiquement, c'est une rando que j'aurais pu choisir de faire tout seul. Quel est l'intérêt pour un vacancier, par exemple, de s'adjoindre les services d'un accompagnateur en montagne?
2: Eh bien, comme tu le dis, effectivement, cette rando, tu pourrais la faire tout seul. Il y a tous les outils techniques aujourd'hui qui te permettent de le faire. On marche sur un sentier qui est facile. Par contre, l'accompagnateur, il va pouvoir t'amener toute une complémentarité sur la faune, la flore, le paysage, l'histoire du lieu. Et ça, c'est quelque chose que tu auras du mal à trouver dans des bouquins.
3: Il y a aussi une question peut-être de sécurité.
2: Alors oui, effectivement, la fonction de l'accompagnateur, c'est aussi d'assurer la sécurité de ses clients, du groupe. Et en montagne, le temps peut changer très vite. On peut avoir certaines particularités qu'un novice ne verra pas forcément. Et l'accompagnateur, effectivement, il surveille tout ça tout au long de la randonnée.
3: Alors je t'interromps parce que là, on arrive... C'est le petit resto d'altitude dont tu m'as parlé?
2: Exactement, le petit riquet.
3: On va se faire une petite tarte à la myrtille.
2: Tarte à la myrtille, petit café ou autre chose. La petite récompense, c'est ce magnifique panorama sur le Mont Blanc qui s'est dégagé pendant qu'on montait. Tu peux voir l'aiguille du goûter, puis le sommet du Mont Blanc qu'on distingue tout là-haut.
4: Et pour s'adjoindre les services de Guillaume ou d'un autre accompagnateur en montagne, contactez la compagnie des guides de Saint-Gervais-Mont-Blanc.

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1: À minuit, passé de 46 minutes, rappelons la présence d'un chien aperçu à proximité des voies de circulation de l'autoroute A40 en Haute-Savoie, aux abords de la sortie numéro 21 de Saint-Gervais-les-Bains et Passy. Attention dans les deux sens de circulation. Ailleurs, c'est la météo qui doit aussi vous inciter à la prudence. Sur cette autoroute A40, dans le bassin Genevois et jusque dans le secteur de Bourg-en-Bresse, sur l'autoroute A42 entre Bourg-en-Bresse et Lyon, et puis en région lyonnaise, les conditions climatiques sont défavorables avec des averses de pluie assez conséquentes. Adaptez votre vitesse. Parlons des zones de travaux et surtout des fermetures qui sont en place cette nuit. Parmi ces fermetures en région lyonnaise, il y a tout au bout de l'autoroute A6, la M6 qui est fermée jusqu'à 5h et impossible de rejoindre Lyon par le tunnel de Fourvière. Sur l'A6, après la barrière de péage de Villefranche-Lima ou en provenance de Clermont-Ferrand par l'A89, il faut suivre l'A46, le contournement de Lyon par l'Est, direction Marseille. À noter quand même que sur ce contournement Est, l'A46 est fermée à partir de Saint-Priest, donc pour rejoindre l'A7 et la vallée du Rhône. Il faut passer par le boulevard périphérique lyonnais. L'itinéraire est exceptionnellement ouvert aux poids lourds cette nuit, donc rejoignez le boulevard périphérique lyonnais. Au nord-est depuis la 42, dans l'est tout au bout de la 43. Et ensuite, via ce boulevard périphérique, vous pourrez récupérer l'autoroute A7 du côté de Fezin, au sud de Lyon.
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1: Page Facebook d'Autoroute Info où vous retrouvez toutes les autres fermetures qui sont en place cette nuit. Nous en reparlerons dans nos prochains rendez-vous. Pour le moment, nous parlons atelier, visite et découverte. Pendant 3 jours de cette fin de semaine du 12 au 14 juin, l'archéologie sera mise en valeur partout dans le pays. Focus sur cet événement avec Ilyes Jamlaoui.
2: En lien avec l'INRAP, l'Institut National de Recherche Archéologique Préventive, durant tout un week-end, c'est l'archéologie et le patrimoine qui seront à l'honneur, comme nous l'explique Dominique Garcia, président de l'INRAP.
3: Les Journées européennes de l'archéologie, c'est la rencontre des citoyens avec leur archéologie, partout sur le territoire. C'est partout les archéologues qui sont présents pour présenter le résultat de leur découverte. C'est une manière de partager la connaissance. Et donc pendant 3 jours, chacun peut aller au plus près de chez lui, visiter un centre de recherche archéologique.
2: Connaître mieux le métier d'archéologue, c'est également mettre en valeur le territoire. Dominique Garcia.
3: Bien entendu, parce que ce patrimoine, c'est ce qui constitue l'histoire de la France, de la préhistoire jusqu'à nos jours. C'est une manière simple de prendre contact avec son patrimoine, essayer de savoir. Les plus belles découvertes ne sont pas au Louvre, dans un musée. Elles sont proche de nous et on peut les voir aujourd'hui pendant ces 3 journées.
2: Les Journées européennes de l'archéologie, c'est partout en France, du vendredi 12 au dimanche 14 juin.

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1: Et merci de faire la route en notre compagnie, il est 1h.
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1: 1 heure passée d'une petite minute. Allez, on reprend la direction de la Haute-Savoie où un chien a été aperçu tout à l'heure à proximité des voies sur l'autoroute A40 aux abords de la sortie numéro 21 pour Saint-Gervais-les-Bains et Passy. Donc attention dans les deux sens de circulation. Sur le nord des Alpes et en région lyonnaise, c'est également la météo qui doit vous inciter à la prudence avec par endroits des averses de pluie qui peuvent toujours être assez conséquentes. Dans l'est lyonnais, dans le département de l'Ain et sur les hauteurs du Bugey. Attention, bien évidemment, lorsque vous rencontrez ces conditions climatiques défavorables. Et puis, il y a des travaux en cours et des fermetures. On a évoqué tout à l'heure les fermetures de la région lyonnaise. À noter qu'entre la France et l'Italie, le tunnel du Mont-Blanc est également fermé cette nuit pour des travaux. Et le trafic en transit entre la France et l'Italie se fait par le tunnel du Fréjus au bout de la 43 Maurienne. Et à noter que du côté de Grenoble, il y a une fermeture de la 480 en direction de Lyon. La 480 est fermée sur une portion de 3 km entre la sortie 7 Pont de Claix et la bifurcation avec la Rocade Sud. Allez, direction la Drôme, à deux pas de l'autoroute A49, Adeline Després nous emmène au cœur d'une plateforme logistique où s'entassent des milliers de pneus prêts à être expédiés partout en France.
2: Bonjour,
3: bienvenue chez Allo Pneus.
4: Damien Bonabel, directeur général.
3: Ici on se trouve à Valence, c'est notre dépôt logistique. C'est un hangar qui fait 55 000 m2 et c'est là qu'on

0: On a aujourd'hui quasiment 800 000 pneumatiques qui sont stockés à l'attente d'être expédiés partout en France pour les automobilistes. On va expédier là depuis Valence plus de 20 000 pneus dans la journée.
1: Nous croisons justement Mouloudji qui s'affaire entre les allées pour préparer les commandes dans sa nacelle mobile.
2: On va les ramener au four après, une fois que la mission sera terminée. Pour l'instant, je continue sur la mission et ensuite on continue.
3: Eh bien, on vous suit.
2: D'accord, ça marche.
0: Donc ça, Mouloudji, il a reçu sa mission d'aller chercher un certain nombre de pneus. Certains sont en bas, mais certains sont tout en haut, ouais, jusqu'à 10 mètres de haut. Donc il monte avec sa nacelle, il les récupère, il les charge. Et puis une fois que sa nacelle va être pleine, il va aller les amener sur la zone d'expédition. Alors aujourd'hui, sur le dépôt, à ce matin, on a 133 personnes qui travaillent. À la réception, mais essentiellement à l'expédition.
1: Cap sur la zone d'expédition, devant un long serpentant de tapis roulant. Point névralgique du hangar.
0: Mouloudji, maintenant, il a laissé sur place le rack, c'est l'espèce de chariot dans lequel tous les pneus qu'il est allé chercher ont été entreposés. Et maintenant, on a un opérateur qui va les prendre un par un. Ils sont scannés, donc vous voyez, à l'aide d'une petite douchette là, qui est posée sur le doigt, les préparateurs vérifient que c'est bien le pneu qui a été commandé, l'installent sur ce tapis roulant, et à partir de là, ils partent pour un petit voyage où ils vont être pesés, filmés, étiquetés, vérifiés. Ils vont monter là quasiment jusqu'au plafond, ils vont redescendre sur des convoyeurs où ils vont être dispatchés dans différents poids lourds qui partent partout sur l'Hexagone.
1: Suivant le moment de l'année, comptez entre 24 et 48 heures entre le clic de commande et la réception des pneus. Le pic des ventes se situe entre octobre et décembre. Plus d'1 million de pneus vont sortir de l'entrepôt.

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1: À 1h15, la présence d'un chien toujours signalé sur l'autoroute A40 en Haute-Savoie, aux abords de la sortie numéro 21 pour Saint-Gervais-les-Bains et Passy, attention dans les deux sens. La météo qui est toujours quelque peu défavorable sur la région lyonnaise et puis en se décalant également sur le bassin genevois. Du côté de Grenoble également, des averses de pluie peuvent se produire entre Grenoble et Chambéry. Attention donc lorsque vous rencontrez ces conditions climatiques défavorables. Des zones de travaux également sur votre parcours. Il y a les basculements de circulation qui sont en place dans le Val-de-Saône, notamment des chantiers assez conséquents sur l'autoroute A6 entre Beaune et Chalon-sur-Saône et puis du côté de Mâcon avec les basculements où vous passez d'un côté à l'autre du terre-plein central. Des fermetures également cette nuit, vous les retrouvez en détail sur la page Facebook d'Autoroute Info. Il y a notamment cette fermeture sur l'autoroute A6 à Villefranche-sur-Saône, au nord de Lyon. L'A6 est fermée en direction de Paris sur une portion de 6 km entre les sorties 31.2 et 31.1 et ce jusqu'à 6h du matin. Une fermeture qui sera d'ailleurs reconduite toutes les nuits de cette semaine jusqu'à vendredi matin.
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1: Et on parle sécurité routière à présent. Pour lutter contre le fléau du protoxyde d'azote au volant, la société française Olit a mis au point un détecteur. Fabrice Aubry a interrogé le fondateur de cette entreprise.
2: Bonjour Guillaume Nessa.
3: Bonjour.
2: Vous avez donc conçu ce détecteur, premier détecteur de protoxyde d'azote. En quelques mots, comment ça se présente et comment ça fonctionne?
3: C'est un détecteur qui permet d'analyser le protoxyde d'azote dans l'air expiré. C'est un dispositif qui est assez petit, compact, de la taille de, qu'on pourrait assimiler à une cigarette électronique. Il suffit de souffler dedans pendant quelques secondes, un peu comme un éthylotest classique, et instantanément, l'appareil va analyser la concentration du protoxyde d'azote dans l'air expiré.
2: Votre produit, il est déjà utilisé en phase de test au Danemark, hein, c'est ça?
3: Effectivement, c'est-à-dire que les forces de l'ordre l'utilisent lors des contrôles routiers comme moyen de dépistage pour savoir si le conducteur a pris du protoxyde d'azote, et une confirmation est faite avec la prise de sang derrière pour sanctionner le conducteur.
2: Et il est prévu que les forces de l'ordre en France, cette fois-ci, l'utilisent également?
3: On l'espère. Au moment où je vous parle, c'est pas encore le cas, mais on travaille avec différents services, différents laboratoires de la police pour faire

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1: Et merci de faire la route en notre compagnie en cette nuit du lundi au mardi. Nous sommes aujourd'hui le mardi 9 juin. On part sur l'autoroute A40 en Haute-Savoie où un chien a été aperçu tout à l'heure à proximité de la sortie numéro 21 pour Saint-Gervais et Passy. Donc attention dans les deux sens de circulation. Et puis sur cette autoroute A40 entre Bourg-en-Bresse et Chamonix, ainsi que sur les axes, sur les autoroutes alpines et en région lyonnaise, c'est la météo qui doit vous inciter à la prudence avec encore des averses de pluie parfois assez importantes sur votre parcours. Vous pouvez rouler sur des chaussées détrempées et adapter votre vitesse. Et à l'instant même, cela s'affiche sur mes écrans, un obstacle signalé sur l'autoroute A40 en direction de Chamonix au kilomètre 138. C'est entre Bourg-en-Bresse et Oyonnax dans le département de l'Ain. Kilomètre 138, un petit peu après la bifurcation avec l'autoroute A42 sur le viaduc de Poncin avant de monter le col de Saigne. Obstacle signalé sur les voies, les services de sécurité sont dépêchés sur place. Et puis on n'oublie pas les zones de travaux et les fermetures sur votre parcours. Il y a notamment sur l'autoroute A5B, là on est en Île-de-France, une fermeture des 5 derniers kilomètres de cette autoroute A5B avant d'arriver à Melun, et c'est la sortie 14 qui est obligatoire dans le centre du pays. Fermeture également des derniers kilomètres de l'autoroute A75 en arrivant à Clermont pour ceux qui arrivent du sud. La 75 est fermée sur une portion de 10 km entre les sorties 6 et 3 jusqu'à 6 heures du matin. Allez, puis une dernière information, cela s'affiche sur mes écrans. Un accident qui s'est produit tout au bout de l'autoroute A40 sur la Nationale 205 avant d'arriver au tunnel du Mont-Blanc. Et on nous signale en direction de l'Italie, donc cet accident au kilomètre 8. C'est à hauteur de la sortie numéro 28. On en reparlera en détail dans les prochaines minutes. Pour l'instant, nous prenons la direction de Saint-Cyr-sur-Menton entre Mâcon et Bourg-en-Bresse, où Jérémy Esclavard nous emmène visiter une ferme typique de ce département.
2: Situé entre Mâcon et Bourg-en-Bresse, le domaine des saveurs Les Planons est accessible, entre autres, depuis l'aire de repos Musée de la Bresse, au kilomètre 191 de l'A40, direction Paris. Il se compose d'un musée proposant une immersion dans la vie en Bresse au fil des siècles et d'une ferme traditionnelle classée monument historique. C'est cette dernière que nous allons visiter avec Annabelle Arnaud, responsable de la programmation culturelle.
3: Elle a été exploitée jusque dans les années 1980. Donc ce qu'on peut voir, c'est que cette ferme est entièrement construite en architecture de terre et de bois. Et les briques et les tuiles étaient aussi faites sur place. On faisait avec tous les matériaux qu'on trouvait sur le terrain.
4: Vous pouvez nous décrire les bâtiments qu'on a devant nous ou derrière nous?
3: Le plus ancien, c'est celui qu'on a derrière nous. C'est la maison d'habitation de la ferme, qu'on date de 1603. Et à l'intérieur de laquelle, on a reconstitué avec des objets de collection labellisés Musée de France, la vie de l'époque au XVIIIe siècle. Donc on va y retrouver, bien sûr, la fameuse cheminée sarrasine, dont la mitre se voit aussi bien de l'extérieur que de l'intérieur.
2: On entre donc à l'intérieur de la maison d'habitation de la ferme pour admirer la cheminée sarrasine de plus près. À l'intérieur de celle-ci se trouve un banc impressionnant qui date de 1603.
3: Donc on est vraiment à l'intérieur là de la cheminée. Le fermier y invite les gens avec qui il va passer des contrats ou passer des marchés. Vous avez deux coffres sur chaque côté du banc. On va ranger les papiers importants de la ferme.
2: Après avoir visité l'intérieur de la maison d'habitation, on retourne dans la cour. En levant les yeux, on peut voir de nombreux épis de maïs pendus sur les différents bâtiments de la ferme. Annabelle Arnaud.
3: Ce sont des raisins de maïs et qui est là pour être séché et pour être transformé en farine de gaude, donc une des spécialités bressanes. Une fois séché, le maïs est torréfié, épilé, pour avoir cette farine à l'aspect caramel et au goût un petit peu particulier, pop-corn j'allais dire, avec laquelle à l'époque on fait la bouillie de farine de gaude et avec laquelle aujourd'hui on va pouvoir faire des sablés et autres propositions culinaires.
2: Dans l'Ain, le domaine des saveurs Les Planons est accessible notamment par l'A406, mais aussi depuis les sorties 3 et 4 de l'autoroute A40.
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1: Et la sécurité d'un patrouilleur qui va intervenir dans les tout prochains instants sur l'autoroute A40 pour ramasser un cône sur les voies de circulation. Sur la 40 en direction de Genève et de Chamonix au kilomètre 138. On est encore dans le département de l'Ain entre Bourg-en-Bresse et Oyonnax. Un peu après la jonction avec la 42, il y a le viaduc de Poncin. C'est là sur le viaduc qu'il y a un cône de chantier qui gêne le passage. On est au pied du col de Sagny.

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1: Et à une heure passée de 46 minutes, fin d'alerte sur l'autoroute A40 dans l'Ain, où l'on signalait un cône de chantier. Le patrouilleur l'a ramassé sur le viaduc de Ponsin entre Bourg-en-Bresse et Oyonnax. Plus loin, sur l'autoroute A40, en Haute-Savoie, un chien a été signalé à hauteur de la sortie numéro 21 pour Saint-Gervais et Passy, donc attention dans les deux sens. Et puis sur la nationale 205, donc dans le prolongement de l'autoroute A40, avant le tunnel du Mont-Blanc, une voiture est accidentée à hauteur de la sortie numéro 28. La voiture se trouve sur la voie de droite et c'est là où il y a déjà une zone de travaux. Donc, serrez bien sur la voie de gauche disponible. Les services de sécurité sont sur place. La météo avec les pluies qui continuent de vous concerner sur cette autoroute A40 entre Bourg-en-Bresse et l'Italie, et puis des averses de pluie également en Savoie et en Isère sur les autoroutes alpines. Adaptez votre vitesse. Vous pouvez également rencontrer ces conditions climatiques défavorables sur l'autoroute A6 dans la traversée de la Bourgogne et sur l'autoroute A5 également dans l'Aube et en Haute-Marne. C'est ce qu'on voit avec la carte satellite météo et qui nous indique donc ces quelques pluies également possibles sur ces autoroutes A6 et A5. Parlons également des zones de travaux qui occasionnent des fermetures cette nuit et en région lyonnaise, tout au bout de l'autoroute A6. Je rappelle que la M6 est fermée jusqu'à 5 heures, impossible de rejoindre Lyon par le tunnel de Fourvière. Donc pour ceux qui sont sur l'A6 à la barrière de péage de Villefranche-Limat ou en provenance de Clermont-Ferrand par la 89, il faut suivre la 46, contournement de Lyon par l'Est, direction Marseille. Sur ce contournement Est, la 46 est également fermée à partir de Saint-Priest. Donc, la 46 sud fermée. Et pour rejoindre la 7, il faut passer par le boulevard périphérique de Lyon, un itinéraire qui est exceptionnellement ouvert aux poids lourds cette nuit. Donc, en empruntant ce boulevard périphérique depuis la 42 au nord-est de Lyon ou depuis la 43 si vous êtes en provenance des Alpes, vous pourrez ensuite récupérer l'autoroute A7 à Fézin au sud de Lyon.
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1: On parle pneus maintenant. Il existe un détail important, trop souvent négligé, l'indice de charge du pneumatique. On en parle avec Elias Jamlaoui.
2: Avant de prendre la route, pensez à jeter un rapide coup d'œil à vos pneus. D'ailleurs, vous avez sans doute remarqué un numéro inscrit sur leur flanc. C'est ce qu'on appelle l'indice de charge pneumatique. Ce chiffre indique le poids maximal que chaque pneu peut supporter. Par exemple, un indice numéroté 91 correspond à environ 615 kg par pneu. Attention, si cet indice est trop faible, le pneu risque de s'échauffer, de s'user, voire même d'éclater, surtout si votre voiture est déjà bien chargée, sans oublier qu'un pneu correctement gonflé supporte mieux la charge et offre une meilleure tenue de route. Pour connaître l'indice recommandé, vous pouvez consulter simplement le manuel du véhicule ou bien l'étiquette collée la plupart du temps sur la tranche de la portière. Alors avant de partir, vérifiez l'indice et la pression de vos pneus et prenez la route en toute sécurité.

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1: Accident avec une voiture sur voie de gauche, tout au bout de la 42 en arrivant à Lyon, au kilomètre 5, juste après la sortie 4 pour le parc de Miribel. Attention donc, voiture sur voie de gauche, vous disposez des deux voies de droite pour passer et les services de sécurité sont dépêchés sur place. C'est juste avant la bifurcation avec la 46 et la Rocade Est.

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1: Mardi 9 juin, merci de faire la route en notre compagnie.
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1: Et on part sur l'autoroute A42 où un accident a été signalé. On en a parlé il y a quelques minutes pour vous qui circulez en région lyonnaise. Quasiment tout au bout de la 42 en arrivant à Lyon, une voiture sur voie de gauche au kilomètre 5. C'est juste après la sortie numéro 4 pour le parc de Miribel. Attention donc, gêne au trafic serré sur les voies de droite disponibles. Ailleurs, pas d'autres grosses difficultés liées à des accidents ou des incidents. La météo qui reste bien maussade avec quelques pluies, toujours possibles dans la traversée de la Bourgogne sur la 6, de la Champagne sur la 5, et puis sur le nord des Alpes également. Vous pouvez rencontrer ces conditions climatiques défavorables, notamment entre Chambéry et Genève. Voilà donc pour ces pluies qui sévissent toujours tout au long de cette nuit. Des zones de travaux également qui occasionnent des fermetures. Rappelons celle qui se trouve du côté de Villefranche-sur-Saône au nord de Lyon, avec la 6 qui est donc fermée en direction de Paris sur une portion de 6 km entre les deux sorties de Villefranche. Et donc, au niveau de la première sortie, la sortie 31.2.